Bonjour à tous, aujourd'hui nous allons voir qui est la sorcière de Buchenwald. Alors, Ilse Kor était la femme du commandant du camp d'extermination de Buchenwald, et sa cruauté envers les détenus lui a valu les surnoms de sorcière ou de chienne de Buchenwald.

0: Né à Dresde en 1906, Ilse Kohr est issue d'un milieu assez modeste. Son père est chef d'atelier et elle-même devient sténotypiste. Elle adhère au Parti nazi dès 1932 et en 1937 épouse un officier SS, Otto Kohr. Celui-ci, dès l'année suivante, est nommé à la tête du camp de Buchenwald. Créé en 1937, il devait d'abord enfermer des opposants au Troisième Reich, avant de devenir plus tard, vous le savez, un des principaux lieux d'extermination des Juifs. Alors là, à proximité, le couple se fait construire une luxueuse villa qui aurait été financée en partie par des fonds destinés au fonctionnement du camp et détournés par son commandant. Le couple Kohr y vit sur un grand pied, donnant des repas plantureux et des soirées bien arrosées. Quant à Ilse Kohr, plus particulièrement à Buchenwald, eh bien, elle était réputée pour sa cruauté envers les détenus. D'après les témoignages, elle aurait eu ainsi l'habitude de se promener à cheval dans le camp, revêtant des tenues volontairement provocantes. Ensuite, elle signale les prisonniers qui la regardent afin qu'ils soient sévèrement punis. Et puis, elle aurait également fait tuer les détenus arborant des tatouages qui l'intéressaient. Pourquoi ? Elle en aurait fait des abat-jours. D'ailleurs, Ilse Kohr aurait volontiers montré à des invités choisis cette « collection » entre guillemets d'objets en peau humaine. Alors arrêtée peu après la guerre, elle est déférée devant le tribunal militaire international de Dachau, un tribunal constitué pour juger les criminels de guerre moins connus que ceux qui ont comparu devant le tribunal de Nuremberg. Là, la femme du commandant du camp de Buchenwald est condamnée à la prison à vie. Mais elle bénéficie, dans le contexte particulier de la guerre froide, d'une remise de peine et sortira finalement de prison en 1949. Aussitôt arrêtée par les autorités d'Allemagne de l'Ouest, elle est à nouveau condamnée, en janvier 51, à la prison à perpétuité. Mais Ilse Kohr finira en septembre 67 par se pendre dans sa prison.
1: La traînée blanche des avions dans le ciel contribue-t-elle au réchauffement climatique ? C'est joli à regarder, c'est vrai, lorsqu'on est un petit peu rêveur, on regarde, on scrute le ciel. Cette traînée dans le sillage des avions, dans le ciel, a aussi donc un impact important sur le climat. Formée sous certaines conditions d'humidité et de température, les particules de suie s'encapsulent dans des cristaux de glace. Elles forment des traînées qui se transforment donc en cirrus, ces nuages d'altitude en forme de filaments blancs. Et elles ont donc un effet refroidissant en renvoyant vers l'espace une partie de l'énergie du soleil. Ces traînées empêchent également la radiation provenant de la Terre de s'échapper. Les suies proviennent donc des molécules aromatiques qui représentent 8% à 25% du volume de kérosène. Les carburants d'avions durables permettent donc de réduire les suies et donc les traînées de condensation. Utiliser un carburant qui réduit de 80% les émissions de suie permet de baisser de 50% l'impact des traînées sur le réchauffement climatique. En ce qui concerne donc les futurs avions à hydrogène, ils pourraient donc eux aussi émettre des traînées blanches. La solution serait ici d'éviter des zones propices à la formation de traînées. Un des enjeux est en effet d'adapter la trajectoire de l'avion sans consommer davantage de carburant. Il suffirait donc que le pilote vole 600 mètres plus haut ou bien plus bas. Le centre de contrôle aérien de Maastricht aux Pays-Bas a mené une expérimentation à ce sujet récemment.
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commence au XVIe siècle, alors que le château de Vaux est habité par le baron Guy de Daillon. Homme puissant dans la force de l'âge, son quotidien alterne entre la gestion du château, de son personnel et des habitants de la région. Mais en plus de ses titres de seigneur et de baron, il possède aussi celui de chevalier des ordres du roi, ce qui le force parfois à quitter son petit royaume pour aller au combat. Mais tout ce pouvoir, toutes ces terres, ne suffisent pas à le combler. Alors, en 1559, il épouse Jacqueline de Lafayette, dame de Pont-Gibaud. Cette union ravit les deux parties, qui y trouvent tous les deux leur compte. Seulement, à peine quelques mois plus tard, la graine de la discorde est semée. Elle se présente sous les traits d'une jeune fille de 18 ans, prénommée Lucie. Lucie, qui vient d'une famille noble complètement désargentée, n'a plus d'autre choix que d'offrir ses services en tant que domestique. Un grand château comme celui de Vaux a toujours besoin de personnel, après tout. Et puis, Lucie a en plus l'avantage d'être très jolie, ce qui est un atout pour le baron. Elle est donc embauchée sur le champ. Et c'est face à une Jacqueline désemparée et ulcérée qu'une idylle naît entre Guy et la jeune Lucie. Il en tombe éperdument amoureux, allant jusqu'à lui présenter ses plus beaux trophées lorsqu'il rentre de la chasse, alors qu'ils étaient auparavant réservés à son épouse. Il faut donc se rendre à l'évidence. Lucie est officiellement devenue la maîtresse du baron, alors qu'il n'est marié que depuis quelques mois. C'est un coup dur pour Jacqueline qui, bien qu'elle sache que les hommes puissants prennent souvent des maîtresses, a tout de même beaucoup de mal à digérer ce qu'elle considère comme une terrible trahison. Seule dans son coin, elle bouillonne tandis que Lucie et Guy papillonnent. Elle n'attend qu'une chose, se venger. Et sa patience finit par payer. Il fallait bien que ça arrive un jour. Guy est appelé au combat et doit se rendre au plus vite sur le champ de bataille pour défendre son roi. Et en l'absence du baron, c'est à sa femme que reviennent toutes les responsabilités. C'est elle qui devient officiellement la maîtresse de maison. Tant que son mari n'est pas capable d'exercer son rôle, c'est elle qui a les pleins pouvoirs. Et pour Jacqueline, c'est l'occasion rêvée de rectifier l'affront qui lui a été fait. Coup de chance pour elle, son titre lui confère un sacré avantage, puisqu'il vient avec la pleine autorité sur son personnel. Elle a pratiquement le droit de vie ou de mort sur ceux qui travaillent pour elle, y compris la jeune servante. Sans s'embarrasser d'un prétexte trop réfléchi, la baronne fait donc enfermer la jeune Lucie dans les geôles du château, situé dans la tour dite « mal coiffée ». Elle y est cloîtrée seule. Sa nourriture et son eau sont rationnées pour qu'elle ne reçoive que la dose minimale qui la maintient en vie. Rien de plus. Sa seule compagnie, en dehors des gardes qui veillent sur sa cellule, est celle de la baronne qui vient parfois lui rendre visite. Mais elle ne vient pas pour exprimer ses regrets ou tenter de lui faire comprendre que ce serait sympa, quand même, d'arrêter de coucher avec les maris des autres. Non. La baronne vient uniquement pour l'insulter, pour l'humilier et la narguer, afin d'ajouter un peu plus à son tourment. Pour couronner le tout, Jacqueline s'adonne parfois à des sévices corporels lorsque sa colère l'emporte et n'hésite pas à frapper Lucie. Au bout de quelques mois de cet enfer quotidien, Lucie finit par succomber. De faim, de froid, de fatigue ou les trois, peut-être même de tristesse, et son calvaire s'arrête enfin. L'histoire raconte qu'elle serait morte une nuit de pleine lune et que les habitants qui ne dormaient pas encore ont pu voir, en levant les yeux, une silhouette lumineuse apparaître au sommet de la tour mal coiffée. Le premier témoignage qu'on puisse trouver remonte au XVIIe siècle. Dans une lettre, un baron affirme avoir aperçu une silhouette féminine fantomatique en train de sangloter sur le chemin de ronde. Et ce n'est qu'à partir du XIXe siècle que les témoignages se multiplient, sans doute parce qu'il devient plus facile d'en garder la trace par la suite. Après les premières histoires évoquant une silhouette lumineuse et a priori pas bien menaçante, le ton change. Un valet d'écurie raconte affolé que, lorsqu'il arpentait les lieux, il a vu sa torche s'éteindre brutalement. Puis, dans le noir, il s'est retrouvé plaqué violemment contre un mur, comme si quelqu'un l'avait bousculé pour passer. C'est alors qu'il a vu, à son tour, la fameuse silhouette lumineuse passer dans le couloir avant de disparaître au loin. Plus de 4 siècles plus tard, les histoires de ce genre abondent. Au fil des années,
la légende de Lucie s'est propagée et a dépassé le stade de simple rumeur de village pour devenir un phénomène national. Plusieurs émissions de télé et de radio s'y sont même intéressées, avec toujours le même objectif, tenter d'entrer en contact avec Lucie, de capturer son image ou sa voix. Dans les années 60, un touriste chilien attiré par cette histoire décide de venir y jeter un œil, espérant apercevoir lui aussi la désormais célèbre silhouette lumineuse de Lucie. Au cours de son exploration, s'il n'a rien vu de ses yeux, il raconte tout de même avoir entendu de drôles de gémissements autour de lui. Et dans les années 80, le cirque médiatique s'emballe. Entre-temps, le château a été racheté par Ephraim Tagori de la Tour, qui s'est autoproclamé baron des lieux. Pour aider à financer l'entretien de la demeure, gourmand en frais divers et variés, il organise des visites, des expositions de peinture et entretient la légende du fantôme pour attirer un maximum de monde. Il finit même par proposer des visites quotidiennes de la tour mal coiffée, sur les coups de 23h30, pour ceux qui voudraient tenter leur chance avec Lucie. Les journaux télévisés s'emparent du sujet et les reportages se multiplient, laissant la parole à Ephraim, qui ne manque pas d'insister sur la légende pour cimenter la réputation de son château. Quand il parle de Lucie, il raconte qu'elle se manifeste d'abord à travers des gémissements plaintifs à peine perceptibles, puis par une lumière bleutée qui laisse petit à petit apparaître une silhouette. Les trois endroits où on peut la croiser sont le chemin de ronde, la salle des gardes ou la salle des pendus. Pour augmenter ses chances, il faut se fondre dans le décor et ne faire aucun geste et aucun bruit. Ephraim jure qu'elle est inoffensive et qu'elle ne fera jamais de mal à personne. Mais ça n'empêche pas les curieux qu'il met en travers de sa route de défaillir lorsqu'ils voient leur souhait exaucé. Car c'est une chose d'entendre qu'il y a un gentil fantôme dans ce vieux château, mais c'en est une autre de se retrouver nez à nez avec lui, dans sa forme désincarnée, entourée de cette lumière fantomatique et agitée de ces gémissements qui rappellent sans doute le terrible calvaire qu'ont été les derniers mois de sa vie. En 1984, quelqu'un arrive enfin à capturer l'image de Lucie. Tout a lieu lors de l'enregistrement d'un épisode d'une émission de France Inter intitulée « Boulevard de l'étrange » et présentée par Jean-Yves Casga. Un soir d'août, il se rend au château, accompagné de deux équipes de reportage. 12 micros sont placés tout le long du chemin qu'arpenterait Lucie dans ses errances nocturnes. Une seule caméra est installée dans la salle des gardes. À ses côtés se trouve également le médium Raymond Réan et sa petite fille, Aurore, âgée de 9 ans. Durant la journée, rien d'extraordinaire ne vient perturber leur installation. Rien, si ce n'est cette drôle d'impression dont Aurore ne parvient pas à se débarrasser. Elle leur confie qu'elle se sent épiée par quelqu'un ou quelque chose qui serait là-haut, dans la tour. Après inspection, les adultes présents ne trouvent rien. Une fois la nuit tombée, tout le monde est en place. Le groupe est installé dans la salle des pendus et attend patiemment, dans un silence feutré, que Lucie se manifeste. Il fait noir, on n'entend plus que la respiration saccadée de l'équipe de tournage. Les 12 coups de minuit retentissent et Lucie n'est toujours pas là. Mais quelques minutes plus tard, c'est Raymond, le médium, qui brise le silence. Il attire l'attention de ses camarades vers la fenêtre, où il affirme voir un étrange point lumineux. Tout le monde reporte donc son attention sur ce qu'il croit être un simple rayon de lune qui se reflète sur la vitre. Et sous leurs yeux, la lueur se met soudain à bouger, se déplaçant un peu sur la gauche, puis à prendre de plus en plus d'ampleur. Elle grandit, grandit, grandit, et finit par atteindre une taille humaine. Celle qu'aurait, disons, une jeune femme de 18 ou 19 ans, par exemple. La silhouette avance, avance, et va se poser juste à côté de la petite Aurore, qui murmure alors « Pépé, elle est à côté de moi, j'ai peur !» Son grand-père, Raymond, tente de la rassurer, et Aurore alterne entre frayeur et excitation face à cette apparition surnaturelle. Elle s'adresse directement à Lucie, en l'appelant par son prénom. Le fantôme de la jeune fille se promène dans la pièce, sous les yeux ébahis de l'équipe, dont l'une des membres s'écrie même « Bah merde alors, c'est pas possible !» Sans doute était-elle persuadée de s'être déplacée pour rien, la voilà bien surprise de se retrouver nez à nez avec un véritable fantôme. Puis, après quelques va-et-vient dans la pièce, la silhouette finit par s'évaporer. Tout le monde reste quoi ? C'est l'ingénieur du son qui brise le charme
en informant ses collègues qu'il a entendu quelque chose de perturbant dans son casque. Un cri humain poussé par une voix féminine. Il est inquiet, un peu paniqué, persuadé qu'il est arrivé quelque chose à l'une des femmes du groupe. Mais tout le monde va bien et personne ne semble avoir poussé ce cri. Ce n'est qu'en réécoutant la bande, plus tard, qu'on peut entendre ce qui a tant perturbé le technicien. Un hurlement strident, résolument féminin, presque inhumain. La bande-son est alors analysée par les équipes techniques de France Inter, qui cherchent absolument à trouver une explication rationnelle. La seule interprétation plausible est que le micro aurait été exposé à un taux d'humidité très élevé, comme un jet de vapeur. Problème, dans ces conditions, il aurait dû tomber en panne, ce qui n'est pas le cas. Conclusion, la cause est totalement inconnue. À ce jour, nul n'a su expliquer rationnellement ce qui a été vu et entendu cette mi-août 1984. Suite au reportage, le château a vu défiler scientifiques, médiums et curieux en quête de frissons par dizaines, peut-être même par centaines. Tous ont essayé de reproduire les événements observés par l'équipe de France Inter, mais personne n'a réussi à en garder une trace aussi tangible. Lorsqu'on a demandé au baron Ephraim Tagori de la Tour s'il ne craignait pas de vivre dans ce château hanté, il a raconté qu'il n'avait eu peur qu'une seule fois. C'était en 1972, lorsqu'il a entendu un long cri rauque venir de nulle part et partout à la fois. Il a détalé sur le champ et n'est plus jamais allé se promener seul de nuit sur le chemin de ronde. En dehors de ça, il semble très attaché à son fantôme, ou peut-être à l'engouement qu'il suscite auprès des touristes et des médias. Après le décès d'Ephraim, en 1998, le château est resté sans propriétaire quelques années, jusqu'à ce qu'Elizabeth Mincer, une Britannique, en fasse l'acquisition en 2002. Et depuis, rien. Plus personne n'a jamais vu Lucie, ni le personnel qui y travaille, ni les visiteurs qui s'y promènent. Peut-être est-elle enfin passée de l'autre côté ? Peut-être en a-t-elle eu marre de tout ce cirque médiatique, profitant du changement de main pour retrouver son anonymat ? Ou peut-être que tout ça n'était qu'un canular orchestré par un vieil homme excentrique voulant faire rêver les foules et gonfler son porte-monnaie. Ce qui est sûr, c'est que l'histoire de Lucie est tragique et qu'elle a marqué le lieu pour toujours. Ce château, qui a 1300 ans d'histoire, a dû en voir passer des choses. Des gens puissants, célèbres, aux multiples succès et aux fortunes colossales. Mais c'est elle, Lucie, jeune servante encore adolescente, injustement torturée et morte dans la plus grande solitude, qui en est aujourd'hui le personnage le plus reconnu. C'est une forme de revanche, quelque part. Plus personne n'est là pour vanter la beauté ou la gloire de la baronne Jacqueline de Lafayette, et toute l'attention est portée sur sa victime, Lucie. Alors, ne serait-ce que pour panser un peu la plaie laissée par ce triste épisode, continuons à croire que Lucie est devenue cette dame blanche énigmatique. Cette silhouette lumineuse qui fait frémir les mortels et rêver les plus romantiques d'entre nous. Pensons à tous ces lieux qui ont été le théâtre de faits similaires et demandons-nous, n'était-ce qu'un reflet de lune, cette lueur aperçue la nuit sur le chemin de la salle de bain, ou est-ce que les dames blanches sont partout ? Je vous laisse sur cette douce pensée. N'oubliez pas de saluer vos Lucies. Et qui sait, peut-être que nous aussi on se retrouvera de l'autre côté.

0: un Airbus 320, hein. C'est un très bon avion, donc c'est un appareil qui peut transporter entre 154 et 180 passagers. Oui, il était quasiment plein, quoi.
1: Le capitaine s'en va du poste.

0: L'Airbus A320 de Germanwings s'est écrasé en fin de matinée dans le massif des Trois Évêchés vers Digne-les-Bains dans les Alpes de Haute-Provence.
1: Germanwings
0: 148 personnes étaient à bord et il n'y aurait aucun survivant.

0: je ne voyais aucun corps. C'est-à-dire que je ne voyais pas un avion, là je ne voyais plus rien. Plus rien.
1: C'est assez hallucinant, c'est du confetti, c'est pulvérisé quoi.
2: Faut pas imaginer que tout est disparu.
3: Je sais pas si ça ressemble à ça à l'enfer, mais ça s'y approche drôlement.
4: Là, l'avion est passé sous ces arbres, hein. Passé là nécessairement. Vous vous rendez compte, un Airbus, que ça représente dans ce fond de vallée, qui arrive là, avec les passagers en tout vue.

0: Ce 24 mars 2015 au matin, aéroport de Barcelone en Espagne. Il est 8h30. C'est un jour comme les autres. Sur le tarmac, un Airbus de la Germanwings, la compagnie à bas prix de Lufthansa. Quatre fois par jour, l'avion effectue la navette entre Düsseldorf en Allemagne et Barcelone. Le trajet dure moins de 2 heures et ne présente aucun danger particulier. Au départ, rien ne distingue ce vol à prix réduit des 20 000 autres vols commerciaux qui sillonnent le ciel européen tous les jours. Aux manettes, deux pilotes recrutés par la maison mère, la Lufthansa. Le commandant de bord, Patrick Sandenheimer, 34 ans, est déjà chevronné. C'est la seule photo que nous ayons de lui. Le copilote, Andreas Lubitz, n'a que 27 ans. Mais sa jeune expérience est compensée par une passion dévorante de l'aviation. Les deux hommes s'apprêtent à redécoller de Barcelone dans quelques minutes.
1: Pendant l'escale, ils ont une escale qui est relativement courte. Le commandant de bord, lui, de son côté, avec son copilote, il y en a un qui est parti faire le tour de l'avion, vérifier les trappes, vérifier tous les éléments de secours, le train et tout ce qui s'ensuit. L'autre s'est occupé des pleins, s'est occupé de la préparation de la navigation. Une fois que tout cela est fait, le commandant de bord donne le top d'embarquement des passagers.
0: Le vol 95-25 de la Germanwings pour Düsseldorf est très cosmopolite. Les 144 passagers appartiennent à 18 nationalités différentes venant du monde entier. On trouve même deux journalistes sportifs iraniens. Ils viennent d'assister au célèbre Classico, la rencontre mythique Barcelone-Real Madrid. La veille au soir, l'un d'entre eux a fait un dernier selfie de sa chambre d'hôtel. Parmi ceux qui s'assoient dans l'Airbus, il y a aussi 16 lycéens d'une petite ville de Rhénanie et leurs deux professeurs d'espagnol. Ils rentrent chez eux après un séjour linguistique de 10 jours en Espagne.
2: Il y avait une quarantaine d'élèves candidats à ce voyage. Mais la moitié seulement pouvait partir. Alors on a fait un tirage au sort avec mes deux collègues d'Espagnol. Ceux qui n'ont pas été retenus ont bien sûr été déçus de ne pas partir. Quand j'ai pris congé de mes deux collègues, je leur ai souhaité bon voyage. Je leur ai dit, profitez-en, amusez-vous bien avec les élèves et surtout ramenez tout le monde.
0: Dans l'avion, deux personnalités, deux stars de l'opéra allemand. D'abord la chanteuse lyrique Maria Radner, une jeune cantatrice au parcours fulgurant. Elle voyageait accompagnée de son mari et de son bébé d'un an et demi. Maria était la fierté de son père.
3: Maria avait 33 ans, c'était une contralto confirmée. Elle m'avait dit, papa c'est génial, à 30 ans je commence à faire une vraie carrière. Elle avait chanté sur toutes les grandes scènes du monde. Elle m'avait dit, mon objectif est de chanter du Wagner à Bayreuth.
0: La veille du crash, Maria Radner a justement interprété Siegfried de Wagner. Avec l'autre star de l'opéra de Düsseldorf, Oleg Briak. Lui aussi a péri dans la catastrophe.
4: Maria Radner était sa partenaire de scène. Et ils chantaient souvent ensemble. Et je pense même qu'ils étaient assis côte à côte dans l'avion. Mon père était fait pour l'opéra. C'était sa deuxième nature. Petit, ça n'a pas toujours été facile pour moi. Je ne l'ai pas souvent vu à la maison.
0: Les autres passagers sont en majorité de jeunes actifs qui prennent souvent l'avion pour leur métier. Parmi eux, un décorateur d'intérieur espagnol, Robert Oliver Calvo. Il se rendait en Allemagne pour inaugurer la boutique d'une célèbre marque de prêt-à-porter catalane. Sa mère pleure aujourd'hui son fils unique.
5: Le dimanche d'avant, nous déjeunions ici tous ensemble avec Robert et ses enfants. Et justement, on rigolait en parlant de son voyage. On lui disait « Tu vas encore refaire ta garde-robe gratis ». Des blagues dans ce genre. Il avait demandé à ne plus voyager aussi souvent. Il voulait rester à la maison avec ses enfants. D'ailleurs, ça devait être son dernier voyage.
0: Ce 24 mars, il est juste 10 heures lorsque les derniers passagers s'installent à bord de l'Airbus de la Germanwings.
6: Airbus 320, hein. C'est un très bon avion, donc c'est un appareil qui peut transporter entre 154 et 180 passagers. Oui, il était quasiment plein. Hein.
1: On signe les papiers officialisant tout cela. On ferme les portes, l'autorisation de repousser du parking.

C'est enfin le décollage de Barcelone, direction Düsseldorf. Qui devrait être atteint dans moins de 2 heures. Il est 10h01 et la météo est très bonne ce matin-là.

0: Ils sont montés directement vers 38 000 pieds.
1: 38 000 pieds, soit un peu plus de 11 000 mètres, l'altitude classique de croisière. Pour rejoindre l'Allemagne, l'avion va d'abord survoler le sud de la France. En cabine, quelques minutes après le décollage, le service à bord a commencé. Rien d'autre à signaler. Dans le cockpit, tout se passe aussi comme le plan de vol le prévoit, pour le moment.
2: Il suit une trajectoire un petit peu différente. À l'aller, il était en contact avec Bordeaux Contrôle. Au retour, il est en contact avec Marseille Contrôle.
0: Vous êtes autorisé vers un point qui s'appelle IMAR.
1: IRMAR, c'est une balise de navigation située en France, sur la route qui mène l'avion à Düsseldorf.
0: L'avion est bien au cap 023 vers IMAR. Et c'est là que tout commence.
1: Alors que le vol se déroule normalement et que l'appareil est en pilotage automatique, le commandant de bord, Patrick Sandenheimer, annonce à son coéquipier qu'il va quitter le poste de pilotage. Un besoin pressant oblige le pilote à quitter le cockpit, laissant le copilote Andreas Lubitz seul aux commandes de l'appareil.
0: Le capitaine s'en va du poste. Il y a juste derrière la porte du cockpit des toilettes. Les toilettes de cet avion, ce jour-là, sont en panne.
1: Alors, si les toilettes avant sont hors service, le pilote n'a d'autre choix que de traverser tout l'appareil, soit une quarantaine de mètres, pour rejoindre l'autre sanitaire situé au fond de l'appareil. Cette panne, a priori anodine, aura plus tard des conséquences essentielles sur la suite des événements.

0: sur un site internet spécialisé, nous avons pu retrouver le trajet exact du vol 9525 de la Germanwings. Ce matin du 24 mars 2015, l'avion affiche bien une altitude de 38 000 pieds, cela jusqu'à 10h31 et 54 secondes très exactement.
1: Tout se passe normalement à bord de cet avion. Cet avion apparaît en très bon état.
0: Seulement, une seconde plus tard, les contrôleurs d'Aix-en-Provence s'aperçoivent que l'Airbus est en train de descendre.
1: On voit cet avion qui entame une descente. Ils sont surpris puisqu'il ne l'a pas demandé. Ils comprennent pas, ils appellent. Immatriculation de l'avion, répondez, donnez vos intentions, pas de réponse. Ils appellent d'autres avions pour leur demander de faire le relais, ce qui se fait très classiquement. Bravo Alpha, pouvez-vous contacter le Hôtel Victor, lui demander ses intentions. Ils vont faire ça avec plusieurs avions, et puis à chaque fois ils vont recevoir un message disant « il se passe rien ». Sur leur radar, ils voient quand même la trajectoire de l'avion, très clairement, descendante, vers le sol, très stable, ils comprennent que ça va mal se terminer.
0: On le voit sur ce site internet. L'avion descend tranquillement, sans même d'ailleurs que les passagers ne s'en rendent compte.

0: voitures splendescentes, bon, à la limite, les passagers, ils doivent trouver ça bizarre, mais enfin bon.
1: Vous êtes en descente, en tant que passager, dans les premières minutes, vous apercevez de rien. Pourquoi l'équipage descend? Bah, il descend parce qu'on a dû lui demander de descendre. Ça ne va pas plus loin que cela.
2: Si les passagers ne remarquent rien, le pilote, lui, qui sort des toilettes, s'aperçoit très vite qu'il y a un problème à bord.
1: Le commandant de bord, lui, en sortant des toilettes, il a dû se dire « Qu'est-ce qu'on fait, là ?» Il est conscient, quand il revient, que l'avion descend, il est commandant de bord. Il voit, à travers les hublots, quand il remonte de l'arrière de l'avion vers le poste de pilotage, il voit très bien que l'avion est en descente, il doit se dire « Qu'est-ce qui se passe ?» Du reste, quand il revient, première chose, il frappe à la porte. Il fait le code de secours. La porte s'ouvre pas. J'aurais été à sa place, j'aurais dit soit il est mort,
0: et soit un terroriste qui a décidé de conduire l'avion vers le sol, soit un équipage qui a décidé de se suicider.
2: Devant le silence persistant de l'Airbus, la défense aérienne décide de faire décoller un Mirage 2000 de la base d'Orange. C'est la plus proche. Et il ne faut que 7 minutes au chasseur pour rejoindre la région où a été signalé l'Airbus A320.
0: Lorsque le Mirage 2000 parvient dans la zone qui lui a été indiquée par les contrôleurs, il ne voit rien. Il n'y a pas d'avion dans le ciel, puisque ce qu'il cherche, c'est dans le ciel.
2: Au même moment, l'angoisse envahit la salle des opérations d'Aix-en-Provence. Malgré des appels répétés des aiguilleurs du ciel, l'Airbus ne répond pas. Et pourtant, en cas d'urgence, et même si les moyens de communication sont défaillants, le pilote a bien des moyens de faire comprendre qu'il y a un problème à bord.
0: Il y a des tas de moyens avec un avion pour envoyer des messages. Il n'y a pas de message. On peut faire des tours, des boucles, on peut faire des trajectoires, des triangles, on peut faire des tas de trucs avec un avion pour dire qu'il y a quelque chose qui ne va pas. On sait que les radars vont le voir. Il y a une balise de détresse qu'on peut déclencher. Enfin, vous voyez, il y a des tas de choses qui pourraient être utilisées si on était dans une situation de détresse qui ne sont pas utilisées. Donc, ça veut dire que si elles ne sont pas utilisées, c'est qu'on ne peut pas ou on ne veut pas.
2: Pour les contrôleurs d'Aix, une conclusion s'impose. L'Airbus de la Germanwings n'est pas un avion fantôme, puisqu'il est piloté. Mais sa courbe de descente laisse présager du pire. À l'intérieur de la cabine, c'est d'ailleurs le pire qui est en train de se produire.
0: Le commandant de bord, il a tapé sur la porte tant qu'il a pu pendant 10 minutes en pleurant. Et les passagers ont pleuré avec lui, mais il n'y avait pas de solution. Et quand on voit que la porte ne s'ouvre pas, que l'avion continue à descendre, on voit que la trajectoire de l'avion ne varie pas d'un poil. Que le commandant de bord n'obtient aucun résultat à ses cris, à ses hurlements. Et donc, voilà, c'est l'effroi. Mais j'imagine que dans cet effroi, on espère toujours, jusqu'au dernier moment, qu'il va se passer quelque chose et que c'est pas possible, parce que c'est pas possible.
3: Andreas ! Pour l'amour de Dieu, ouvre cette porte !
2: À 10h41 très précise, l'avion disparaît des écrans radars d'Aix-en-Provence. Il vient de s'écraser dans les Alpes du Sud. Le reste n'est plus que silence. Quelques minutes plus tard, l'armée de l'air prévient les gendarmes de haute montagne, basés à Digne-les-Bains.
4: Section aérienne de Digne, adjoint Hureau, bonjour.
2: C'est le capitaine David Hureau de permanence ce matin-là. Et le gendarme a bien du mal à en croire ses oreilles.
4: A320, je lui dis mais Airbus A320, et je lui dis même genre d'avion avec 150 personnes dedans, et il me dit oui, c'est bien ça quoi. On croit vraiment qu'on part sur un souci, peut-être même, on pense même un souci du contrôle aérien. Jusqu'au bout, on se dit bon, c'est pas possible quoi. Pas ici, pas maintenant, pas ça.
2: Un premier hélico de secours décolle de Digne. Le capitaine Jean-Paul Marzy est aux commandes. Dans l'appareil, il y a un autre gendarme, Jean-Sébastien Beau, et un médecin. L'hélicoptère file en direction du secteur des Trois Évêchés, à 10 minutes à vol d'oiseau.
5: Les Trois Évêchés, ce sont les montagnes blanches qui sont en face de nous. Voilà, et là, c'est à peu près le secteur où l'appareil a disparu des écrans radars. En fait, on n'a pas eu le temps de se poser véritablement de questions, parce que tout s'est déroulé très très vite. Entre le moment où on a reçu le coup de téléphone initial et le moment où on est arrivé sur zone, il s'est écoulé une dizaine de minutes, maximum. On était à la verticale du site, on a immédiatement pu identifier l'épave.
2: Il est 11h09 quand l'hélico arrive sur le site du crash.
5: Le lieu de l'impact, c'est au bas de la Borène qu'on a en face de nous. L'engin a frappé ici et s'était concentré sur ce cirque qu'on a en face de nous.
2: Les gendarmes filment depuis le ciel. Et ce qu'ils voient les glace littéralement d'horreur.
5: La carcasse d'un avion, c'était la première fois qu'on voyait quelque chose de cette ampleur. Et il restait pratiquement plus rien, des débris, quelques petits débris fumants de petite taille, hein, parce que tout avait été pulvérisé à l'impact. Bon, il restait juste un petit morceau qui était identifiable parce qu'il avait il portait encore son immatriculation de l'aéronef, mais c'était quasiment le plus gros morceau qu'on a pu repérer.
2: Ce que les premiers secouristes découvrent sur ce flanc de montagne est hallucinant. Des milliers de débris éparpillés sur 3 hectares. Et aucun survivant. C'est dire la violence du choc. Le gendarme Jean-Sébastien Beau est le premier à être élitreillé.
6: Sur le haut du crash, donc sur le haut, près d'un gros rocher, un endroit un petit peu plat. Et dès le début, on voit plein de débris et bien sûr des victimes parsemées sur le flanc. Moi, je suis descendu à pied au début pour trouver des possibles survivants. J'ai rapidement vu que ce n'était pas possible.
2: Une autre mission est alors assignée au premier gendarme secouriste. Retrouver la boîte noire de l'appareil.
6: Je ne sais pas à quoi ça ressemblait, en boîte orange qui faisait à peu près cette taille-là. Donc on me l'a rapidement dit, je suis descendu dans le vallon qui me semblait le plus accessible. Et 10 minutes plus tard, je suis tombé dessus avec quelques gravats au-dessus. J'ai vite remarqué qu'il s'est marqué Voice Recorder dessus, j'ai signalé et voilà comment j'ai trouvé la boîte noire. J'ai un coup de chance.
2: Cette première boîte noire est rapatriée vers Digne, puis vers Paris. Elle seule peut à cet instant lever le mystère du crash.
0: C'est une catastrophe aérienne et on s'interroge.
1: Qu'est-ce qui a pu se passer? Parce qu'il est vraiment tombé à la verticale et puis on apprend surtout qu'aucune communication.
7: Toujours on pense à l'accident, à la catastrophe mécanique. Puis deuxième hypothèse, effectivement, qui sera étudiée très vite aussi, pourquoi pas une action de nature terroriste.
1: Commencer à parler d'attentats quand même à cette époque-là. Je vous rappelle qu'on est juste après les fameux attentats de janvier.
7: Toutes les hypothèses, comme toujours dans une enquête au départ, où on n'a pas la clé immédiatement de l'affaire et de l'origine, sont ouvertes.
2: des hypothèses, mais aucune certitude.

0: Ironie du sort. Ce 24 mars, le roi et la reine d'Espagne sont en visite officielle à Paris. Ils viennent d'apprendre la terrible nouvelle du crash. 50 de leurs compatriotes étaient dans l'avion.
1: Un accident terrible vient de se produire sur le territoire français. Tous les moyens sont mis en place pour à la fois connaître les circonstances de l'accident et retrouver les victimes.
0: Devant la gravité du drame, le roi Felipe décide d'annuler la visite qu'il venait juste d'entamer en France.
2: Nous voudrions présenter nos plus sincères condoléances aux familles qui ont perdu un être cher aujourd'hui.
0: Parmi les 50 victimes espagnoles, Robert Oliver Calvo, le jeune designer d'origine américaine. Sa mère se souvient du moment où elle a appris le drame.
3: J'étais à la maison ce matin-là et ma fille m'a appelée au téléphone. Elle m'a dit qu'elle avait vu sur son portable qu'un avion qui allait de Barcelone à Düsseldorf venait de s'écraser dans les Alpes. J'ai tout de suite pensé, non, c'est pas possible.
4: J'ai dit à Maribel, tu sais, il y a beaucoup d'avions qui décollent de Barcelone vers l'Allemagne. Pourquoi tout de suite penser que c'est celui de Calvo qui s'est écrasé?
0: Seulement, les télévisions espagnoles confirment très vite qu'il s'agit du vol de Robert Calvo.
5: Il se dirigeait hacia la localidad alemana, como decimos, de Düsseldorf.
3: On ne savait pas à ce moment-là s'il y avait eu des survivants, si c'était une catastrophe totale à laquelle personne n'avait survécu.
4: Dans ces moments-là, tout est confusion et chaos.
3: Mais une fois qu'on a compris que c'était une catastrophe et qu'il n'y avait pas de survivants, alors oui, on est allé à l'aéroport.
0: À l'aéroport de Barcelone, les familles de victimes arrivent dans un état de choc inouï.

0: parfois, la colère l'emporte sur la douleur. Protégés par la police, les proches des passagers sont conduits dans un local, à l'abri des regards.
1: Dans la salle, ils avaient installé plusieurs tables pour les familles présentes. Là, ils nous ont demandé comment ils étaient habillés pour qu'on puisse les reconnaître. Et ils nous ont aussi fait des prélèvements ADN.
0: À Düsseldorf, le contraste est saisissant. La presse est tenue à l'écart. Le hall de l'aéroport évacué. Sur le panneau d'affichage, le vol de la Germanwings est toujours annoncé, mais sans heure d'arrivée. Les familles des 72 passagers allemands, strictement protégés, arrivent au compte-gouttes dans un désespoir total. Dans le flot, Klaus Radner, le père de la cantatrice. Il va apprendre la tragédie par hasard en écoutant la radio. Sa fille était à bord de l'Airbus avec son mari et leur petit garçon.
2: Je suis parti du bureau vers 11h45 pour aller chercher mes enfants à l'aéroport de Düsseldorf. Et sur la route, j'ai entendu à la radio que l'avion qui venait de s'écraser était parti de Barcelone à destination de Düsseldorf. Une fois à l'aéroport, j'ai gagné la zone des arrivées. J'ai demandé à une des personnes de service s'il n'y avait pas de confusion possible avec un autre avion. Mais il m'a dit non. Et puis, j'ai reçu une alerte sur mon portable. Le message disait « Aucun survivant dans la catastrophe de Germanwings ». Alors je me suis dit « Ils sont tous morts ».
0: Au siège de la Lufthansa, les responsables de la compagnie aérienne sont assommés par ce coup du sort. Et c'est le PDG du groupe en personne qui prend la parole.
3: À l'heure actuelle, nous ne pouvons encore rien dire des circonstances de l'accident. Nos premières pensées et nos premières prières vont vers les familles des passagers et de l'équipage. C'est vraiment une heure noire pour Lufthansa.
0: Au soir de ce mardi 24 mars, il reste que les familles des passagers sont au désespoir et surtout frustrées par le manque d'explications.
4: Comment est-ce possible que cet Airbus A320 si normal, si anodin, avec une bonne météo au départ, comment est-ce possible qu'il ait pu tomber? Mais pourquoi? Pour quelle raison? Quelle est la cause? Personne n'en sait rien.
0: Alors, pourquoi l'Airbus de la Germanwings n'a pas envoyé de message? Pourquoi n'a-t-il pas lancé d'appel de détresse? A-t-il été victime d'un terroriste? D'une panne technique? D'une asphyxie générale? Ou pourquoi pas, hypothèse que personne n'ose imaginer, du suicide d'un de ses pilotes? Personne n'a de réponse au 24 mars. Pour les familles, le pire est de ne pas savoir.

0: Dans l'Airbus, il y avait 72 Allemands et 50 Espagnols. Il est donc logique que la chancelière allemande, Angela Merkel, et Mariano Rajoy, le président du gouvernement espagnol, soient accueillis par François Hollande, ici, dans le petit village du Vernet, à quelques kilomètres du lieu du crash. En saluant les gendarmes et les secouristes qui œuvrent depuis 24 heures sur le lieu du drame, les chefs d'État prennent soudainement conscience de l'ampleur de la catastrophe.
1: Sur la droite, vous voyez, ces arbres qui descendent vers Paul. L'accident s'est produit juste derrière ces arbres.
2: Derrière.
3: C'est un site qui a une histoire particulière.
1: Non, c'est un site qui est complètement isolé,
2: sauvage,
1: personne n'y va.
4: Zona, on dort so fern. C'est si proche, mais si loin.
1: C'est proche et c'est très loin. C'est proche et inaccessible.
0: Malgré la présence des officiels, le balai des hélicoptères dans le ciel des Alpes continue. L'urgence est de parvenir à identifier les corps des 150 passagers et membres d'équipage. Un travail harassant et macabre, dirigé par le colonel Patrick Touron, le patron de l'Institut de recherche criminelle de la Gendarmerie nationale.
5: On a l'impression, quand on arrive, qu'on va jamais y arriver. C'est tellement immense, c'est tellement hostile, qu'on se dit que ça va pas marcher, on va pas réussir à aboutir. Moi, je rentrais d'un crash de l'avion de l'Algerian Airlines qui s'était crashé au Mali, où j'avais eu un avion qui était allé à très grande vitesse sur le sol, hein, et là où les corps avaient été complètement déchiquetés. Et là, on me confirme que c'est à peu près le même scénario. Alors là, je me suis dit catastrophe.
0: Dans la ravine, 70 secouristes et légistes se relaient 24 heures sur 24 pour trier les milliers de débris.
5: Et le pilote, il m'a dit, oui, il est arrivé apparemment, et il a pris la montagne à pleine vitesse. Donc là, ce que je sais, c'est que je fais un petit calcul de tête. 700 km/h, 200 mètres seconde. Un avion, ça fait 50 mètres. En 1/25 de seconde, j'ai la queue de l'avion qui est venue percuter le nez de l'avion. 1/25 de seconde.
0: Pour que vous puissiez vous rendre compte, 1/25 de seconde en télévision, c'est une image subliminale. Et une image subliminale, c'est ça. Pour les secouristes et les gendarmes, le plus dur n'a pas été de manipuler les bouts de carcasse de l'avion.
6: C'est bon ?

0: mais plutôt de supporter psychologiquement l'inimaginable.
1: Comme je ne vois pas de corps, je ne voyais que des morceaux, j'ai fait un rapide calcul en me disant 30 fragments de corps par victime, 150, ça fait à peu près 6000 morceaux qu'il va falloir que je l'analyse ou que je retrouve. Chaque fragment doit avoir une traçabilité. Donc ici, on a des systèmes de code-barre, d'identification. Puis ensuite, on relève des éléments identifiants. On leur met un profil ADN, on leur remet une empreinte digitale, on leur remet une empreinte dentaire. Et ensuite, le groupe qui travaille avec le contact avec les familles, il va me donner une empreinte digitale ou alors l'ADN des parents. Et on va rechercher avec ces éléments qui, dans la base des victimes, où se retrouve cette personne. Ça nous permet de reconstituer les corps. L'objectif sur un avion, sur un crash, c'est de permettre aux proches des familles de récupérer leur corps au plus vite, hein, ce qui paraît une grande attente. En tout cas, c'est notre attention.
0: Au-delà des fragments de corps, les légistes de la gendarmerie doivent aussi trier les objets personnels des victimes. Avec l'ADN, ce sont ces effets qui permettront d'identifier les passagers.
1: Il y a beaucoup d'éléments qui ne sont pas identifiables ou rapprochables directement, mais des bouts de jeans, des bouts de vêtements, et ça c'est pareil, on ne veut pas laisser. En gendarmerie, on récupère tous ces éléments. Ce qu'il faut bien savoir, qu'il y a des éléments qui vont réussir à être identifiés, et puis d'autres, où on peut associer à une victime. Typiquement, pour nous, ce qui est toujours le plus dur à vivre, mais vraiment très dur, c'est lorsque vous avez des... des poupées ou des trucs d'enfants. Voilà. Et ça, on ne veut pas le laisser sur site. Voilà. Et donc, on les tient beaucoup.
0: Cela tient du miracle. Mais certaines familles ont pu récupérer des objets personnels de leurs proches. À Barcelone, les parents de Robert Oliver Calvo, le jeune designer, les ont reçus 6 mois après la catastrophe.
2: Maribelle, pose ça sur la table.
3: Assieds-toi.
2: Alors, voici quelques-uns des éléments récupérés de notre fils Calvo.
3: Le passeport. Et sa photo. Regarde dans quel état. L'incendie qu'il y a dû avoir à l'intérieur.
0: Tout en vivant en Espagne, Robert Calvo était resté citoyen américain.
3: Et là, on a ses clés, enfin ce qu'il en reste. Tout brûlé, regardez.
2: Et là, c'est son portefeuille, sa carte.
3: Ouais, il y avait toutes les cartes à l'intérieur.
2: Regarde dans quel état ils sont.
3: Regarde les pièces. Ouais, elles sont comme toutes oxydées.
4: Espantoso.
3: On se rend compte avec ça de ce qui s'est passé dans l'avion. Peut-être que leurs derniers instants ont été très courts. Tu te rends compte, l'avion a pris feu. Regarde ce qu'il reste.
0: Tous ces objets calcinés témoignent de l'incroyable violence du crash. Mais ce qui hante le plus les familles, c'est de connaître la vérité. Et le moins que l'on puisse dire, c'est que dans les heures qui ont suivi la catastrophe, rien n'est fait pour les rassurer. Retour le 25 mars 2015, 24 heures après le crash. La presse est convoquée au siège du BEA, situé au Bourget, près de Paris. C'est le Bureau Enquête et Analyse, un organisme qui dépend directement du ministre des Transports. Depuis la veille, ces ingénieurs ont sur leur table la première boîte noire. Mais bizarrement, le patron du BEA n'apporte aucune information sur les causes de l'accident.
5: Maintenant, il est beaucoup trop tôt pour en tirer la moindre conclusion sur ce qui s'est passé.
6: Merci.
7: Il y a une énorme frustration de la part des familles qui veulent savoir ce qui s'est passé exactement dans cet avion. Et on ne leur dit strictement rien. Et pourtant, il y a un élément capital. Il y a cette fameuse boîte noire qui détient la vérité, qui détient les conversations dans le cockpit. Et là, rien. Conférence de presse, rien de la part du BEA. On se dit, mais qu'est-ce qui s'est passé exactement? Et puis là, coup de théâtre.
0: Alors que la catastrophe a eu lieu sur le territoire français, c'est un journal américain, le New York Times, qui va révéler les causes du crash au monde entier. D'après le New York Times, en effet, il ne s'agit pas d'un accident, mais d'un acte volontaire causé par un membre de l'équipage.
8: Le pilote de la Germanwings était bloqué à l'extérieur du cockpit avant le crash en France. Il est certain qu'à la fin du vol, l'autre pilote est seul et il n'ouvre pas la porte.
0: Comment le journal américain a-t-il eu accès aux données de la boîte noire? Qui les lui a fournies?
9: Alors, est-ce que ça peut être un gendarme? Est-ce que ça peut être un agent du BEA? Est-ce que ça peut être quelqu'un de l'aviation civile? On ne sait pas. En tous les cas, il y a eu fuite.
10: Des fuites émanent du BEA au plus haut niveau, au plus proche de l'enquête, dans les 24 heures. Passent par les États-Unis et reviennent. Autant vous dire que le procureur et la justice française, ils n'ont pas du tout apprécié.
0: Incroyable. Le procureur de la République de Marseille en personne, chef de l'enquête sur la catastrophe de la Germanwings, avoue avoir été informé en lisant la presse américaine.
11: Je regrette, et je regrette sincèrement et fortement, pour que les choses soient bien claires, ne pas avoir eu bénéficié en tant que patron de cette enquête des éléments en temps réel. Voilà, c'est tout pourquoi j'ai dit un peu tard à mon goût.
12: Le procureur qui n'était pas encore au courant, qui l'apprend par les journaux, franchement, ça n'avait pas propre.
0: Pour mieux faire comprendre ce qui s'est vraiment passé à bord de l'Airbus, le procureur de Marseille va dévoiler le scénario du crash minute par minute.
13: Durant les 20 premières minutes, les deux pilotes échangent tout à fait de façon normale, comme deux pilotes normaux au cours d'un vol. Et on entend à la fois le bruit d'un siège qui recule, puis on entend le commandant de bord demander au copilote de prendre les commandes. Et le bruit d'une porte qui se ferme.
0: De toute évidence, le pilote a quitté son poste en laissant le copilote Andreas Lubitz seul dans le cockpit.
13: À ce moment-là, le copilote est donc seul aux commandes. C'est alors qu'il est seul que le copilote manipule les boutons de ce qu'on appelle le Flight Monitoring System pour actionner la descente de l'appareil. On entend plusieurs appels du commandant de bord demandant l'accès à la cabine de pilotage.
14: Andreas ! Andreas !
13: Il a tapé pour se manifester comme pour demander l'ouverture de la porte et il n'a eu aucune réponse du copilote.

0: À ce moment-là, un bruit de respiration humaine à l'intérieur de la cabine, et ce bruit de respiration, nous l'entendrons jusqu'à l'impact final.
1: Comment les passagers du vol 9525 de la Germanwings ont-ils vécu leurs dernières minutes? Ont-ils réalisé ce qu'il se passait à bord? Toutes les familles des victimes sont tentées par ces questions. Les parents du jeune Robert Oliver Calvo voulaient savoir. La justice française leur a fait écouter l'enregistrement de la boîte noire.
2: Nous avons écouté ce qu'il y avait sur la boîte noire. Notamment les toutes dernières secondes, avec les cris de désespoir des passagers. Ils en ont coupé un morceau. Ils ne nous ont pas laissé tout écouter. Ce qui est curieux, c'est que pendant les dernières minutes, le pilote frappait à la porte, mais on n'entend rien d'autre. Il n'y a pas d'exclamations, de cris, des appels à l'aide. On n'entend rien d'autre, sauf pendant les dernières secondes. Tout le monde a vu que l'avion descendait, mais personne ne s'est rendu compte que le copilote se dirigeait contre une montagne. Personne n'a remarqué qu'un assassin était en train de les assassiner.
3: Assassinat ?
1: Si les familles des victimes parlent d'un assassinat, c'est parce que pour elles, celui qui a précipité l'avion sur les montagnes françaises est un assassin. Dès le lendemain du crash, le monde entier va découvrir son visage. Le responsable de ce massacre n'est autre que le copilote de l'Airbus, Andreas Lubitz. Il est encore très jeune, puisqu'il allait vers ses 28 ans. Il vient d'une petite ville de Rhénanie, entre Cologne et Francfort, monte à bord. Et c'est ici qu'est née sa passion pour le ciel et les avions.
4: Bon, là, je vais te lancer.
1: Le jeune homme que vous voyez de dos n'est autre qu'Andreas Lubitz. Il a 17 ans lorsque ces images sont tournées à l'aéroclub de Montabaur, où il s'entraîne au planeur. C'est son instructeur qui filme.
4: Tu m'as filmé ?
1: Tout jeune déjà, Andreas Lubitz adorait multiplier les piquets au sol. Ces images exceptionnelles prennent tout leur sens aujourd'hui, car elles montrent que le jeune homme n'est heureux que dans l'ivresse des cockpits.
5: Quand on voit ces images, on sent qu'il est dans son élément, qu'il est

0: dès son entrée à Lufthansa, ça fait même pas deux mois qu'il est là, en étant ab initio, c'est-à-dire qu'il a encore jamais volé, il débute par déjà par 10 mois complets de problèmes psychiatriques graves.
1: Andreas Lubitz rentre en Allemagne, où il soigne sa dépression ici, au CHU de Düsseldorf. Les médecins décèlent alors une paranoïa aiguë et des tendances suicidaires. Une première alerte qui va être vite oubliée. En 2010, Lubitz reprend sa formation et réintègre la Lufthansa. Pour le PDG de la compagnie, cet incident de parcours n'a rien d'anormal.
2: Lubitz a eu une interruption dans sa formation il y a 6 ans. Puis il a repris ses fonctions et il a réussi tous les tests, tant sur le plan médical, psychologique, technique et pratique. Il était 100% apte à piloter, sans problème.
1: Pourtant, les troubles psychiques d'Andreas continuent de plus belle. Et dans les années qui suivent, les arrêts de travail vont se multiplier.
3: Et à partir de là, il vole, il est malade, il poursuit sa formation, il est malade, il finit par voler.
1: Lubitz termine tant bien que mal sa formation. Et il devient d'abord copilote. Seulement, avec ses problèmes psychiatriques, le jeune homme ne passe pas beaucoup de temps dans les airs.
3: À l'origine, Andreas Lubitz, on ne sait rien de lui. C'est un copilote parmi tant d'autres, et pire que ça, c'est à peine un copilote. Il a 500 heures de vol pour Lufthansa sur Airbus ou sur simulateur de vol d'Airbus, ce qui est très très peu.
1: La preuve que Lubitz est malade et qu'il n'est pas apte au métier de pilote tombe le 26 mars 2015, 2 jours seulement après le crash. Ce jour-là, la police allemande perquisitionne l'appartement du copilote à Düsseldorf. Les enquêteurs saisissent tout ce qui pourrait permettre de comprendre son geste fou. Des cartons entiers d'antidépresseurs sont saisis. Et surtout, 2 feuilles d'arrêt maladie signées par un psychiatre qui ont été déchirées par Lubitz lui-même. Des arrêts de travail qui couvrent la période du 12 au 30 mars 2015. Donc, Lubitz n'aurait jamais dû voler ce 24 mars. C'est prouvé. Andreas Lubitz était régulièrement en proie à des psychoses. Exemple, dès 2014, il est persuadé que sa vue faiblit à grande vitesse.
4: Quelques mois avant le crash, Andreas Lubitz a eu un accident de voiture, somme toute assez banal. L'airbag a fonctionné, a pu lui protéger du corps, mais il a subi un léger traumatisme au niveau de la tête. Et de là, Andreas Lubitz va penser qu'il est en train de perdre sa vue. Il a eu un décollement de la rétine et qu'il ne va plus voir dans quelques semaines. Et une horloge se met en marche en se disant « Dans quelques jours, dans quelques semaines, je ne verrai plus rien et adieu, adieu mon rêve d'être pilote. »
1: Dans un email envoyé à l'un de ses médecins, Lubitz écrit en effet
5: « Comme j'ai peur de devenir aveugle et que je continue à faire une fixation sur mes yeux, je ressasse cette idée sans cesse et le stress augmente. »
1: La perspective de perdre la vue rend Lubitz complètement fou. Du coup, le jeune homme consulte tout ce que Montabaur et Düsseldorf comptent de praticiens. Nous avons obtenu le rapport confidentiel du procureur chargé de l'enquête en Allemagne. Y sont énumérés tous les médecins que Lubitz a consultés durant les derniers mois de sa vie. Des ophtalmos, bien sûr, mais aussi des généralistes, des ORL et bien entendu, des psychiatres.
6: Il a rendu visite à 18 médecins traitants en 11 semaines. Certains ont été consultés plusieurs fois. On a calculé que ça fait un médecin par jour en moyenne. Un par jour.
7: C'est là où vraiment on a trouvé qu'il y avait une anomalie, je veux dire, dans la procédure de Lufthansa. C'est-à-dire qu'à partir du moment

0: où il avait été identifié comme dépression grave, il aurait fallu le suivre beaucoup plus.
1: Autre révélation, dans ce même rapport, le procureur allemand mentionne un email d'Ursula Lubitz, la mère du copilote. Il n'est pas daté, mais sans doute écrit quelques semaines avant le crash. La mère d'Andreas est alarmée par l'état mental de son fils et elle supplie son psychiatre de le reprendre en charge.
2: Sa mère écrit au psychiatre et lui demande « Reprenez mon fils en traitement, il ne va pas bien ».
3: Elle est pétrie de contradictions. Elle sait que ça ne va pas. Ça ne va pas dans la tête de son garçon, un peu complexe, que des choses se passent, qu'il est dépressif. Elle va appeler le psychiatre de son fils en disant « Reprenez-le ». Il ne va pas très bien, il va chuter. Je le vois, il est en train de glisser sur une sale pente. Et puis finalement, elle ne va pas, en revanche, avertir la Lufthansa des problèmes récurrents psychiatriques de son fils, parce qu'elle sait que si elle fait ça, eh bien, elle va briser le rêve de son fils, son Graal, qui était de devenir pilote de la Lufthansa.
1: Alors, comment se fait-il que la famille de Lubitz, ou les nombreux médecins consultés, n'aient pas prévenu la Lufthansa? Il faut dire qu'en Allemagne, comme en France, il y a un tabou, le secret médical. Et il est bien gardé.
4: On a besoin de ce secret médical. Car sans lui, vous n'aurez plus de relation de confiance avec le médecin. Beaucoup de pilotes, aujourd'hui, beaucoup plus qu'autrefois, n'osent plus parler de leur état psychologique. Ils n'osent pas dire qu'ils sont déprimés, de peur de perdre leur licence.
1: À cause du secret médical, les problèmes psychiatriques de Lubitz sont passés inaperçus aux yeux de son employeur, d'autant que rien dans le comportement du jeune homme ne pouvait indiquer un quelconque problème.
0: Il était en effet très difficile de déterminer cette anormalité de Lubitz, parce qu'il était plutôt beau gosse, plutôt sympa, passionné, qui faisait bien son boulot, compétent, il était nickel.
5: Oui, enfin, il se présente comme un type en bonne santé qui va bien, mais il a quand même des demandes d'arrêt de travail très régulières. En 5 ans, il a fait 500 heures de vol, c'est-à-dire y compris sa formation. Donc ça veut dire qu'en gros, il a été en congé 6 mois ou 8 mois par an, ou en maladie. Quand même, vous vous posez des questions. Bon, il y a quand même beaucoup de gens qui ne se sont pas posés de questions.
1: En effet, ces arrêts de travail réguliers du copilote auraient dû attirer l'attention de la Lufthansa. Pourtant, les médecins de la compagnie ont toujours considéré Lubitz apte au travail. Et il y a une explication à cela.
0: La visite médicale, telle qu'elle est prévue, n'a pas de test fiable sur le comportement des individus. Vous avez la vue, l'audition, les problèmes cardiaques, etc. On vous demande, est-ce que ça va? Évidemment, vous allez dire, oui, ça va. Est-ce que vous avez des problèmes? Non, j'ai pas de problème. Je veux dire, c'est après tout, c'est le métier. C'est vrai que c'est l'angoisse de ne pas être pris à la visite médicale. Donc, on est dans le déni en même temps et on se protège.
1: Si la Lufthansa n'a pas voulu déceler la psychose rampante chez son jeune copilote, la famille d'Andreas aurait peut-être pu tirer la sonnette d'alarme. Toujours est-il qu'aujourd'hui, la famille Lubitz fuit les médias. Les seuls à se montrer au grand jour sont les grands-parents d'Andreas. On les voit sur ces images, 2 jours après la catastrophe. Ils se sont rendus sur les lieux du drame dans les Alpes du Sud. Étrangement, Gunther, le père du jeune homme, n'a pas fait le déplacement. La seule image de lui remonte au soir de la perquisition à son domicile, à Montabaur. Mais depuis ce 24 mars fatidique, cette ombre furtive.
6: En 1989, la France célébrait en grande pompe le 200e anniversaire de la Révolution française. Toute la France, non, car il y avait des anti, à l'image de ce petit bulletin, vous voyez, l'anti 89, publié à l'époque, qui titrait 14 juillet 89, un coup d'État des francs-maçons. Alors, les loges maçonniques du 18e siècle ont-elles vraiment téléguidé un coup d'État visant à destituer la monarchie pour faire advenir le règne des Lumières, antichambre du triomphe de Satan ?

0: Les sans-culottes qui prennent la Bastille le 14 juillet 1789 ne sont-ils que des idiots utiles, des moutons de panurge, des vachettes devant lesquelles on a agité un chiffon rouge? La Révolution française, en d'autres termes, a-t-elle été fomentée par une conjuration? Cette thèse, qui met en scène une conspiration maçonnique planifiant la subversion des valeurs chrétiennes, apparaît historiquement comme la toute première théorie du complot. On la voit se répandre au XVIIIe siècle dans toute l'Europe, avant même le déclenchement de la Révolution française. La franc-maçonnerie, qui s'établit en Europe au XVIIIe siècle, apparaît alors comme exprimant la nécessité d'une spiritualité laïque, tolérante. Elle prône les Lumières et s'oppose à la fois au despotisme politique et à l'obscurantisme religieux. Rejeter l'obscurantisme religieux, c'est-à-dire le fondamentalisme ou l'extrémisme, ce n'est pas forcément rejeter la religion. Les francs-maçons se trouvent en phase, en fin de compte, avec les mouvements d'émancipation démocratique de l'époque. Quand la Révolution française éclate, ils sont divisés. Certains prônent l'abolition de la monarchie, mais d'autres défendent l'idée d'une monarchie parlementaire. Dans tous les cas, il s'agit d'opposer au despotisme un projet politique bâti sur la tolérance.
1: On peut dire que la franc-maçonnerie en France est arrivée au milieu des années 1720 dans un milieu d'aristocrates. Et pendant d'assez nombreuses années, elle reste confinée à un milieu de nobles et de personnages importants du royaume, jusque d'ailleurs dans l'environnement immédiat du roi. Et puis, au fil des années, à partir d'une dizaine ou d'une quinzaine d'années plus tard, donc au tournant des années 1740, la franc-maçonnerie va pénétrer toute la société française. Mais pas toute la société française, une grande partie de la société, essentiellement les milieux bourgeois, la petite bourgeoisie et certains milieux de commerçants ou de petits employés. Le niveau social le plus bas, celui des travailleurs, des fermiers, des paysans, ne sera jamais atteint. Mais surtout, il va subsister pendant tout le XVIIIe siècle une dualité dans la franc-maçonnerie française, dans ce qu'on appelle à l'époque le peuple maçon. Mais le peuple maçon, c'est d'abord une grande majorité de gens qui appartiennent à ce qu'on appelle aujourd'hui la classe moyenne, une petite minorité, mais très importante à cette époque, par le rôle qu'elle joue dans l'institution, et qui sont les aristocrates. De sorte que, quand le phénomène révolutionnaire va commencer, la sociologie de la maçonnerie française depuis alors une cinquantaine d'années est assez bien fixée, et d'ailleurs c'est à peu près toujours la sociologie de la franc-maçonnerie depuis. C'est avant tout les classes moyennes. La seule différence, c'est que l'aristocratie a disparu. De sorte que, en fin de compte, au moment où éclate la Révolution française, on peut dire que les sans-culottes, ceux qui sont le plus engagés dans le phénomène révolutionnaire et qui appartiennent essentiellement au peuple des rues, sont quasiment absents des loges. En revanche, il existe un certain nombre d'intellectuels de la Révolution qui vont être présents dans les loges. Ce sont souvent des gens qui appartiennent aux professions juridiques, à la bourgeoisie d'affaires. Ceux-là sont favorables aux idées nouvelles, ils sont favorables à ce que cette classe qui est mise à l'écart du pouvoir dans l'Ancien Régime puisse enfin accéder aux affaires, mais ils sont surtout soucieux que l'ordre règne. Ils ne veulent pas une révolution qui va détruire les cadres de la société française.
2: Elle fait une chose très importante, la franc-maçonnerie en France, c'est qu'elle regroupe d'abord sur un plan d'égalité des gens qui appartiennent à des communautés religieuses différentes. Alors aujourd'hui, ça nous paraît naturel, mais au XVIIIe siècle, c'est une révolution. Et donc, dans les loges maçonniques du XVIIIe siècle, en France, il y a partout où ça peut exister des catholiques et des protestants. Dans beaucoup d'endroits, des catholiques, des protestants et des juifs, et même dans quelques endroits, des catholiques, des protestants, des juifs et des musulmans. Et donc ça, bien sûr, c'est déjà quelque chose de révolutionnaire. En tout cas, c'est quelque chose qui montre une autre image du monde. Et d'ailleurs, la hiérarchie catholique qui va condamner la franc-maçonnerie va en faire un argument. On ne met pas l'erreur et la vérité sur le même plan. Et naturellement, une institution qui met sur le même plan, sur un plan d'égalité des gens de la vraie religion et puis des autres, ne peut être que suspecte. Et non seulement ça, mais en plus, il semblerait, alors là encore, il faut le prendre avec des guillemets, mais globalement, le compas, si je peux dire, était ouvert socialement. On prend des gens de plusieurs États. Et donc, cette diversité religieuse, cette diversité d'États est quelque chose de suspect aux autorités catholiques, par exemple.

ceci fait-il des francs-maçons une société secrète révolutionnaire fomentant des complots contre la royauté? Il n'existe aucun texte attestant d'un complot maçonnique en 1789. En revanche, quand la Révolution démarre, les loges se divisent, certains francs-maçons épousant les idées des sans-culottes, quand d'autres se montrent beaucoup plus modérés.

0: La franc-maçonnerie a finalement formé les classes, avec un peu d'anachronisme, qu'on pourrait appeler les classes moyennes françaises, les classes émergentes, à partir de 1750, 1760, un nouveau rapport à l'espace public. Pourquoi ? Parce que les pratiques maçonniques sont assez différentes des usages classiques de la société d'Ancien Régime. Par exemple, dans une loge, on vote pour élire son président, et puis le bureau, ce que nous appelons le vénérable et surveillant. Donc on vote. Ensuite, quand on fait un règlement pour la loge, on en discute et puis on le vote. Et si, en fait, on se saisit de l'aspect légal et de la nomination des responsables dans sa loge, pourquoi pas le faire dans sa ville ? Si on le fait dans sa ville, pourquoi pas le faire dans sa province ? Et donc, une partie des classes moyennes françaises vont être formées à cette nouvelle sociabilité libérale et démocratique dans les loges. Et finalement, ce qui va émerger en 89, eh bien, c'est ce mouvement souterrain qui se faisait dans les loges, effectivement, depuis un certain temps. Mais vous voyez, on est au niveau de l'évolution des mentalités et pas du tout du complot ou du coup d'État.
1: Qui sont, au XVIIIe siècle, les principaux dénonciateurs d'un complot maçonnique ? Le tout premier pourfendeur de la franc-maçonnerie est lui-même un franc-maçon, mais repenti. Il s'agit du comte François-Henri de Virieux. En 1782, ce franc-maçon de Lyon se rend au convent de Wilhelmsbad, qui structure à l'époque l'émergence d'une franc-maçonnerie spiritualiste d'inspiration chrétienne et organise ce que l'on nomme le régime écossais rectifié. Le convent de Wilhelmsbad est présidé par le duc Ferdinand de Brunswick. Il témoigne de la présence chez les francs-maçons de nombreux chrétiens qui s'opposent aux francs-maçons athées. Le comte de Virieux y voit pourtant le lieu d'un complot satanique contre le trône et l'autel.
0: L'idée que la Révolution était le produit de l'action des loges, des francs-maçons, et donc un coup d'État maçonnique, voire un complot maçonnique, apparaît en fait dans le cours de la Révolution. C'est les adversaires de la Révolution, les contre-révolutionnaires, qui vont expliquer et tenter d'expliquer à leurs concitoyens que, contrairement à ce que beaucoup pensent, la Révolution n'est pas une sorte d'orage qui s'est accumulé sur nos têtes et qui a explosé. La Révolution, dans leur esprit, c'est la terreur, le sang, la guillotine. Et donc, ce n'est pas ça, c'est un complot, une action savamment orchestrée par une réalité mystérieuse, cachée, occulte, les loges maçonniques. Et le premier qui va expliquer ça, c'est l'abbé Lefranc, en 1792, qui publie un livre qui s'appelle « Le voile levé pour les curieux ou le secret de la révolution révélé à l'aide de la franc-maçonnerie ».
2: En fait, la maçonnerie française au XVIIIe siècle, et d'ailleurs son antécédent immédiat, c'est-à-dire la franc-maçonnerie britannique, puisque tout ça est apparu au début du XVIIIe siècle et a débarqué une quinzaine d'années plus tard en France. Cette franc-maçonnerie, dans son ensemble, est chrétienne. La franc-maçonnerie est un pur produit de l'esprit protestant. Ses structures, ses textes fondamentaux, les circonstances historiques de sa fondation ne s'expliquent que par les pratiques politiques et religieuses de la société britannique après la glorieuse révolution de 1688.
1: À partir de la révolution qui éclate le 14 juillet 1789, on voit émerger donc une vaste mouvance, à la fois complotiste et contre-révolutionnaire, qui multiplie les libelles assassins. Le maître ouvrage en la matière est un épais opus d'Augustin Baruel, Les Mémoires pour servir à l'histoire du jacobinisme, qui se voit publié entre 1797 et 1799. Ces mémoires connaissent un vif succès. Ils sont immédiatement traduits en plusieurs langues.

0: Et on peut s'interroger sur les raisons pour lesquelles, dans les années 1790, c'est-à-dire dans la dizaine d'années qui a suivi la Révolution, cette thèse est progressivement apparue. En fait, une hypothèse qu'on peut soutenir, c'est que l'effondrement en très peu de temps de l'Ancien Régime a été véritablement l'objet d'une sidération pour toute une partie de l'opinion publique. On n'imaginait pas que cette monarchie millénaire allait pouvoir s'écrouler en quelques mois. Et à partir de là, on a cherché des explications extraordinaires. Et la plus simple des explications extraordinaires, c'est qu'il y avait un complot. Et Baruel n'est pas le premier à formuler cette thèse, mais il va lui donner un relief particulier.
1: C'est à Londres qu'Augustin Baruel rédige son maître ouvrage. Selon ce texte, la Révolution française n'avait rien de spontané. Elle fut le fruit d'une conspiration soigneusement planifiée. L'élément moteur, selon lui, ce sont les Illuminés de Bavière, accusés d'avoir infiltré la franc-maçonnerie afin de renverser les monarchies chrétiennes. 1789 ne serait donc qu'un putsch auquel auraient pris part les philosophes des Lumières, les Templiers, les Rosicruciens, les protestants et les francs-maçons, unis pour oxyre la chrétienté. L'abbé Baruel s'éteint en 1820, mais l'incendie qu'il a allumé ne cesse encore de luire. On peut résumer cette vision généreusement partagée de la manière suivante. Contrôlés de l'intérieur par les Illuminés ou Illuminati, les obédiences maçonniques ont déclenché, organisé, financé et orchestré la Révolution française dans le but de détruire le christianisme. Pour ce faire, elles ont reçu l'aide des Juifs et des protestants. Le chef d'orchestre de la conspiration n'est autre que Satan lui-même.

0: pendant tout le XVIIIe siècle, en France en particulier, des personnages considérables font partie de la franc-maçonnerie. Dès le début, l'entourage du roi Louis XV a été peuplé de francs-maçons. Le premier grand maître français de la franc-maçonnerie française, le duc d'Antin, est un camarade d'enfance de Louis XV. Et au moment où la Révolution va éclater, évidemment, le grand maître est le duc d'Orléans, qui ne s'appelait pas le duc d'Orléans quand il est entré en fonction, il s'appelait duc de Chartres, c'était le titre du fils aîné du duc d'Orléans. Et lui, évidemment, apparaît comme le porte-parole de l'aristocratie libérale, avec la vieille rancune de la famille d'Orléans qui veut absolument parvenir à prendre la place de la branche aînée des Bourbons. Et finalement, le personnage de Louis-Philippe d'Orléans, du duc d'Orléans, apparaît comme la preuve, la démonstration que la franc-maçonnerie française, à la veille de la Révolution, est une machine de guerre de l'aristocratie libérale pour mettre par terre l'Ancien Régime. Mais c'est méconnaître le rôle véritable du duc d'Orléans comme grand maître. Ce rôle est simple. Il n'a jamais rien fait, il ne s'est jamais intéressé à la franc-maçonnerie, il n'est jamais intervenu dans la gestion du Grand Orient de France dont il était grand maître.
1: Cet ensemble se voit relayé jusqu'au XXIe siècle par une myriade de pamphlets. Les francs-maçons, stipendiés par Satan, ont-ils en quelque sorte inversé le cours de l'histoire ? Sont-ils responsables d'une redoutable ère de chaos dans laquelle nous sommes plongés depuis 1789 ? Alors, sur quels éléments les tenants de cette affirmation s'appuient-ils ? Il existe indéniablement au XVIIIe siècle en France, dans la franc-maçonnerie, un courant radical et minoritaire qui prône le renversement complet de toutes les monarchies. En 1773, le marquis Charles-Pierre-Paul Savalette de Lange fonde notamment les Philalettes au sein de sa loge maçonnique « Les Amis Réunis ». Les Philalettes se veulent particulièrement discrets. Il s'agit au sens propre d'une société secrète, oui, mais révolutionnaire.
2: Alors, qui sont les Philalettes ? Les Philalettes, c'est un système de haut grade qui est souché sur une loge du Grand Orient de France qui s'appelle les Amis Réunis. Et donc, bah, la loge du Grand Orient, c'est apprenti compagnon maître. Et au XVIIIe siècle, comme aujourd'hui, il y a une deuxième séquence qu'on appelle les hauts grades. Et les Philalettes pratiquent une dizaine de grades assez classiques. Rose-Croix, Écossais, élu, Chevalier du Temple, etc. Et donc, ces Philalettes, c'est une loge d'intellectuels. Et à partir du début des années 1780, ils vont dire on est tous des maçons engagés, mais la maçonnerie, c'est compliqué, beaucoup de points sont encore obscurs, même pour nous qui sommes maçons, et donc on va faire une grande conférence internationale de travail où on va essayer de rassembler des maçons de l'Europe entière pour progresser sur les origines et les objets de la franc-maçonnerie. Et donc, ils vont inviter des maçons savants d'Allemagne, d'Angleterre, d'Italie, de différentes parties de France. Et ce convent va se tenir de 1782 à 1787. Il ne va jamais rassembler plus d'une trentaine de personnes, mais tous les grands esprits maçonniques de l'époque vont y défiler, vont avoir un lien, certains vont s'y opposer, mais enfin, ça va vraiment être un pôle de réflexion maçonnique.
1: Quel est le rôle exact des Philalettes dans le triomphe de la Révolution française ? Célèbre théoricien du socialisme français et lui-même franc-maçon, Louis Blanc soutient la thèse du complot maçonnique pendant la Révolution. En 1878, il publie une histoire de la Révolution française dans laquelle il signale que la majorité des révolutionnaires de 1789 étaient francs-maçons. Il désigne principalement la loge des Neuf Sœurs, dont font partie, entre autres, Condorcet, Camille Desmoulins ou Danton. Les affirmations de Louis Blanc pourraient laisser songeur. Mais à l'instar de la plupart des auteurs complotistes, il n'apporte aucune preuve.
2: Alors, les Neuf Sœurs vont jouer un grand rôle pour la diffusion des idées des Lumières, et c'est l'une des quelques rares loges, finalement, qui soit vraiment associée au parti philosophique. Globalement, la maçonnerie est peut-être plutôt dans le sens des Lumières, mais il y a peu de loges militantes. Il y a les Neuf Sœurs à Paris, l'Encyclopédique à Toulouse, quelques autres. C'est une minorité, mais une minorité active. Et donc, aux Neuf Sœurs, alors par exemple, l'initiation de Voltaire, ça n'a pas changé la vie de Voltaire, il a été initié quelques semaines avant sa mort, etc. Mais c'était un symbole, c'était le symbole de l'alliance de la franc-maçonnerie et du parti philosophique.
1: la franc-maçonnerie tire peu de bénéfices de la Révolution. Alors qu'on dénombre près de 1000 loges à la veille de 1789, on n'en observe plus que 100 en 1800. Les maçons ont été eux aussi victimes de la terreur. Si les francs-maçons ont été les instigateurs de la Révolution, comme l'écrivent Augustin Barbel ou encore Louis Blanc, ils n'en ont guère profité. Mais la rumeur qui prête à la franc-maçonnerie un rôle de chef d'orchestre occulte ne cesse pourtant de croître au fil des années. Curieusement, plusieurs francs-maçons défendent eux-mêmes la thèse du complot. C'est le cas non seulement de Louis Blanc, mais encore de Christian von Haugwitz, de Thomas de Frondeville ou d'Albert Pike.
0: Pendant très longtemps, les francs-maçons français contestent avoir été à l'origine de ce bouleversement. Mais il se trouve que vers le milieu du 19e siècle, pour des raisons d'ailleurs très complexes, qui ne sont pas spécialement des raisons maçonniques, qui tiennent à l'évolution sociale, politique, philosophique, religieuse de la France à cette époque, l'opinion prévalente dans les loges va s'inverser, va basculer. Et on va trouver, après 1850, pour parler en chiffres ronds, on va trouver après 1850 dans les loges en France, et encore une fois c'est un phénomène français, l'évolution de l'Angleterre est entièrement différente, on va trouver une majorité de gens qui sont favorables à des idées républicaines, ou en tout cas à une évolution très libérale de l'État, et surtout à la diminution massive de l'influence de l'Église dans l'appareil d'État. Ce qui fait que Louis Blanc va être, au terme de ce processus, le résultat de cette évolution intellectuelle. Il va être l'un des premiers à dire « Mais la Révolution française, à laquelle nous aspirons, d'une certaine manière, nous voulons refaire la Révolution française, c'est nous qui l'avons faite. Liberté, égalité, fraternité, c'est nous qui avons inventé cette triple devise et l'avons donnée à la République. Ce qui est faux, ce qui est totalement faux. » La devise en question n'est devenue la devise de la maçonnerie française qu'en 1849. Elle a d'abord été la devise de la République et ensuite la devise de la franc-maçonnerie. Mais ce qui est intéressant, c'est le basculement intellectuel qui s'est opéré au cours du 19e siècle et qui fait qu'un certain nombre de francs-maçons en viennent à revendiquer une responsabilité que leurs aînés de la génération précédente refusaient d'endosser. Et évidemment, à partir du moment où les francs-maçons eux-mêmes disent « mais nous avons fait la Révolution française », pour la théorie complotiste, c'est un boulevard qui s'ouvre.

Il est établi que la présence de francs-maçons parmi les sans-culottes ne fait aucun doute. Il est incontestable que les idéaux révolutionnaires ont été épousés, voire défendus, par de nombreux francs-maçons, mais pas tous, et que les valeurs humanistes et laïques de la franc-maçonnerie ont, sans aucun doute, imprégné maints libelles révolutionnaires. Qu'ils aient été républicains ou royalistes, les francs-maçons se sont, de surcroît, toujours opposés au despotisme. C'est pourquoi il leur est arrivé de soutenir des monarques éclairés, tels par exemple Frédéric II de Prusse, dit Frédéric le Grand, qui fut lui-même initié dans la franc-maçonnerie. On voit pourtant se multiplier tout au long du XXe siècle les pamphlets qui dénoncent le rôle subversif de la secte maçonnique.

0: La tuerie de Chevaline est l'un des plus grands mystères judiciaires de ces 10 dernières années. Les gendarmes, les deux procureurs, juges, experts ou même journalistes qui ont couvert cette affaire, tous sont unanimes. Ce dossier est une énigme où chaque piste se termine par un « yes, but », comme disent les Anglais. Oui, mais. Oui, mais car aucune piste n'aboutit finalement à la découverte de la vérité. Mais les enquêteurs ne baissent pas les bras. 10 ans après les faits, 4 gendarmes continuent de travailler à plein temps sur ce dossier. Je vais vous raconter les derniers rebondissements de l'affaire et je reviendrai avec Thierry Lezot, mon invité, sur les toutes premières heures qui ont suivi le drame. Des heures cruciales dans chaque enquête où la manière de procéder des experts a un rôle capital pour la suite de l'affaire. Thierry Lezot est expert en criminalistique, ancien officier gendarme, et il a été appelé quelques jours après la tuerie pour réaliser un audit de terrain. Des erreurs ont-elles été commises ? La résolution de cette affaire aurait-elle pu être différente ? Vous comprendrez également comment ce quadruple crime, devenu un cas d'école, a changé le mode opératoire des enquêteurs sur une scène de crime. Pendant 10 années, les gendarmes ne vont cesser de fouiller dans la vie des victimes et des éléments troublants vont apparaître. En enquêtant sur Iqbal Halili, la mère de Zaina Bézina, morte dans la tuerie, ils vont découvrir que cette femme avait déjà été mariée avant Saad. Son ex-époux est décédé le même jour qu'elle. Étonnant. Et puis, c'est une autre piste qui voit le jour. En avril 2013, un homme est soupçonné. Il s'appelle Patrice Menegaldo. C'est un ancien légionnaire, ami d'enfance de Sylvain Mollier, le cycliste abattu, et il est l'ancien petit ami éconduit de la sœur de Sylvain Mollier. Nourrissait-il un esprit de vengeance à l'égard de la famille Mollier, au point d'assassiner froidement Sylvain et toute une famille anglaise ? Peu probable, selon le procureur Éric Maillot. Finalement, aucune charge ne sera retenue contre lui. Mais en juin 2014, ce cinquantenaire se suicide avec son arme chez lui à Ugine en Savoie, laissant une lettre à ses proches en expliquant qu'il n'a pas supporté d'être ainsi accusé à tort et d'avoir été traité comme un criminel par les gendarmes. En janvier 2022, nouveau coup de théâtre. Le motard, chef d'entreprise, adepte de parapente qui se trouvait près des lieux de la tuerie, rappelez-vous, est pour la deuxième fois en 10 ans placé en garde à vue dans les locaux de la section de recherche de gendarmerie de Chambéry. Motif avancé, des vérifications d'emploi du temps. Mais là encore, l'homme est libéré sans aucune charge retenue contre lui. Quelques années après le drame, les filles Halili, devenues adolescentes, sont entendues à nouveau par les enquêteurs. Mais cela ne donne rien. La piste Nordal Lelandais, le tueur de la petite Maëlys et du caporal Noyer, est un temps suspecté. Pareil, impasse. Bref, en 10 ans, c'est un nombre considérable de pistes qui est analysé. Mais rien n'amène au mobile ni au tueur. Les enquêteurs sont pourtant persuadés que la résolution de l'affaire se trouve dans les milliers de pages du dossier judiciaire. Alors saura-t-on un jour la vérité sur cette affaire ? Dans cette enquête, une question se pose. Et si les gendarmes avaient pu mieux faire dans les toutes premières heures après la découverte des corps ? Pour en parler, j'ai invité Thierry Lezot. Thierry Lezot, bonjour.
1: Bonjour à vous.
0: Merci d'avoir accepté mon invitation. Vous êtes ancien officier gendarme et spécialiste en criminalistique. Vous avez d'ailleurs créé un diplôme en la matière à destination des futurs experts, gendarmes, policiers, magistrats, amenés à intervenir sur des scènes de crime à l'avenir. C'est une école qui est basée à Lorient. Alors, Thierry Lezot, vous faites donc de la criminalistique. En quelques mots, est-ce que vous pouvez nous expliquer à quoi correspond cette matière ?
1: Alors, cette matière englobe tous les sujets liés à la science forensique, c'est-à-dire la médecine légale, la toxicologie, la balistique, la gestion moderne de scènes d'infraction, tout ce qui concerne aujourd'hui les nouvelles technologies, tout ce qu'on peut imaginer en recherche de traces et indices. C'est pour ça qu'on prend toutes ces précautions, ce que vous voyez à la télévision tous les jours, hein, le barnum, là, c'est toile de tente, où les gens s'habillent, s'équipent et puis œuvrent sur la scène, et c'est parce qu'il faut essayer de rechercher, protéger, bien prélevé, bien conditionné, bien conservé. Ces fameuses traces que l'on ne voit pas toujours. Certaines sont visibles à l'œil nu, mais d'autres pas.
0: Alors justement, on va revenir sur ces jours qui ont suivi la tuerie de Chevaline. Comment et pour quelles raisons vous intervenez sur la scène de crime et quels souvenirs, là je parle à l'homme et pas forcément aux gendarmes. Quel souvenir en gardez-vous ?
1: Donc, une scène de crime ou scène d'infraction, elle était bien évidemment très importante, et vous le savez. Donc, pour les techniciens qui sont intervenus, également, bien sûr, en première instance, c'est pour une scène, et on y reviendra peut-être, absolument extraordinaire. Il y a la catégorie aussi des victimes. Il y a donc des enfants, il y a des adultes dans une voiture, sur ce chemin, sur ce bout de petite route, dans un contexte de forêt, près d'une voie sans issue. Il y a tout ça qui, quand vous arrivez, je me mets à leur place, du moment où il y a la préalerte, l'alerte, et tout le long de la route, pour arriver jusqu'à la scène, vous savez, c'est des moments que j'ai connus dans ma carrière plusieurs fois, où là, bien souvent, il n'y a aucune parole dans le véhicule, ni rien. Et en arrivant, ça a été ça, de voir toutes ces victimes. C'est là qu'on parle de choses assez extraordinaires. Et vous vous rendez compte tout de suite, parce que pour eux, en tout cas, c'est que ça, tout de suite, vous êtes confronté à une scène complexe. Vous savez très bien que ça va être complexe parce que il vous manque des éléments. Qui a commis ces actes et pourquoi ? Et il faut, malgré tout, malgré ça, passer par-dessus l'émotion, passer par-dessus ce que vous voyez pour arriver à faire un travail le plus correct possible. Et c'est là que ça pêche parfois, parce que il faut avoir des gens aguerris, des gens bien formés, il faut avoir tout le matériel, il faut avoir cette compétence aujourd'hui, au 21e siècle, pour pouvoir traiter cette scène d'une façon irréprochable, si possible.
0: Alors justement, comment eux, ils interviennent sur la scène de crime ? Est-ce que vous le savez ? Qu'est-ce qu'il en ressort ? Qu'est-ce qu'ils ont fait ou peut-être mal fait qui aurait pu changer la suite ?
1: Bien sûr, il faut se replacer 10 ans avant, cette scène, cette affaire à 10 ans. Donc, avec les techniques d'il y a 10 ans, le matériel, ils ont pris ce qu'ils avaient à prendre au niveau matériel, bien sûr, au niveau équipement, au niveau des consommables, pour gérer cette scène. C'est-à-dire que vous arrivez, vous vous dites, ça, c'est pas de mon niveau, entre guillemets. On a vraiment un travail immense, sur plusieurs jours, des nuits à passer sur place. Donc, il faut appeler le laboratoire. En gendarmerie, il n'y en a qu'un, c'est l'Institut de recherche criminelle de la gendarmerie de Pontoise. Il a fallu, bien sûr, attendre leur déplacement et leur arrivée sur place pour qu'il y ait des équipes combinées, notamment, qui puissent se créer.
0: Alors justement, les gendarmes sont critiqués à ce moment-là parce qu'ils mettent 8 heures avant que les experts, leurs collègues de Paris, arrivent. Pourquoi à ce moment-là, on n'est pas allé chercher la police scientifique qui a des compétences égales et qui se trouvait à 1 heure ? On aurait peut-être retrouvé la petite fille plus tôt.
1: Alors là, tout de suite, c'est une question qui est fondamentale. Ça, la réponse viendra du parquet, certainement, des autorités judiciaires. Pourquoi est-ce que le laboratoire de Lyon, si vous parlez de lui, n'a pas été saisi ? Ça, problème judiciaire, problème juridique, problème du parquet, problème des autorités, des différentes autorités à qui on rend compte de la découverte d'un fait comme ça.
0: C'est-à-dire que la police ne collabore pas avec la gendarmerie ? On ne pouvait pas simplifier à ce moment-là ?
1: Le pouvoir décisionnel pour intervenir sur une scène comme ça dépend de l'autorité judiciaire. Qui est le patron de la police judiciaire sur le ressort ? C'est le procureur de la République. Donc, c'est lui qui décide du service qu'il va saisir et des moyens qui vont être mis en œuvre.
0: Donc, le procureur aurait pu faire appel à la police judiciaire à ce moment-là, en tout cas aux experts de la police, plutôt que d'attendre l'arrivée des gendarmes qui arrivaient, eux, de Paris et qui sont arrivés en hélicoptère, mais uniquement 8 heures plus tard.
1: Je n'ai pas les éléments qui ont enclenché cette décision. Maintenant, vous me posez une question. Oui, en théorie, il aurait très bien pu dire « Je saisis avec les gendarmes, je demande à ce que le laboratoire de la police de Lyon se déplace. »
0: Quelles sont les difficultés inhérentes au lieu ? Ce que vous avez constaté quand vous êtes arrivé, on est en pleine montagne, sur un parking un peu isolé, le lieu est plutôt bucolique. Qu'est-ce que ça change par rapport à une autre scène de crime dans un appartement, par exemple ?
1: C'est surtout lié à l'ambiance. Moi, je sais que je garde sans souvenir. Et si j'étais arrivé comme eux, en prime aux intervenants, ce qu'on appelle vraiment les premiers, vous avez peur. Vous avez obligatoirement ce sentiment de peur qui vous gagne. Pourquoi ? Parce qu'il y a usage des armes. C'est de la balistique. Ils ont été tués, ces gens, par balles. Et vous vous dites, mais peut-être que quelqu'un est encore caché dans la forêt. Peut-être qu'il nous observe. Et peut-être qu'il va faire feu encore. Vous voyez ce que je veux dire ? Ça, c'est un sentiment humain et obligatoire. Si vous me parlez d'une maison ou d'un appartement, c'est la première chose à faire. Fouiller toutes les pièces, et puis une maison, il faut faire le tour de la maison, vérifier que l'auteur ne soit pas encore présent.
0: Alors que là, on est entouré de bois, l'immensité des lieux est à craindre à ce moment-là, c'est ce que vous dites.
1: Exactement, exactement. Moi, je pense, pour en avoir discuté en plus avec eux, dans le cadre de l'audit, oui, ils ont eu ce sentiment, bien sûr.
0: Et pourquoi on vous envoie faire un audit ? Alors expliquez-nous quelques jours après.
1: Je suis allé à la demande de la direction générale de la gendarmerie nationale, du bureau police judiciaire, via mon, mon patron, sur mon dernier poste, je dirigeais la division d'enseignement. Je suis désigné pour aller faire un audit. Alors, un audit, hein, sur le point de vue technique uniquement. Hein, bien évidemment, je n'ai pas la compétence. C'est sur le domaine de l'enquête, ce n'est pas mon domaine.
0: Quel en est le but ?
1: Le but de cet audit était de voir quelles ont été les difficultés, la remontée éventuelles difficultés des techniciens en arrivant sur place. Sur le gel des lieux, le périmètre de sécurité, est-ce qu'ils ont eu des soucis au niveau du matériel ? Est-ce que la formation qu'ils ont suivie, parce qu'il y en avait qui sortaient depuis très peu de temps du stage de formation initiale. Alors, est-ce que ça leur a servi ? Est-ce qu'ils ont pu mettre en application toutes les consignes ? Est-ce qu'ils ont pu développer leur technique, leur stratégie de traitement ? C'était ça le but.
0: Et oui ou non alors ? Oui ou non ? Ont-ils bien réagi ?
1: Oui, bien sûr. Dans la grande majorité, oui, parce que vous aviez, dans cette équipe-là, vous aviez un ou deux personnels qui étaient vraiment expérimentés, aguerris. Le véhicule était là, tout le matériel. Pour l'époque, hein, pour il y a 10 ans, il n'y avait pas de souci à ce niveau-là. Puisque vous me posiez la question, on verrait les barnums, là, ces fameux stalls de tente, on en a des plus grandes aujourd'hui, et on les aurait couplés, hein, on les aurait collés l'une à l'autre pour couvrir entièrement cette voiture. Mm-hmm. Ça, c'est sûr qu'aujourd'hui, c'est ce que je ferais.
0: Donc, peut-être qu'il y a des traces qui n'ont pas été repérées, c'est ça que vous dites ?
1: Je ne sais pas, j'y étais pas sur la scène. Mais je vous dis, aujourd'hui, c'est ce qu'on ferait certainement. Parce que ça vous permet ainsi de tout protéger. Traces de pas, traces de roue. Vous savez, c'est vraiment quelque chose de très important. Et ça, c'est dans les premiers instants. Quand j'ai vu leurs procès-verbaux, la façon dont ils s'y sont pris, ils ont fait un cheminement et ils ont respecté les consignes.
0: Alors, il y a un élément très important, c'est l'arme du crime, un pistolet semi-automatique, difficile d'utilisation a priori. C'est une arme de collection qui n'a jamais été retrouvée. En quoi la découverte de cette arme aurait pu ou pourrait changer quelque chose dans la manifestation de la vérité ?
1: Alors, comme dans toute affaire, c'est très important de retrouver l'arme parce que vous faites le lien, bien évidemment, avec les munitions, les ogives, donc les balles retrouvées intracorporelles dans les corps ou dans la voiture. Et cette arme de la retrouver, on aurait pu peaufiner son utilisation, sa datation, refaire une traçabilité également au niveau des résidus de tir, bien sûr, mais de son canon, de son entretien, de son usage, de sa provenance. Enfin voilà, c'est très informant, bien sûr.
0: En tout cas, pour terminer, Thierry Lezeau, en quoi cette affaire a changé le mode opératoire des enquêteurs ?
1: Et en tout cas des techniciens, hein, toujours pareil, les techniciens de scène d'infraction, qu'est-ce que ça a changé ? Bien sûr qu'on a, à mon retour, moi, de cet audit, j'ai fait un rapport et on a modifié certaines choses dans la formation, complété du matériel, ça c'est sûr. On a surtout tiré des enseignements sur l'approche d'une scène comme ça, sur les protections qu'il fallait mettre en place, sur les histoires de compte rendu en interne dans l'équipe, désigner des responsables d'équipe en attendant l'arrivée du laboratoire. C'est surtout là-dessus qu'il y a eu des modifications.
0: Merci Thierry Lezeau. Je rappelle que vous êtes ancien officier gendarme, conseiller en criminalistique et que vous avez monté une école, un diplôme en la matière basé à Lorient. Merci.

Le 4 décembre 1993, Christian, 40 ans, Daniel, 38 ans et Philippe, 22 ans, décident d'effectuer une plongée dans le tombant des Américains qui se trouve en Méditerranée. Le tombant des Américains, c'est un peu comme le baou de Saint-Janet, mais sous l'eau. Il existe, dans cette zone, des sites de plongée incroyables. Et le tombant des Américains est un des plus dangereux, réputé mystique, mais aussi maudite car depuis 1960, tenez-vous bien, une quinzaine de plongeurs ont disparu dans cette zone. On ne sait pas où ils sont, on n'a pas retrouvé de corps, on ne sait pas ce qu'ils sont devenus. Le tombant est donc réservé aux plongeurs avertis et expérimentés. Ce site est une sorte de plat à 45 mètres de profondeur qui se termine brusquement sur une falaise qui plonge jusqu'à 140 mètres de profondeur, le long de laquelle plongent les passionnés qui, dans la plupart des cas, généralement ne descendent pas en dessous de 60 mètres. Christian, Daniel et Philippe, eux, vont aller jusqu'à 72 mètres de profondeur. Comment on le sait? Eh bien, tout simplement par l'ordinateur de Philippe. Et durant la remontée, un des plongeurs va être en difficulté. Peut-être victime de narcose, la fameuse ivresse des profondeurs, qui est en fait une altération du système nerveux causée par la pression. En tentant d'aider son ami, le deuxième plongeur va subir les mêmes symptômes. Le troisième, Philippe, le plus jeune, va réussir à remonter et s'évanouir une fois à l'air libre. Il est donc emmené immédiatement à l'hôpital dans un caisson de décompression. Les recherches démarrent, mais on ne retrouvera jamais les corps. La mère à garder ses proies. Ce n'est que 30 ans après qu'une équipe de plongeurs aperçoit à 120 mètres de profondeur une silhouette en combinaison couverte d'une couche de limon. Une fois remontés, les plongeurs alertent immédiatement les autorités qui envoient un robot mais ne trouvent pas un, mais deux corps à l'état de squelette avancé à 103 mètres et 113 mètres de profondeur. Il semblerait, d'après les premières observations, que ce sont bien les dépouilles de Christian et Daniel. Mais une analyse ADN doit confirmer tout ça. À quelques mètres près, les corps auraient pu glisser dans les ténèbres pour l'éternité.

Depuis des siècles, certains affirment que leur vie a été enrichie par les esprits d'un univers supérieur. Qu'ils guident, mettent en garde ou soignent, ces apparitions d'êtres célestes auraient sauvé et transformé des vies. 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Partager les larmes, la joie et la sérénité qui marquent ces histoires véridiques. Voici les anges gardiens.

0: En dépit de milliers d'années d'investigation, les anges restent un mystère. Pour certains, ils ne sont qu'un fruit de notre imagination, mais pour un grand nombre d'entre nous, ils sont bien réels. Je fais partie de ces millions de gens qui s'y intéressent de près. Tableaux, sculptures, bijoux, livres, calendriers, tout prouve que l'intérêt qu'on leur porte ne cesse de croître. Une chanson sur 10 contient le mot « ange ». Aujourd'hui, ils sont plus nombreux qu'ils ne l'ont jamais été dans l'histoire à dire avoir eu un contact direct avec des anges. Et leur vie en a été transformée.
1: Les anges occupent une place très importante dans ma vie. Que leur forme soit terrestre ou éthérée, ils parcourent la terre sans bruit et répandent l'espoir.
2: Un ange est apparu à mon chevet. Je le voyais très bien. Il était lumière, mais ce dont je me souviens surtout, ce sont ses ailes.
3: La religion, ça n'a jamais été mon truc. Mais ça ne fait aucun doute, c'était un ange.
1: J'étais en larmes, et tout à coup, j'ai senti une main sur mon front. Et j'ai entendu « Ne t'inquiète pas, Hélène ». Et j'ai su que j'étais en présence d'un ange.
2: J'allais mourir, je tremblais de fièvre, puis la fièvre est tombée et j'ai entendu une voix « N'aie crainte car je suis toujours avec toi ».
4: J'ai trouvé ça effrayant au début, mais c'est pas effrayant. Les anges me disaient
5: «
4: Tu peux aller là ou là-bas, où tu veux, c'est toi qui choisis ».
3: Il est vrai qu'il arrive qu'un patient à qui l'on a fait un diagnostic malheureusement très inquiétant et qui a décidé de ne suivre aucun traitement réapparaisse 2, 3, voire 5 ans plus tard et vous dise « Vous voyez, docteur, je suis toujours vivant ». Je crois qu'il y a des choses qu'on ne peut pas expliquer. Miracles, anges, appelez-les comme vous voudrez, qui aident vraiment les gens.
1: Lorsque vous avez connu un ange, lorsqu'un ange vous a sauvé la vie, que vous avez regardé un ange dans les yeux, rien n'est plus comme avant.
0: Certains disent que les anges délivrent des messages concernant l'avenir. Parfois, ces prédictions apportent la joie et le bonheur, parfois, la tragédie et le désespoir.
6: Nous étions une famille très unie. Notre vie entière reposait sur la famille. Et la perte d'un élément de celle-ci nous avait accablés de douleur.
0: Le 18 août 1982, le malheur frappe la famille Moore lorsque Tara, leur fille de 15 ans, meurt dans un accident de la route près de leur domicile à Laguna Hills, en Californie. Mais les Moore expliquent que cette tragédie leur avait été prédite par plusieurs messages adressés par des anges.
3: 2 ou 3 mois avant l'accident, j'ai dit « Notre vie va changer ». Je ne savais pas au juste ce que je voulais dire, mais c'est l'impression que j'avais.
0: Sandy et Kirk Moore ont remarqué que leur fille a changé plusieurs semaines avant l'accident. Elle s'était soudain passionnée pour les anges.
6: Elle avait acheté un livre sur les anges et c'était devenu sa Bible. Elle l'emportait partout, nous l'avons toujours. Il est tout corné. Il contient ce qu'elle écrivait à ses anges.
3: Nous avons découvert dans ses cahiers d'école qu'elle leur posait des questions. Sur une page, il y a un problème de maths et sur celle d'à côté, on peut lire « Ange, que pensez-vous de ça ? Ange, aidez-moi !»
0: Une force angélique semble guider Tara sur une nouvelle voie.
3: Nous avons remarqué certaines choses inhabituelles au cours des 2 ou 3 semaines précédant l'accident. Tara était partie dans un camp d'adolescents avec sa petite sœur Dina.
6: Pendant son séjour, elle avait peint pour nous deux anges en céramique. L'un d'eux pleurait. Ça ne ressemblait pas à Tara, et dans le camp, les autres l'appelaient la fille aux anges.
0: Les messages angéliques continuent d'inonder la maison des Moore. Lorsque Tara rentre de vacances, elle donne à sa sœur Dina le livre sur les anges auquel elle tient tant.
6: Je me souviens de la joie dans les yeux de Dina lorsqu'elle m'a dit « Tara m'a donné son livre préféré et m'a dit qu'elle serait toujours mon ange gardien. »
7: Je sais qu'elle croyait beaucoup aux anges. J'étais sa petite sœur, alors bien sûr je voulais y croire moi aussi.
0: À ce moment-là, les parents de Tara n'ont pas conscience que les anges sont autant d'indices sur le destin de leur fille. Destin qui leur sera dévoilé deux jours plus tard.
6: Elle avait fait des burritos pour ses amis et sa sœur Dina. C'était une soirée entre filles. Elle m'a regardée. Ses amis étaient assises autour de la table et elle m'a demandé « Quand on a fini son travail dans cette vie, est-ce qu'on peut partir pour travailler dans une vie supérieure ?» Je me souviens qu'elle m'a regardée droit dans les yeux, avec insistance. Puis on a recommencé à rire et à s'amuser. C'était sa façon à elle de me dire « Mon heure est venue, j'ai quelque chose de plus important à faire. »
0: Un peu plus tard dans la soirée, Tara sort avec deux de ses amis, assurant à sa mère qu'elle revient bientôt.
6: Lorsque Kirk est rentré ce soir-là, il m'a dit « Je suis désolée d'être en retard, mais il y a eu un très grave accident en bas de la rue. » J'ai su tout de suite ce qui s'était passé, j'en étais certaine. Alors je lui ai dit « Kirk, c'est Tara, il faut qu'on y aille. »
0: Le véhicule que conduit l'ami de Tara heurte un camion garé sur le bord d'une route mal éclairée. Ses deux amis en réchappent, mais pas Tara.
7: Je me souviens avoir pensé à tout ce qu'on avait prévu de faire ensemble et qu'on ne ferait jamais. On devait vivre dans des maisons voisines. Elle devait m'adopter avec son petit ami pour que je sois leur fille. Ce genre de bêtises, quoi.
0: Les Moore sont accablés de douleur par la mort de Tara. Mais le lendemain matin, ils découvrent d'autres indices angéliques. Et il se demande si Tara ne connaissait pas son destin.
3: Le lendemain de l'accident, nous avons trouvé sur le sol de sa chambre les paroles d'une chanson intitulée « Tu es un ange ». Et dans la cuisine, le jour suivant, il y avait un biscuit en forme d'ange.
6: Un biscuit en forme d'ange que Tara avait fait. Je ne sais pas où elle avait trouvé la pâte.
3: Ni l'emporte-pièce.
6: On a su que c'était sa façon à elle de nous dire « Je vous aime, je suis partie pour remplir d'autres tâches et être avec les anges. »
0: Pour les Moore, Tara sera toujours la petite fille pleine de vie qui chantait, dansait, remplissait leur vie de joie. Aujourd'hui, dans la souffrance et le chagrin, ils ont reçu le réconfort des anges de Tara.
6: L'une des choses les plus précieuses de ma vie, c'était la relation que j'avais avec Tara. Si elle était inquiète, contrariée, je lui disais toujours, « Je vais te faire traverser cette épreuve. » C'était notre expression.
0: Depuis sa mort, les Moore pensent que Tara est devenue l'ange gardien de la famille. Sa grand-mère se souvient qu'un soir, Tara est apparue devant elle, dans un moment difficile.
6: Ce week-end-là, Sandy, Dina et Kirk étaient partis à Arrowhead. Ça devait faire 2 heures qu'ils auraient dû être de retour et j'étais morte d'inquiétude. J'ai levé les yeux et j'ai vu Tara, vêtue de l'une de ses robes que j'aimais beaucoup. Et elle m'a dit, je suis venue pour te faire traverser cette épreuve. Ils vont arriver. Ensuite, j'ai entendu un bruissement et elle a disparu.
0: À travers la mort de Tara, les anges ont changé la vie des Moore à tout jamais.
6: Nous avons tellement été touchés par tous les signes angéliques que Tara nous avait laissés qu'ils sont devenus le centre de notre vie. Nos amis ont commencé à nous offrir des cadeaux, des livres sur les anges, et petit à petit, ils ont rempli notre existence.
0: Les Moore comprennent que les anges présents dans leur vie sont un signe. Sandy et Kirk abandonnent leur carrière et, mettant tous leurs espoirs dans les anges, ouvrent une boutique en l'honneur de leur fille, les Anges de Tara. Ce magasin, situé à San Juan Capistrano, contient tous les cadeaux angéliques que l'on peut imaginer.
3: Nous voulions garder l'amour et la mémoire de Tara vivant. Sa mort aurait été absurde si nous n'étions pas parvenus à renverser la situation et à la positiver. Avec la boutique, nous pensons y avoir réussi. Les gens qui viennent nous disent qu'ils s'y sentent bien.
0: Venant des quatre coins du pays, les clients ne veulent pas seulement acheter un livre ou une figurine, ils espèrent aussi bénéficier de la guérison spirituelle que leur procure la boutique.
6: Un homme est entré, il venait de perdre sa femme. Il voulait quelque chose d'unique pour ses petits-enfants. Nous avons parlé et le message est de nouveau passé. Et c'est comme ça que tous les jours, l'histoire de notre guérison et des anges aide les gens à guérir. Nous n'avons pas le sentiment de l'avoir perdu. Je sais que Tara et ses anges jouent un grand rôle dans notre vie désormais et dans celle de bien d'autres gens.
7: Son heure était venue d'avoir une autre existence dans une sphère supérieure. Les cendres de Tara ont été répandues dans la mer, près d'un endroit où je fais du surf. Et lorsque je surfe là-bas, je me sens en communion. Je sais très bien qu'il y a des anges là-haut qui font du surf avec moi. Ma planche est assez longue pour accueillir un ange.
0: Mais qui sont ou que sont ces anges? Ont-ils des ailes? Combien sont-ils? Un être humain peut-il devenir un ange? Les questions sont aussi vieilles que les anges eux-mêmes. Le premier document mentionnant les anges remonte à 10 000 ans. Depuis, l'histoire fourmille de récits contradictoires. Le mot « ange » signifie « messager de Dieu », un lien nécessaire entre l'homme et son créateur.
2: Dieu est trop imposant, trop puissant, trop écrasant pour apparaître en personne. Il est dit dans la Bible, les hommes ne peuvent m'affronter face à face et continuer à vivre. Dieu l'a dit à Moïse. Et je pense que les anges symbolisent le besoin psychologique d'avoir en quelque sorte un sas.
0: Dans toutes les grandes religions, les anges ont un rôle important. Dans le judaïsme, ce sont les anges qui guidèrent Abraham et aidèrent Moïse à aller vers la terre promise. Dans le christianisme, c'est l'archange Gabriel qui annonça à Marie qu'elle enfanterait Jésus. Et ce sont les anges qui firent rouler la pierre qui scellait le tombeau et accompagnèrent le Christ au ciel. Dans la religion islamique, les anges sont présents dans les mosquées et écoutent les prières des fidèles. Et c'est là aussi Gabriel qui apparut à Mahomet et lui inspira le Coran. Les religions orientales ont également un élément angélique.
3: Il existe des personnages angéliques dans le bouddhisme. Et je dirais que la plupart des religions ont des personnages plus ou moins extraterrestres.
0: Bien que la plupart des religions reconnaissent l'existence des anges, les contradictions concernant leur nature sont légion. Prenons les ailes, par exemple. Dans l'Ancien Testament, il est fréquent que les anges n'en aient pas.
3: Nous savons qu'autrefois, ce n'étaient pas des personnages avec des ailes. C'étaient des messagers de Dieu qui apparaissaient dans divers lieux, nous en avons les preuves. Ils ne ressemblaient pas aux anges baroques qu'on accroche de nos jours aux arbres de Noël.
0: À d'autres époques, les anges avaient bel et bien des ailes, comme ceux qui ont visité Ézéchiel. La Bible les décrit ainsi. Ils avaient une ressemblance humaine, chacun avait quatre visages et chacun avait quatre ailes. Et l'aspect de ces êtres vivants ressemblait à des charbons ardents. Au Moyen Âge, ce sont les artistes qui ont rendu les ailes quasi obligatoires, puisqu'ils les utilisaient pour distinguer les anges des êtres humains.
2: Quand un être a des ailes, ce n'est pas la peine d'être un spécialiste du cerveau pour comprendre que celles-ci suggèrent l'envol, la capacité à voler, à évoluer dans les airs, à être au-dessus du sol sur lequel nous vivons. On peut dire que l'ange transcende la vie ordinaire. C'est un personnage important.
0: Autre mystère, le nombre d'anges. Les textes anciens parlaient de plusieurs centaines, mais dès le Moyen Âge, certains théologiens donnèrent un chiffre exact. 301 655 722. Mais on se demandait aussi combien d'anges pouvaient tenir dans une tête d'épingle.
2: Ils n'avaient tout simplement jamais vu d'ange, alors ils théorisaient. Et ils rivalisaient. C'était à celui qui formulerait la théorie la plus imaginative.
0: Aujourd'hui encore, on se demande si le nombre d'anges augmente, si vous et moi pouvons espérer en devenir un. Certains disent que oui.
7: Peut-être nous transformons-nous en anges après notre mort, après plusieurs vies, plusieurs morts. Nous ne savons pas ce qui se passe de l'autre côté. Beaucoup disent que les hommes se transforment en anges. Nous n'en savons rien.
0: Mais les théologiens s'appuyant sur les Écritures disent que nous ne pouvons devenir des anges.
3: Les hommes ne deviennent pas des anges. Et les anges ne deviennent pas des hommes, car les anges appartiennent à la hiérarchie de Dieu, ils sont surnaturels. Ils ne sont pas un prolongement de la condition humaine, ils ont été créés par Dieu dans l'intérêt de la condition humaine.
0: Pour essayer de créer un ordre dans le monde des anges, les théologiens du Moyen Âge créèrent le concept des neuf cœurs d'anges ordonnés en cercle concentrique autour du trône de Dieu.
2: Vous avez au centre les séraphins incorruptibles dont l'essence est l'amour, les chérubins dont l'essence est le savoir, puis des couches successives jusqu'aux troupes de choc qui se trouvent à la périphérie près du mal et des hommes qui sont les pêcheurs de ce monde cosmique, les archanges et des anges.
0: On pensait que les anges surveillaient les rouages de l'univers. Il y avait des anges pour tout, les saisons, les planètes, la poésie, l'insomnie. Cette idée fut largement acceptée jusqu'au XIVe siècle, lorsque plusieurs événements vinrent porter atteinte à la crédibilité des anges. D'abord, la peste noire, qui décima près de la moitié de la population européenne, alors que celle-ci voyait les anges comme ses protecteurs.
2: Après que la peste eut complètement décimé l'Europe et que ses habitants eurent commencé à se remettre, ils se fichèrent complètement des anges qui s'étaient révélés parfaitement inutiles.
0: L'épreuve suivante ne tarda pas à arriver. À la Renaissance, des scientifiques comme Copernic découvrirent la vraie nature du système solaire et soudain, l'idée que les anges animaient les astres et les planètes sembla naïve.
3: Et donc le doute est apparu et persiste. Parce que plus nous en apprenons sur ce que nous pensions être régi par une puissance mystérieuse ou divine, plus nous pouvons expliquer ces choses de façon scientifique, plus nous avons du mal à croire aux anges.
0: En dépit de ces diverses épreuves, les anges tinrent bon et continuèrent d'apparaître sur Terre, et souvent à des personnages historiques. Jeanne d'Arc se battit avec héroïsme pour la France parce que l'ange Saint-Michel le lui avait ordonné, même si cela servit de prétexte à ses ennemis pour la brûler vive. Et les anges étaient également là lorsque l'Amérique devint une nation.
2: La légende veut que George Washington ait vu un ange féminin, qui lui est apparu et lui a montré l'histoire des États-Unis. Les anges faisaient partie de la foi et des croyances de Washington.
0: Au cours de la Première Guerre mondiale, des anges se manifestèrent sur les champs de bataille européens.
2: Selon des récits publiés à l'époque, des soldats britanniques qui se battaient à Mons, en Belgique, à la fin août 1914, ont vu apparaître dans le ciel des anges qui les ont défendus contre les Allemands, contre l'ennemi. D'autres récits, venant des bataillons allemands, mentionnent des cavaliers spectraux, des chevaliers sur leur monture et des êtres lumineux armés d'arcs, de flèches et d'épées qui se battaient dans le ciel au-dessus des soldats britanniques, contrecarrant l'offensive allemande et protégeant les soldats britanniques.
0: Que ce soit sur les champs de bataille ou dans les idées plus romantiques de la Renaissance et sous de multiples formes, les anges ont toujours été nos compagnons fidèles. Aujourd'hui, alors que notre planète traverse de profonds bouleversements, nous sommes nombreux à espérer que les anges de lumière veillent toujours sur nous. Plus la science a expliqué notre univers, plus le rôle des anges dans notre vie a diminué. Pourtant, malgré toutes les découvertes, ils continuent de nous fasciner plus que jamais. Les anges gardiens peuvent apparaître de différentes façons. Ils peuvent revêtir la forme d'un rêve, d'un sentiment et parfois même d'une voix. Ils peuvent nous guider ou nous sauver la vie, mais seulement si nous les écoutons.
7: Les anges viennent. Ils n'aiment pas être vus. Ils veulent se déguiser. Ils ne vont pas faire irruption et bouleverser notre réalité. Ils vont donc nous apparaître comme des visions, des voix, une intuition, une tape sur l'épaule qui vous dit « va par là, pas là-bas ». Cette intuition, c'est la voix d'un ange qui vous chuchote des conseils.
0: La chanteuse Becky Hobbs insuffle du courage à son public, mais la voix qui lui a sauvé la vie en 1986 était celle de son ange gardien.
6: J'ai commencé à avoir des prémonitions quelques semaines avant Noël. J'allais avoir un grave accident de la route. Ces prémonitions me venaient dès que je commençais à m'endormir. Tout à coup, boum, j'étais prise dans l'accident. Je me redressais dans mon lit, j'étais en nage, mon cœur battait la chamade et je me sentais complètement désespérée.
0: Les messages continuent jusqu'à la veille de son 29e anniversaire.
6: Mon anniversaire était le 24 janvier. J'ai passé la nuit à faire des gâteaux pour ma fête. J'étais dans la cuisine et j'ai senti quelqu'un me tirer par la manche. Quelque chose m'a entraînée dans le jardin, j'ai regardé le ciel et j'ai dit « Qu'essayez-vous de me dire? Qu'est-ce que je dois faire ?» Et cette voix m'a répondu « Sois prudente, ça pourrait bien être ton dernier anniversaire. » Le jour suivant, le 25 janvier, je suis montée dans ma camionnette avec mon groupe et on est allé à Albertville en Alabama. On y a donné un concert le soir au profit de la police.
3: Après le concert, on rentrait à l'hôtel. Il y avait du brouillard comme il y en a la nuit en janvier.
0: C'est un trajet comme les autres, jusqu'à ce que Becky entende la voix qu'elle a entendue la veille. Tout à coup, son effrayant message devient clair. Becky comprend que le camion qui approche ne va pas respecter le feu rouge.
6: Tout à coup, je me suis dit, voilà ce qu'ils ont essayé de me dire hier soir. Et de nouveau, l'angoisse m'a envahi.
3: Le feu est passé au vert et Becky hurlait, « Range, attention !»
6: We were On a été touché à l'avant gauche du véhicule, autrement dit une partie solide. Par contre, une seconde plus tard, on aurait été touché sur le côté. La police nous a dit qu'on avait eu de la chance, parce qu'une seconde plus tard, on aurait tous été tués.
0: La voix et son message prémonitoire avaient sauvé la vie de Becky et de ses amis.
6: J'ai toujours cru qu'on voyait des anges. C'est faux. On peut aussi les entendre. La voix était celle de mon ange gardien. C'est aussi simple que ça.
7: Les anges sont faits de lumière et ils peuvent prendre toutes les formes qu'ils veulent. Ils peuvent être hommes ou femmes, grands ou petits. Ils peuvent être des enfants, ils peuvent être gigantesques. Et quand ils viennent, ils vous transforment. C'est un moment d'une puissance inouïe que vous porterez en vous jusqu'à la fin de vos jours.
0: Eileen Freeman, auteure de best-seller, écrit sur les anges parce qu'ils ont profondément changé sa vie.
7: J'étais à l'université à Barnard, à New York. Un jour, j'ai décidé d'aller rendre visite à un ami à quelques blocs de chez moi.
0: En chemin, Eileen a un étrange pressentiment.
7: J'ai pensé, comme ça doit arriver à tous ceux qui vivent à New York, que quelqu'un allait me faire du mal, que j'allais être agressée.
0: Au moment où elle arrive chez son amie, quelque chose d'étrange se produit.
7: J'ai senti une main sur mon épaule me retenir. Je me suis retournée rapidement. Mais il n'y avait personne. Je me suis dit que j'avais dû rêver, que ce devait être une contraction musculaire. Il y avait quelques marches jusqu'à la porte d'entrée. Au moment où j'ai posé le pied droit sur l'escalier, j'ai senti de nouveau la main. Elle m'a tiré plus fort cette fois-ci. Elle m'a littéralement tiré en arrière. Et en même temps, j'ai entendu une voix me dire « Ce ne serait pas prudent de rentrer maintenant. » Ça s'est passé très vite, juste une phrase. « Ce ne serait pas prudent d'entrer maintenant. » Mais en l'entendant, j'ai eu un tremblement que je ne pourrais pas définir.
0: Effrayée, Eileen traverse la rue et se réfugie dans une église. Elle s'assoit pour essayer de comprendre ce qui vient de se passer. C'est alors qu'un souvenir étonnant lui revient.
7: Je ne peux pas vous dire comment, mais j'ai compris que cette voix était celle de mon ange gardien.
0: Eileen s'est souvenue combien la mort de sa grand-mère l'avait éprouvée quand elle avait 5 ans. Eileen avait peur que sa grand-mère l'aime tellement qu'elle ne revienne et ne l'emmène avec elle. Elle avait si peur qu'elle n'arrivait plus à dormir. Dans l'obscurité, une nuit, Eileen avait vu une lumière inquiétante apparaître au pied de son lit.
7: Au début, j'ai cru que c'était la lumière du couloir, mais elle n'était pas allumée. J'ai regardé cette lumière et j'ai vu une forme humaine en sortir. Je me souviens surtout de ses yeux, parce qu'ils étaient perçants et malgré tout pleins de compassion. Et cette forme m'a dit, « N'aie pas peur, Eileen. Ta grand-mère est heureuse au ciel avec les gens qu'elle aime. » Et j'ai dit, « Qui êtes-vous ? » Il a répondu, « Je suis ton ange gardien, mon enfant. N'oublie jamais, il n'y a pas de quoi avoir peur. » Et la peur m'a quittée pendant qu'il me parlait.

0: Lorsque Eileen émerge de son souvenir, elle entend des sirènes à l'extérieur. Elle ramasse ses affaires et se précipite hors de l'église. Dans la rue, Eileen est ébahie de voir devant l'immeuble de son ami des voitures de police et des ambulances.
1: J'ai commencé à traverser la rue, mais un policier m'a arrêté et m'a dit « Vous ne pouvez pas entrer ».
0: Eileen apprendra plus tard que quelques instants après que l'ange l'ait détournée de son chemin, une femme a été assassinée dans l'ascenseur de l'immeuble.
1: Et j'ai compris ce que mon ange avait voulu me dire par « Ce ne serait pas prudent d'entrer maintenant ». Je ne l'avais pas vu. En fait, je ne l'ai jamais revu comme je l'avais vu quand j'étais enfant. Mais je sais que c'était sa voix. C'est là que j'ai compris qu'il m'avait sauvé la vie.
0: Parfois, le travail d'un ange gardien est très subtil. Il peut simplement nous donner le courage et la force de continuer. En 1991, un Marines américain, Tim Altizer, est mobilisé pour l'opération Tempête du désert. Son bataillon se déplace avec des véhicules amphibies, des Amtrak, au milieu de puits de pétrole en feu.
2: Il y avait des flammes partout. Tous les 40 mètres, c'était un vrai brasier. Les flammes étaient immenses. On sentait la chaleur autour de nous. On ne pouvait pas dire si c'était le jour ou la nuit. On était tous épuisés, on avait la trouille. On se demandait si notre Amtrak n'allait pas sauter. La religion, c'était pas vraiment mon truc. Mais on s'est tous tournés vers la religion quand on a été envoyés dans la guerre du Golfe. Si t'étais déjà croyant, tu le devenais encore plus. Si tu ne l'étais pas, tu le devenais parce qu'on était tous morts de trouille.
0: La terreur grandit lorsqu'ils apprennent par radio que leurs Amtrak se dirigent vers des mines anti-chars. Tim sait qu'il peut mourir d'un moment à l'autre.
2: Entre les balles qui passaient pas loin du Amtrak et les mines terrestres, on savait qu'on était séparés du carburant par de simples parois et qu'on serait dans un cercueil en feu s'il arrivait quelque chose au Amtrak. J'étais assis tout au fond à gauche dans un petit recoin avec tout mon matériel autour de moi. J'ai regardé à ma gauche et j'ai vu quelque chose. Je savais pas trop ce que c'était. Une sorte de forme humaine qui me regardait. J'ai eu peur parce qu'il ne pouvait y avoir personne assis à cet endroit. Je l'ai regardé, il m'a regardé, il m'a dit « Tim, ne t'inquiète pas, tout va bien se passer. » Et j'ai compris que c'était un ange. Après ça, je me suis tourné vers mon copain et je lui ai dit « T'as vu ça ?» Il a eu l'air surpris, il voyait pas de quoi je parlais. Je me suis retourné, il n'y avait plus rien.
0: Bientôt, l'Amtrak sort du champ de mine. Le message de l'ange est devenu réalité.
2: Ça ressemblait pas du tout à l'image que je me faisais des anges, vous savez, avec des ailes, une auréole et tout ça. Mais j'ai eu une impression de douceur. Et moi-même, je me sentais comme dans du coton, bizarrement. Tout était moelleux, comme de la guimauve, comme si j'étais dans du coton. Deux ou trois heures après la visite de mon ange, la guerre était terminée. Je pense que je suis protégé. Je pense que quelqu'un veille sur moi. Ça ne fait aucun doute pour moi. C'était un ange.
0: De nombreux grands artistes ont été inspirés par des anges. Quelques-uns des plus grands chefs-d'œuvre du monde reflètent leur beauté et leur mystère. C'est aussi vrai aujourd'hui que ça l'était il y a 1000 ans. Nous avons rencontré un homme qui, inspiré par des anges, a créé le chef-d'œuvre de sa vie.
3: Je ne crois crois pas avoir été un élu. Je pense que les anges choisissent certaines personnes lorsqu'elles traversent une période de désespoir. Je ne pense pas que mon heure était venue.
0: L'artiste Andy Lackey avait vécu dangereusement jusqu'au jour où des anges sont venus le sauver.
3: Avant ma rencontre avec les anges, j'étais représentant. Je me droguais, mais je savais que j'allais avoir des ennuis parce qu'il arrivait que la drogue passe avant mes factures et ça commençait à me faire peur.
0: Andy avoue que la drogue qu'il prenait depuis des années était en train de le détruire jusqu'à ce qu'un soir de 1986, il appelle au secours.
3: Au cours de cette fête chez un copain, j'ai eu une sensation étrange. J'ai eu très peur. J'avais l'impression que mon corps allait s'arrêter de fonctionner. J'étais mort de peur. J'ai réussi à rentrer chez moi. Je me souviens avoir rampé jusqu'à la douche. J'ai réussi à me mettre dessous et j'ai ouvert l'eau froide. J'étais encore habillé. Je sentais mon corps s'éteindre. Alors je me suis mis à prier. J'ai dit à Dieu que s'il me laissait vivre, non seulement je ne toucherais plus jamais à la drogue, mais je ferais aussi quelque chose pour l'humanité. Et presque immédiatement, j'ai senti quelque chose tournoyer à mes pieds. J'ai commencé à voir des anges. Cette sensation m'a envahi. Les anges sont venus vers moi, ont mis leurs bras autour de moi et m'ont protégé. J'étais pas en train d'halluciner, j'avais l'impression que mon corps mourait. Et au fur et à mesure que les anges enveloppaient mes pieds, ma poitrine, j'étais envahi par un sentiment de paix.
0: Après sa rencontre avec les anges, l'un des amis de Andy le retrouve glacé sous la douche et l'emmène à l'hôpital.
3: Le médecin m'a dit que j'aurais pu facilement mourir, qu'il y avait suffisamment de cocaïne dans mon organisme pour me tuer.
0: Andy a-t-il vraiment vu des anges ou a-t-il été victime d'une hallucination causée par la drogue ?
1: C'était davantage qu'une hallucination. Beaucoup de gens se droguent, voient des anges et vivent ce genre d'expérience. Mais ils ne s'arrêtent pas pour autant. Andy a connu une expérience de mort proche. Il est passé très près de la mort. Les anges sont apparus et lui ont fait une telle impression que toute sa vie a changé.
0: Andy pense que les anges lui ont donné une deuxième chance. Il a arrêté la drogue du jour au lendemain et s'est mis à dessiner des anges.
3: Après le travail, je rentrais à la maison et au lieu de me droguer, je dessinais des anges. Parfois, des heures durant, en essayant de reproduire avec exactitude ce que j'avais ressenti et vu sous la douche.
0: Andy pense qu'une force angélique le pousse à peindre ses anges sur toile. Mais il ne savait pas peindre jusqu'en 1989, quand les anges sont venus lui rendre visite une nouvelle fois.
3: Une petite boule de lumière est venue vers moi et m'a touché au front. Elle scintillait. Et j'ai communiqué avec trois anges qui m'ont donné des tas d'informations et qui m'ont notamment appris mon art. Et c'est comme ça que j'ai commencé à peindre le lendemain même.
0: Avant de disparaître dans les nuages, les trois anges annoncent à Andy qu'ils lui rendront de nouveau visite en l'an 2000. D'ici là, il devra avoir peint 2000 anges représentant chaque année depuis la naissance du Christ.
3: Ce qu'ils m'ont dit, même si ce n'était pas avec des mots, c'est « peint et nous nous occupons du reste, tu as une mission à remplir ».
0: Andy ne sait pas quelle est sa mission, mais il quitte son travail. Et comme par miracle, il se met à peindre sur toile des anges en trois dimensions.
3: Ce sont les anges qui m'ont transmis l'art de peindre. J'ai compris comment utiliser la peinture grâce à cette rencontre avec les anges et pour que celle-ci soit éternelle.
0: Les critiques d'art et la presse finissent par entendre parler des tableaux d'Andy dont on dit qu'ils renferment des symboles et des messages secrets sur des surfaces rendues durables.
4: J'ai dit à Andy, ces tableaux sont très intéressants, est-ce que je peux les toucher ? Puis je l'ai regardé et je lui ai dit, vous devriez peindre pour les aveugles, pas seulement pour les voyants, car on peut comprendre le message de vos tableaux par la vue, mais aussi par le toucher.
0: C'est à ce moment-là qu'Andy comprend ce que les anges attendent de lui.
3: Il y a eu un déclic. Ma mission était d'arrêter la drogue et de faire quelque chose pour l'humanité. Alors je me suis dit que j'allais faire don de mes tableaux pour les enfants.
0: Depuis, des centaines de bienfaiteurs ont acheté des tableaux d'Andy au profit des aveugles. Stevie Wonder et Ray Charles font partie des donateurs.
3: La première personne qui a répondu, c'est le pape. Et il m'a dit qu'il serait honoré d'avoir un de mes anges au Vatican.
0: Andy pense que les anges lui ont offert la vie, alors en retour, il offre son art.
3: Avant, la seule façon pour un non-voyant d'apprécier l'art, c'était de toucher des sculptures. Je viens de terminer des tableaux d'animaux. Être avec ces petits-enfants aveugles, être témoin de l'amour des parents, de celui des enfants, et voir qu'en plus, ils aiment mes tableaux, ça a donné une autre dimension à ma vie.
0: En plus de ces animaux, Andy est bien décidé à finir ses 2000 tableaux d'anges avant sa prochaine rencontre avec les anges.
3: Je sais que ce sera en l'an 2000. Je dois attendre jusqu'en 1999. Quand j'aurai fini mes 2000 tableaux, on sera le 31 décembre 1999. À minuit, je mettrai la dernière touche à mon dernier ange, le 2000e.
0: Andy a déjà peint 700 anges et espère transmettre son secret à d'autres. Les anges semblent visiter des gens de tous âges et tous horizons. Certains sont plus disposés que d'autres à les accepter. Il y a ceux qui les accueillent sans hésitation. Ils sont purs et innocents. Il s'agit des enfants. Mais même ces experts-là ont des perceptions différentes.
5: Un ange, c'est quelqu'un qui vole. Les anges existent dans toutes les couleurs. On peut les toucher, mais on passe à travers. Il y en a des noirs, il y en a des blancs. Ils sont censés être beaux, parfaits et pleins de couleurs. Il y en a des rouges. Ils sont comme l'air et la lumière. Si on leur donne un coup de pied, ça leur fait pas mal. Ils seront furieux, mais ça leur fera pas mal.
6: On ne peut pas voir les anges, mais on sait qu'ils sont là.
5: Ils aident les nouveaux anges. Je crois qu'ils aident les anges qui viennent de sortir des morts.
6: Les anges, c'est des esprits qui vous aident.
5: C'est comme quand on fait visiter l'école à un nouveau.
6: Ils viennent pas sur Terre, sauf s'ils sont en mission.
5: Ils vous aident à réfléchir, à faire ce qu'il faut.
6: Si vous êtes blessé ou si vous allez mourir, un ange viendra peut-être vous aider.
0: Chez la plupart des enfants, ces créatures capricieuses ne font que nourrir une imagination débordante. Mais chez d'autres, ce sont des messagers qui ont la réponse à des questions très adultes. Mallory Shreves souffrait d'un cancer incurable. Elle n'avait que 9 ans et avait peur de mourir. Après presque un an d'un traitement qui avait ravagé son corps et laissé intact le cancer, 3 anges lui sont apparus en rêve. Ils venaient la réconforter, l'aider à comprendre, l'aider à mourir.
6: Elle est entrée à l'hôpital pour subir une chimiothérapie. La nuit précédente, elle a fait son premier rêve et elle a dit qu'elle avait rêvé de 3 anges qui étaient venus la voir.
2: Elle nous a dit qu'ils l'avaient emmenée en voyage pour visiter le ciel. Quand elle m'a raconté ça, je me suis demandé si c'était vrai. Mais en l'écoutant, j'ai compris que c'était vrai.
7: Je dormais et ils venaient me voir. Ils ne me montraient pas leur visage. Mais ils étaient si beaux. La première fois, ils se sont juste assis et m'ont parlé.
4: Lorsqu'elle m'en parlait, c'était tellement réel pour moi, ça la passionnait. Elle avait plus d'énergie que je ne lui en avais jamais connue. Du coup, moi aussi, j'étais passionnée parce que je me disais, c'est formidable qu'elle puisse voir les anges.
7: Il y avait un ange blanc. Il portait une robe blanche. Ses ailes étaient si belles. Et on pouvait arracher une plume, puis une autre, et encore une autre. Et elles repoussaient, comme si on ne les avait pas touchées. Elles étaient magiques. Et c'était vraiment super, parce que maman m'a dit que quand je partirais, je n'aurais pas besoin de m'inquiéter pour mes ailes. Elles pousseraient toutes seules. J'ai trouvé ça effrayant au début, mais c'est pas effrayant.
8: It seems scary at first, but it's not. It really isn't.
9: She said that they had taken her up.
6: Elle m'a raconté qu'ils l'avaient emmenée et posée sur un nuage.
9: That they left her and.
6: Il lui avait dit de ne pas avoir peur, qu'il l'aimait. Et qu'elle ne serait pas malade au ciel, qu'elle pourrait vivre éternellement là-bas, et que tout ce qu'elle aimait ici, elle le retrouverait là-bas.
7: Ils m'ont aspergé et j'ai commencé à flotter avec eux. On pouvait aller où on voulait. Les anges me disaient, tu peux aller là? Ou alors là-bas, où tu veux, c'est toi qui choisis.
2: Mallory disait que quand elle était en présence d'anges, elle n'était plus malade. Elle pouvait faire ce qu'elle voulait. Un soir, elle leur a dit qu'elle voulait danser, et elle nous a raconté qu'elle avait dansé, dansé, dansé.
4: Ils l'ont emmenée dans les nuages et je lui ai demandé c'était comment. Elle m'a répondu, c'était moelleux, merveilleux, et ils avaient le goût de tout ce que je voulais.
7: Ils me laissaient essayer les nuages, les goûter. Ils avaient le goût de ce que je voulais. Par exemple, si je voulais de la banane, je disais, je voudrais que ça ait le goût de la banane. Ils me disaient, c'est ce que tu veux? Je disais oui. Je goûtais, ça avait le goût de la banane. Si je voulais le goût d'une glace, je l'avais. Et je pouvais avoir tous les mélanges que je voulais. C'était super.
8: You can mix in whatever you want. It's neat.
6: Elle parlait d'un royaume de fées où elle pouvait faire du coloriage, courir, danser et être la petite fille qu'elle était avant sa maladie. C'est ce qui la rendait vraiment heureuse, je crois. Ça lui a vraiment prouvé qu'autre chose l'attendait, qu'il n'y avait pas que la mort.
0: Il n'a jamais été nécessaire que Mallory prenne des médicaments antidouleurs. Elle a donc toujours été parfaitement consciente. Elle n'a eu que des rêves peuplés d'anges, des rêves qui l'ont aidée à mourir, des rêves qu'elle voulait partager. Elle a tenu à nous apporter son témoignage pour offrir du réconfort à d'autres enfants et les aider à accepter la mort.
7: J'aimerais partir la nuit pour que ça ne fasse pas mal. Pendant que je dors. Mais si je pars dans la journée, j'aimerais dire au revoir à ma maman, à mes frères, à mes sœurs et à papa avant de partir.
0: Lorsque l'état de santé de Mallory s'est aggravé, les choses ont commencé à changer.
6: Je me souviens le soir de la Saint-Valentin, j'ai cru qu'elle allait nous quitter. J'avais très peur. C'était le jour préféré de Mallory. Elle était dans son lit, elle dormait, et tout à coup je l'ai entendu m'appeler. Je suis allée dans sa chambre et elle m'a dit, « Maman, un ange est venu me voir. » Et je lui ai dit, « Un ange, un seul ?» Elle a dit oui. Jusque-là, ils avaient toujours été trois. Alors je lui ai demandé à quoi il ressemblait, et elle m'a répondu qu'il était encore plus beau que les autres. Je lui ai dit, est-ce que son nom c'est Annabelle? C'est le nom de ma grand-mère. Elle m'a regardée en écarquillant les yeux et elle m'a dit, comment tu le sais?
0: Le 19 février 1994, 5 jours après la visite d'Annabelle, l'ange, Mallory est entrée dans le coma. Elle s'est éteinte 24 heures plus tard.
6: Je pense que les anges voulaient qu'elle dise aux gens qu'il y a quelque chose de l'autre côté et qu'il y a quelque chose après la mort. Qu'il y a une vie entière qui ne finit pas.
7: Croyez ce que je vous dis parce que c'est vrai.
8: Because it's true. Really.
7: Vraiment.
0: Un sondage Gallup de 1981 fait apparaître que plus de 20 millions de gens ont frôlé la mort. 8 millions d'entre eux affirment avoir eu une expérience de mort proche, au cours de laquelle ils ont baigné dans une lumière spirituelle avant d'être ramenés à la vie. La plupart déclarent

0: depuis l'apparition de son livre « La vie après la vie » en 1970, nous parle d'une autre similitude frappante.
1: Très souvent, lors de ces expériences, ils rencontrent un être divin ou angélique. Cet être peut leur donner un choix. Vous pouvez retourner vers la vie que vous meniez ou vous pouvez poursuivre cette expérience. Il est intéressant de constater qu'ils disent tous que si ça n'avait tenu qu'à eux, ils seraient restés. Ils auraient préféré rester avec cette lumière et cet amour formidable. Mais ils ont choisi de revenir parce qu'en général, ils avaient de jeunes enfants à élever.
0: C'est le cas de Robert Turner, architecte et marathonien, qui a rencontré son ange gardien après être entré au service des urgences d'un hôpital du Massachusetts où les médecins n'ont pu que constater son décès.
1: C'était par une journée de grande chaleur, le 20 juillet 1970 à 2h de l'après-midi. Je crois qu'il faisait près de 37 degrés. La course avait commencé à 14h15. J'ai couru les deux premiers kilomètres très très vite. Je savais que ça n'allait pas, j'avais la bouche complètement sèche. Je ne transpirais plus. Assez vite, tous les autres coureurs ont disparu. Puis je n'ai plus rien vu. J'ai continué la course, pratiquement inconscient.
0: Robert s'écroule sur la ligne d'arrivée, au pied de sa femme et de ses deux jeunes enfants. Il est transporté jusqu'à une voiture et emmené à l'hôpital le plus proche. Malgré les tentatives de réanimation d'un policier, Robert n'a plus de pouls.
2: Je savais qu'il était mort. Je les ai entendus dire « son cœur ne bat plus ». Et quand il est arrivé aux urgences, il ne respirait plus.
1: J'ai regardé le moniteur cardiaque et j'ai vu qu'il était plat. Je savais que mon cœur s'était arrêté de battre et que j'allais sans doute mourir. Et j'ai ressenti une unité que je n'avais jamais ressentie jusque-là. Je faisais partie des gens dans la pièce, mais aussi de l'univers entier. Et je suis parti pour ce voyage merveilleux avec mon ange, qui sera toujours avec moi et marchera toujours à ma gauche. Et j'ai su qu'il s'appelait Joseph.
0: Pendant que le corps de Robert est dans le coma à l'hôpital, son esprit parcourt une forêt merveilleuse baignée d'une étonnante lumière. C'est là qu'il rencontre son ange gardien.
1: Il m'a dit de rester où j'étais. Il s'est avancé vers ce groupe et ils ont commencé à parler. Ils m'ont tous regardé. Je savais qu'ils parlaient de moi. Puis, mon ange Joseph est revenu vers moi et il m'a dit que j'avais une mission, que mon heure n'était pas venue, qu'il devait me ramener.
0: 17 heures plus tard, Robert sort de son coma. Mais des années vont s'écouler avant qu'il ait le courage de parler à sa femme de son voyage extraordinaire et de lui dire combien elle a été changée par son expérience.
2: Il prend le temps de vivre. Autrefois, son métier l'accaparait. Aujourd'hui, on s'arrête pour sentir les roses. Ce qu'on ne faisait jamais avant.
0: Le docteur Melvin Morse, pédiatre et auteur du best-seller Closer to the Light, plus près de la lumière, fait autorité dans le domaine des enfants et des expériences de mort proche. Au fil des années, il a rassemblé des centaines de récits et de dessins d'enfants qui décrivent leur rencontre avec des anges. L'une des histoires les plus étonnantes est celle de Jamie Antinen, qui à l'âge de 5 ans est admise au service des urgences alors que son cœur a cessé de battre.
3: Jamie est passé aussi près de la mort que l'on peut aller, tout en ayant encore une chance d'être réanimée avec la technologie d'aujourd'hui. 10 minutes de plus et elle mourait. Elle a été amenée dans notre service de traumatologie. On l'a tout de suite mise sous perfusion et placée sous oxygène. Puis son cœur s'est arrêté et on lui a fait une réanimation cardio-pulmonaire. En d'autres termes, elle était cliniquement morte.
0: Alors qu'elle est allongée sur la table, Jamie flotte hors de son corps et se voit étendue.
4: Je suis allée au ciel. J'ai vu Dieu et des anges. Dieu m'a parlé. Il m'a dit que mon heure n'était pas venue de mourir. Et il m'a annoncé que ma mère allait avoir un bébé et que je devais repartir et aider ma mère avec mon petit frère.

0: Puis je suis rentrée de nouveau dans mon corps. Je me suis réveillée, j'étais en soins intensifs.
1: Je lui ai demandé si elle pouvait dessiner ce qu'elle venait de vivre. Elle a fait un dessin saisissant. On la voit sur un lit. Tous les détails de sa réanimation sont exacts. Ce sont des détails qu'elle ne peut pas avoir inventés ou pêchés en regardant la télé.
2: Watching too much TV or anything like that.
0: Là, c'est quand ils essaient de me réanimer. Et là, c'est quand je flotte. Et ça, c'est Dieu et les trois anges.
1: Ça lui a apporté une confirmation. Maintenant, elle sait que ce qui lui est arrivé était réel, et elle partage ça avec d'autres enfants qui sont gravement malades ou qui vont mourir du cancer ou de maladies incurables. Elle les rassure sur la mort.
3: Un grand nombre de ceux qui ont connu une mort temporaire disent que leurs anges gardiens leur ont donné le choix de venir avec eux ou non. C'est le cas de Ron Kennedy, un médecin de San Francisco, qui a survécu après avoir été sauvagement poignardé plus de 13 fois. Un jour qu'il rentre d'une conférence à l'étranger, il découvre l'ami qui garde sa maison assis dans l'escalier en pleine crise de démence.
4: J'ai vu mon... Nous sommes le 19 juin 1949. C'est une belle journée d'été. Une journée bien remplie pour tous les paysans de la campagne fribourgeoise. Toutes les familles paysannes travaillent dans les champs. C'est la période des foins. Les femmes ratellent l'herbe sèche. Ils confectionnent les tas, les hommes quant à eux les ramassent et les empilent sur le tracteur pour les emmener à la ferme. Les journées commencent tôt et se finissent tard. En début de soirée, Frédéric Dova, agriculteur de la Rogivue, quitte son domicile pour se rendre à pied à Maracon pour rejoindre sa femme et ses enfants qui sont allés se recueillir sur les tombes familiales. Il marche sur une route de campagne assez fréquentée. Elle relie deux gros bourgs, Sansal et Maracon. À cette époque, les déplacements se font à pied ou à vélo. Les voitures sont encore l'exception et appartiennent à la classe aisée. Il est environ 19h30 quand Monsieur Dova arrive à proximité du pont de Corjon. La rivière en contrebas est la frontière naturelle entre les deux cantons. Son regard est attiré par un sac à main noir abandonné au bord de la route. Et quand il regarde avec plus d'attention, il remarque une tache de sang toute proche. Quelques pas plus tard, la vision d'étonnement se transforme en vision d'horreur. Il aperçoit en contrebas le corps d'une jeune femme étendue sur le sol. C'est le choc. L'homme ne sait pas quoi faire. De peur, il n'ose approcher et poursuit sa route comme prévu et raconte à sa femme la macabre découverte. Ils décident tous les deux de retourner chez eux en passant par un autre chemin. Il ne faudrait pas que les enfants voient ce spectacle si effrayant. Frédéric Dova alerte la police de Palézieux à 20h10. Le gendarme Pahu reçoit l'appel et le transmet aussitôt au caporal Pache, chef du poste d'Oron-la-Ville. Ce dernier relaie l'information au commandant de la police cantonale et chef de la sûreté vaudoise, le colonel Jacquillard. Monsieur Pache informe le juge Emery vers 21h15 et ce dernier arrive sur les lieux vers 22h. Monsieur Pache se rend immédiatement sur les lieux du crime. L'ampleur de la vision d'horreur va bien au-delà de ce que les policiers ont l'habitude de voir dans cette région. Les investigations commencent dans l'urgence, sans qu'aucune mesure de protection du lieu ne soit faite. L'herbe est piétinée autour des cadavres et les objets sont touchés sans précaution. Autant de maladresses auront des conséquences sur le déroulement de l'enquête. Les policiers découvrent plusieurs taches de sang sur la route et dans l'herbe. Ils récupèrent le sac noir, une chaussure et un autre sac. L'un d'eux contient un acte d'origine établi au nom de Marie-Thérèse Beauvais. Elle a 18 ans et travaille dans une boulangerie de Sansal. L'autre corps est celui de Hélène Monard, 17 ans. Elle est couturière dans le même lieu. Les investigations se poursuivent jusqu'à 23h30. C'est à ce moment-là que le colonel Jacquillard décide d'interrompre les recherches, car il estime qu'il est contre-indiqué de prendre des photos dans cette obscurité. Le caporal Pache et le gendarme Pahu surveillent les corps jusqu'à la reprise de l'enquête. Au lever du jour, des photographies et des mesures sont prises pour établir un croquis. Vers 6h30, le juge ordonne la levée des corps. Hélène Monard a reçu un coup de feu dans la poitrine à la hauteur du sternum et Marie-Thérèse Beauvais a reçu un coup de feu sous l'omoplate gauche. Aucune arme ne sera trouvée sur les lieux. Un double suicide paraît impossible. Le procès-verbal de la levée des corps est rédigé par les deux gendarmes vaudois. On y trouve les précisions suivantes. L'une est couchée sur le dos, les cuisses écartées et la robe relevée jusqu'au ventre. L'autre est à plat ventre, face contre terre. Toutes les deux ont le visage ensanglanté. Le crime de Maracon se déroule à la frontière entre les cantons de Vaud et de Fribourg. Dans ce pays profondément rural, où une frontière invisible divise les deux communautés, les catholiques et les protestants. Deux villages se font face et pourtant s'ignorent. Sansal est un bourg fribourgeois où l'église catholique règle la vie quotidienne et Maracon est un petit village vaudois et protestant. Le lendemain de la découverte, la presse s'empare de l'affaire et écrit bon nombre d'informations modifiées ou tout simplement fausses. Ils essaient d'exprimer l'horreur, amplifiée par la force des mots choisis pour tenter de la décrire. Toutes ces fausses informations et surtout la manière dont elles sont diffusées marquent profondément les croyances de la population sur ce double meurtre. Le contraste entre le contenu de la note des enquêteurs et celui des articles parus dans les journaux est tel que la population a le sentiment que la police minimise les faits et qu'elle lui cache certains éléments. Les recherches s'annoncent très difficiles à mener, le crime n'a pas de témoin direct. Il ne semble y avoir aucun mobile. Les deux jeunes filles n'ont pas été volées et n'ont pas été violées. À cela s'ajoutent deux aspects qui compliquent les choses. L'enquête est menée sous la responsabilité de la police vaudoise, mais les éléments principaux se trouvent en terre fribourgeoise, puisque les deux victimes vivaient à Sansal. Grâce aux informations recueillies auprès de la population, les dernières heures des victimes sont connues. Les deux jeunes filles sont des amies très proches, et ce jour-là, elles se rendent aux vêpres à l'église de Sansal, en début d'après-midi. À la sortie de l'église, elles sont vues vers 14h20 à la gare. Elles ont l'intention de se rendre à Bossonance, où une kermesse est organisée. Elles sont vues par quelques témoins marchant sur la route Sansal-Maracon. Deux sœurs affirment avoir été devancées par deux jeunes filles qui marchaient d'un bon pas. Ainsi, si l'on considère que les deux jeunes filles étaient bien les victimes, et sachant qu'il faut 40 minutes à pied pour atteindre le pont de Corjon, on peut admettre qu'elles s'y trouvaient vers 15h. D'autres témoins déclarent des faits non concordants. Selon leur dire, elles étaient encore en vie à 15h45. Les quelques témoignages susceptibles de faire avancer l'enquête vont au contraire brouiller les pistes. La question de savoir si les victimes avaient pu monter dans une voiture ne sera pas posée, et pourtant, des traces de pneus ont été révélées par les enquêteurs eux-mêmes. Un témoignage sera retenu par les enquêteurs, celui d'un jeune homme. Il raconte avoir été surpris par un individu d'une vingtaine d'années, portant un polo rouge ayant surgi sur la route au moment où lui-même arrivait en vélo. Dès le premier jour, les enquêteurs imaginent que le meurtrier pourrait revenir sur les lieux de son crime. Pour ce faire, ils mettent en place un très large dispositif et vérifient tous les individus présentant un profil suspect. Les esprits s'échauffent. La peur d'un nouveau meurtre hante la population. Chacun pense reconnaître le criminel dans les traits d'un voisin détesté ou d'une personne vivant de manière non conforme aux normes admises par la communauté. Personne n'a entendu de coup de feu, personne n'a entendu de cri. Le manque d'indices, le manque de témoins, l'absence de mobile, tous ces éléments amènent les enquêteurs à penser qu'il s'agit là d'un acte perpétré par un déséquilibré. Devant l'incapacité de la police à proposer des pistes crédibles, l'opinion publique va proposer ses propres suppositions. D'emblée, la population établit un lien entre le crime commis le 19 juin et une affaire qui s'est produite sur la même route le 8 mai, soit 6 semaines auparavant. La jeune Josette Monet, âgée d'une vingtaine d'années, a été agressée par un inconnu sur la route qui relie Sansal à Maracon en début d'après-midi. L'affaire n'a fait aucun bruit et est presque passée inaperçue. La jeune fille est auditionnée par la police le 30 juin. Elle raconte qu'elle se trouvait le 8 mai dans le village de Sansal vers 12h30. Elle remarque un individu à bicyclette se dirigeant vers le centre du village. Ensuite, elle quitte le village pour rejoindre son fiancé et sur la route, elle aperçoit à nouveau l'homme à la bicyclette. Il semble chercher quelque chose dans l'herbe. Arrivé à sa hauteur, l'homme l'interpelle et lui ordonne de s'arrêter. Apeurée, elle part en courant vers le village. Elle se retourne et le voit sortir un revolver de sa poche. Il lui tire dessus. Mais elle ne ressent aucune douleur. La victime appelle au secours. L'homme l'attrape et la frappe à l'oreille avec la crosse de son pistolet. Il lui plaque la main sur la bouche et l'entraîne dans une haie. Il la force à traverser le ruisseau, puis la jette à terre. Là, l'homme la viole et lui pose tout un tas de questions. Après son acte, l'homme repart en lui criant qu'il la reverra. Le 7 juillet 1945, le colonel Jacquillard ordonne une reconstitution du crime. Il interroge une nouvelle fois Josette Monet. Il relève des aspects qui le surprennent. Les pentes du ruisseau sont si abruptes qu'il lui semble étonnant qu'elle y soit sortie sans déchirer ses vêtements. Alors même qu'elle a été traînée, comme elle le précise. Il émet des doutes quant à la véracité des dires de Madame Monet. A-t-elle vraiment résisté à son agresseur ? La jeune fille explique qu'elle a eu très peur et qu'elle s'est laissée traîner et pousser. Elle ajoute que sitôt à terre, son agresseur lui a levé sa jupe, baissé sa culotte jusqu'aux genoux et qu'il s'est mis sur elle. Le colonel se dit surpris qu'elle ait crié au milieu des champs et qu'elle se soit tue pendant le viol. Josette Monet explique qu'elle avait tellement peur de mourir qu'elle n'a plus osé rien dire. Le colonel Jacquillard estime que les déclarations de la victime ont quelque chose d'anormal. Josette est auditionnée plusieurs fois par des personnes différentes. Ses déclarations restent constantes, mais pourtant la population ne la croit pas. Les gens sont convaincus qu'elle connaît le nom de son agresseur, mais qu'elle ne veut pas le donner. Il faut aussi dire que la victime n'avait pas une bonne réputation. On l'accuse d'avoir eu plusieurs amants. La rumeur dit même qu'un de ses proches, vraisemblablement son père, aurait entretenu des rapports intimes avec elle alors qu'elle n'était qu'une enfant. C'est une manière bien atténuée pour parler d'abus sexuels sur mineurs. Le colonel Jacquillard l'interroge encore sur sa vie sexuelle. Il souhaite savoir à quel âge elle a eu ses premiers rapports. Ce type de question, et formulé ainsi, laisse penser que la victime aurait une responsabilité dans le viol qu'elle a subi. Comme si sa mauvaise réputation autoriserait son agresseur à abuser d'elle. Le colonel ne comprend pas que Josette n'ait pas cherché à connaître le nom de l'homme qui l'avait violée. Finalement, comme elle persiste dans ses déclarations et qu'elle a bel et bien reçu une balle dans l'épaule, le colonel finit par admettre ses propos. L'affaire Josette Monet ne sera jamais élucidée, mais elle restera associée au double meurtre de Maracon, sans qu'aucun lien plausible ne soit retenu. Une affaire criminelle telle que celle de ce double meurtre nécessite une organisation précise, car plusieurs personnes sont amenées à intervenir. Une des missions importantes de la police consiste à chercher les traces laissées par le meurtrier. Dans cette affaire, ce travail n'a pas pu s'effectuer dans de bonnes conditions pour diverses raisons. D'une part, le périmètre sinistré n'a pas été protégé et a été foulé par les personnes présentes. D'autre part, les cadavres des victimes ont été manipulés par trop de monde. Ainsi, il manque aux enquêteurs deux données fondamentales: les empreintes du meurtrier et l'arme du crime. Les recherches s'ouvrent par la réunion des principaux acteurs, juge d'instruction, chef de la police de sûreté et médecin légiste, qui vont mettre en commun les premiers indices, afin de déposer un maximum d'hypothèses possibles. Or, dans l'affaire qui nous occupe, une seule hypothèse est retenue, celle d'un crime sadique. Ce crime ne ressemble à aucun autre, ce qui perturbe la police. Le fait qu'il n'y ait ni témoin direct, ni mobile apparent, semble la surprendre. Les recherches démarrent. Une frénésie d'interrogatoires s'ordonne. L'enquête donne l'impression de partir dans tous les sens. Aucune stratégie d'investigation n'est détectée. Les enquêteurs se focalisent sur la piste d'un pervers. Ils traquent des hommes présentant des signes de déséquilibre. La notion de déséquilibre est vague. Diverses catégories de personnes sont touchées. La police lance tout d'abord un appel aux établissements psychiatriques ainsi qu'aux établissements pénitentiaires. Un travail de titan occupe la police durant plusieurs semaines. Ils interpellent des malades psychiques, des détenteurs d'armes à feu, mais également des hommes qui ont eu affaire avec la justice pour toutes sortes de motifs. Là encore, aucune piste intéressante ne vient récompenser ce travail. Pendant ce temps, la population réfléchit et fait des suppositions sur ce qu'elle ignore. D'autant plus que la police a garanti l'anonymat des témoignages. C'est un véritable raz-de-marée de dépositions de toute nature qui arrive sur la table des enquêteurs. Lettres anonymes ou signées, elles proposent les pistes les plus farfelues qui soient. Tous les comportements dérangeants sont prétexte à un message. Sont soupçonnées de manière inconditionnelle les personnes qui ne possèdent pas de domicile fixe, les individus marginaux et vivant dans la misère. Sont également soupçonnées toutes les personnes dont les comportements sociaux sont jugés inacceptables. La dérive est totale. Même les promeneurs inhabituels du dimanche ou les pêcheurs solitaires attirent l'attention et sont de suite dénoncés. Les hommes célibataires ou sans emploi sont aussi inquiétés. On trouve aussi bon nombre de gens maltraités par la vie. Ainsi, les orphelins n'échappent pas à cette discrimination. Ils sont systématiquement contrôlés, surtout s'ils ont été placés dès leur plus jeune âge. Peu de compassion pour les laisser pour compte de la société. Dans ce genre de communauté, les gens ont besoin les uns des autres. Les marginaux n'ont donc pas leur place ici. Ils sont condamnés à être bannis, condamnés à mourir socialement. Dans les petits villages comme ceux de Sansal et de Maracon, chacun sait ce qu'il se passe chez l'autre. Le regard est constant. Tandis que certains sont positionnés aux fenêtres, d'autres sont assis sur un banc observant tout et tout le monde. Pourtant, on le verra au fil de l'enquête, qu'observer ne veut pas dire divulguer ce que l'on sait. Parole interdite, parole dangereuse, s'exprimer correspond à une prise de risque, celui d'être exclu de la communauté. La parole est d'argent, mais le silence est d'or. Cette phrase prend ici tout son sens. C'est pour cette raison que la police va assurer l'anonymat à celui qui viendra témoigner. La prise de parole doit être bien dangereuse pour avoir pris autant de précautions. Deux événements amènent la police à s'intéresser à celui qui deviendra le suspect principal du double crime. Le premier est un article paru dans le journal de Genève. Il relate la disparition d'un jeune homme du cours de l'école de sous-officiers le mardi 21 juin. Ce même jour, à 16h05, la police lausannoise est avisée qu'un militaire portant une épaulette avec le numéro 15 a raconté dans un établissement public qu'il habite sans salle et qu'il connaît très bien les deux victimes, que ce n'est pas un crime passionnel et que la police ne trouvera jamais le coupable. L'homme se nomme André Grivet et ce dernier est immédiatement interpellé par la police qui lui demande de rendre compte sur son emploi du temps du dimanche 19 juin. Il explique qu'il se trouvait à Belle-Ivard, dans le Jura bernois, et qu'il a pris le train tôt le matin pour venir chez ses parents à Sansal afin de récupérer ses affaires militaires. Son train arrive en gare à 13h53. De là, il se rend au domicile de ses parents, pas loin d'ici. Il monte au grenier, récupère son sac et demande à sa mère de le lui préparer et quitte le foyer familial. Il se rend au café du Sauvage et dit y être resté jusqu'à 14h45. Ensuite, il décide d'aller rendre visite à ses cousines, elles aussi domiciliées dans le village. En route, il s'arrête devant une ferme pour discuter. Il apprend alors que ses cousines reçoivent du monde ce jour-là. Il retourne au village en compagnie de Jules Robin. Il est 15h15. Les deux hommes se rendent au café de l'hôtel de ville. Ils y restent jusqu'à 15h40. André Grivet décide maintenant de se rendre à la verrerie. Il prend le train à 15h46. Là-bas, il va à l'auberge de l'Union. Il boit un verre en peu de temps et reprend le train pour Sansal à 16h23. Il s'arrête une nouvelle fois au café du Sauvage, puis rentre chez ses parents. Il soupe avec eux et il passera sa soirée entre l'hôtel de ville et le Sauvage. La sûreté compare les propos du jeune homme avec ceux des témoins qui s'annoncent. Jamais il ne sera possible à la police de voir la vérité ou le mensonge dans les diverses déclarations de M. Grivet. Impossible pour eux de démêler le vrai du faux. Quelques témoins ont dit l'avoir vu, mais seulement jusqu'avant 15 heures. Par la suite, d'autres témoignages défavorables à M. Grivet sont rapportés. Quelques-uns disent que André Grivet paraissait bizarre ce jour-là, qu'il avait l'air inquiet et même fou. D'autres racontent qu'il avait quelques griffures fraîches sur les joues. André Grivet est à nouveau interrogé par la police et réfute en bloc tous ses témoignages accablants. Il se dit victime d'une effroyable machination. La présence des raflures sur le visage du jeune homme ne sera jamais confirmée ni infirmée. Cependant, les propos des témoins n'ont pas été analysés de manière approfondie. En effet, certains éléments récurrents auraient pu faire l'objet de questions supplémentaires. Il semble que la police ait pris note de tous les propos entendus, sans avoir tenté de mettre le jeune homme face à ses contradictions. Les imprécisions n'ont jamais été tirées au clair. Elles ont plutôt été considérées comme peu fiables et de ce fait ignorées. À la fin de l'année 1949, l'enquête piétine malgré les nombreuses auditions et interpellations. La population n'arrive pas à supporter cela et mène sa propre enquête. Tout le monde parle de Marakon. Chacun y va de sa théorie et de son hypothèse personnelle. L'histoire la plus souvent racontée est que le coupable serait un notable ou un homme d'église qui entretenait une relation cachée avec l'une des deux victimes et qu'il l'aurait mise enceinte et aurait refusé de l'épouser et de reconnaître l'enfant. Le mobile serait donc lié à l'honneur. Il ne faudrait surtout pas perdre sa bonne réputation et que son nom soit sali. Selon cette hypothèse, le notable aurait payé un homme de main pour faire le travail à sa place. Cette histoire plaît à la population, car elle est plausible. Le 6 décembre, le public est informé que les familles des victimes ont mandaté toutes deux un détective privé. Ces derniers constatent de suite de grosses gaffes des enquêteurs. Par exemple, le jeune homme soupçonné, M. Grivet, n'a été l'objet d'une perquisition de son domicile que 6 mois après le crime. Et également que tout de suite après la découverte des corps, un gendarme a trouvé sur les lieux une épaulette d'uniforme arrachée. Le gendarme s'est emparé de cette pièce importante, l'a mise dans sa poche sans plus y penser. Il ne la retrouve que plusieurs semaines après. Un des détectives s'offusque du fait que l'origine de cette épaulette n'ait toujours pas été dévoilée. Il soupçonne les enquêteurs chargés de cette affaire de considérer cet indice sans valeur et de l'ignorer. En janvier 1950, les habitants de la région sont exacerbés. La population accuse les autorités de lenteur, d'incapacité et de négligence. De plus, les habitants de Sansal ont été traités d'alcooliques et de dégénérés dont il n'y a rien à attendre. Au fur et à mesure que les jours passent, une révolte grandit parmi les gens du village. Toutes les nuits, ils se rassemblent pour demander justice. Le 20 mai 1950, à la suite d'un nouveau témoignage, André Grivet est arrêté et emmené aux prisons de Moudon. Après 32 jours de prison et de multiples interrogatoires, il est libéré. Aucune charge n'a été retenue contre lui. Après la commémoration du premier anniversaire du double crime, la tension tombe brusquement. Comme si le public avait pris conscience que le coupable ne serait probablement jamais retrouvé. L'affaire de Marakon se conclut sur un non-lieu. Malgré une profusion d'interrogatoires, une quantité de suspects potentiellement intéressants, le voile n'a pas été levé et le mystère plane à jamais. Les enquêteurs sont trop longtemps restés sur la piste d'un tueur sadique. Et de ce fait, toutes les questions n'ont pas pu être posées. Ce crime aurait pu rester un simple fait divers si l'assassin avait été retrouvé. L'échec de la justice l'a transformé en affaire. Le crime de Marakon a fait ressortir tous les non-dits de cette société rurale encore peu habituée à parler. Tout a été dévoilé. La misère de certains, les incestes cachés, les innombrables violences et les injustices sociales. La population s'est sentie livrée à elle-même, à la merci du plus petit délinquant comme du pire criminel, sans pouvoir compter sur les autorités. On peut être violé tout près de chez soi sans que personne ne parle. On peut être tué sur une route fréquentée dans le silence le plus parfait. Le silence. C'est bien là une caractéristique forte de cette communauté encore profondément affiliée à la loi du plus fort. L'Église, les notables et l'appareil politique. Les premières personnes suspectées ont été les pauvres, les marginaux, les gens sans statut social, les gens qui ne comptaient pas, des gens qui n'auraient pas manqué à la société. Ensuite, ces premiers suspects ont fait place à une deuxième catégorie de potentiels coupables. Les notables ne sont pas tous des gens bien. Un prêtre peut coucher avec une femme pour autant que ça ne se sache pas. Un notable fait ce que bon lui semble sans être inquiété. Un homme peut violer une femme dans le silence. La population est incapable de protéger les faibles et la justice n'est pas crédible. Malheureusement, le crime de Marakon ne sera jamais élucidé. Nous ne saurons jamais qui a tué ces deux jeunes filles.

0: Je vous parle aujourd'hui depuis les montagnes du Caucase, le territoire de l'Almastie, qui n'a jamais, je dis bien, jamais pu à ce jour être photographié ou filmé.
1: L'animal qui était d'abord assis se leva et marcha, dressé sur les deux jambes, dans ma direction. Il ressemblait à la fois à l'homme et au singe. Encore enfant, j'avais entendu raconter pas mal d'histoires sur les Almastis, les hommes sauvages. Mais je n'y croyais pas. Et voilà maintenant que j'en avais un sous les yeux. Il avait de longs poils, noirs comme ceux d'une chèvre. On avait l'impression qu'il n'avait pas de cou. Sa tête lui paraissait directement soudée aux épaules. De longs cheveux lui pendaient de la tête. L'Almastie se rapprocha et passa à mes côtés. C'était un mâle. Il avait la tête allongée, pointue vers le haut. En marchant, il balançait ses très longs bras qui lui descendaient jusqu'aux genoux. S'éloignant de moi jusqu'à 200 mètres environ, l'étrange créature traversa le chantier et s'assit de nouveau. Elle resta accroupie pendant 2 ou 3 minutes, ses mains touchant le sol. Après s'être redressée, l'Almastie se dirigea à vive allure vers les buissons, en faisant de si grandes enjambées qu'aucun homme ne serait capable d'en faire de pareil, surtout en remontant une forte pente. Il se tenait droit, les épaules légèrement voûtées,

Cette déposition a été faite par Ramazan Omarov le 20 août 1959. Ce jour-là, vers 6 heures du soir, alors qu'il descendait le sentier d'une montagne du Daghestan, dans la partie orientale du Caucase, il s'est donc retrouvé presque face à face avec le fameux Almasti, appelé aussi Kaptar dans cette région. Cet homme-singe, ou ce singe-homme, bref, ce primate controversé, reste aujourd'hui un problème non résolu pour la cryptozoologie, la discipline qui tente d'étudier les animaux cachés, encore inconnus de la science.

0: n'avons pas de preuve directe de l'existence de l'almastéine. Nous n'en avons pas, nous sommes des biologistes et pour il nous faut être vivant. Mais nous avons toutes sortes de preuves circonstancielles, les descriptions de nos témoins qui sont ignares en matière de paléontologie et qui nous donnent toute une série de symptômes, de critères anatomiques. Par exemple, la visière susorbitale, l'éminence des pommettes, des arcs zygomatiques, la proéminence de la partie du massif facial, l'absence d'éminence montagnaire. Donc, toutes sortes de détails absolument précis, absolument authentiques et qu'ils ne peuvent pas avoir vu.
1: Marie-Jeanne Kaufmann est la plus grande experte de l'almastie. Elle s'exprimait ici dans les années 90 sur le plateau de l'écran témoin, émission de la RTBF. Pendant 50 ans, cette scientifique franco-russe a traqué ce supposé homme sauvage dans les montagnes du Caucase.
2: L'almastie, c'est un être qui vivrait essentiellement dans l'Asie centrale.
3: Michel Ballot, chercheur indépendant et cryptozoologue.
2: Et les recherches de l'almastie ont été faites essentiellement par Marie-Jeanne Kaufmann, qui vit encore à Paris, qui a près de 100 ans, du reste Marie-Jeanne Kaufmann, qui était ancien chirurgien des hôpitaux de Moscou. L'almastie qui survivrait encore de nos jours dans des zones dans le Caucase a été étudié par des très grands anthropologues et scientifiques d'après-guerre comme Boris Porchnev, Dimitri Bayanov, etc.

0: d'après beaucoup de cryptozoologues, l'Almastie serait certainement un néandertalien d'une taille d'environ 1m80, avec un torse bombé, des longs bras, des grandes mains, un nez retroussé. Il a une vie nocturne.
1: Si vous avez écouté l'épisode 5 de cette série sur les créatures mystérieuses, celui consacré à l'homme congelé du Minnesota, vous en savez un peu plus sur la théorie de la survivance d'hommes de Néandertal jusqu'à nos jours. Petit rappel pour celles et ceux qui n'auraient pas suivi. En 1968, Bernard Heuvelmans, l'inventeur de la cryptozoologie, découvre dans la roulotte d'un forain du Minnesota un spécimen intrigant d'une sorte d'homme-singe conservé dans la glace. Convaincu de son authenticité, Heuvelmans est persuadé d'être face à un néandertalien attardé, comme il explique au micro de Jacques Chancel dans l'émission Radioscopie en 1974.
2: Peut-être que l'homme de Néandertal est tout près de nous, est encore parmi nous du moins.
3: J'en ai une certitude absolue puisque j'ai examiné un spécimen congelé. C'est une très longue histoire, très compliquée. Et j'ai eu l'occasion d'examiner le cadavre d'un de ces hommes qui avait été ramené du Vietnam par un moyen tout à fait frauduleux, ce qui a fait que, comme la mafia y était mêlée d'une part, le CIA de l'autre, on a fait disparaître ce cadavre et on n'en reparle plus.
1: Suite à cette découverte controversée, pour Bernard Heuvelmans, mais aussi pour d'autres chercheurs russes comme Boris Porchnev, il ne fait aucun doute que des hommes de Néandertal vivent encore à travers l'Asie, du Caucase au Vietnam, en passant par le Pamir et la Mongolie. Et l'Almastie serait un de ces Néandertaliens qui aurait survécu jusqu'à maintenant. Il faut bien reconnaître que tous les témoignages concernant l'Almastie, recueillis dans la région du Caucase depuis très longtemps, font état d'une créature qui semble plus proche de l'homme que du primate. Comme dans cette histoire extraordinaire survenue lors de la Deuxième Guerre mondiale pendant l'hiver 1941. Le lieutenant-colonel Vasguen Karepitian était un médecin neuropathologiste attaché à un bataillon de tirailleurs cantonné à cette époque dans un village daghestanais des hautes montagnes. Un jour, il est appelé par les villageois qui venaient de capturer une sorte d'homme sauvage couvert de poils et incapable de parler. Bref, un almastie. Voici les souvenirs du lieutenant-colonel consignés dans un procès-verbal.
4: Voilà 17 ans que je n'arrive pas à comprendre quelque chose que j'ai vu autrefois. Je revois encore cet homme, comme s'il se trouvait sous mes yeux en ce moment même. De sexe masculin, nu de la tête aux pieds. Toutes ses formes étaient humaines. Mais la peau de sa poitrine, de son dos et de ses épaules était couverte de poils broussailleux de couleur brun foncé. Les mains assez grossières étaient ornées de poils plus clairsemés. Les paumes et la plante des pieds en étaient tout à fait dénuées. Sur la tête, en revanche, les cheveux étaient très longs. Il descendait sur les épaules et couvrait partiellement le front. Il n'avait ni barbe ni moustache. Tout le visage ne présentait qu'une pilosité très légère. L'homme se tenait debout, tel un Hercule faisant saillir sa cage thoracique puissante et développée. Aux mains, on remarquait des doigts très épais et solides, d'une longueur insolite. Le visage était d'une couleur extraordinairement foncée. Les sourcils étaient très épais. Au-dessous d'eux, les yeux étaient profondément enfoncés, mais le regard de ses yeux n'exprimait rien. Il était purement bestial. L'être en question n'avait pas la moindre réaction humaine. Il n'émettait que des beuglements nasillards.
3: Ce sont des résidus de la nappe néandertalienne qui couvrait toute la région paléarctique, donc depuis les Pyrénées, où il y en a eu encore jusqu'au XVIIe siècle, jusqu'en Chine, Vietnam... Et peut-être au-delà.
5: Bernard Heuvelmans, père de la cryptozoologie.
3: Ils sont descendus le long de certains fleuves là-bas. Et ce ne sont pas des populations, ce sont des individus épars. Ce sont des êtres qui vivent absolument comme des animaux, qui ne connaissent ni le feu, ni le langage, et qui sont pratiquement toujours solitaires. On connaît les époques où ils se rassemblent pour s'accoupler. Puis la femelle reste avec son petit pendant un certain nombre de mois. Puis lorsqu'ils grandissent, on connaît les époux qui se réunissent par groupes d'adolescents. Et puis ils s'éparpillent et deviennent solitaires.
1: Nous savons de nos jours que des néandertaliens caucasiens, mais même croates et espagnols, ont subsisté jusqu'il y a 39 000 ans. Par contre, leur survivance jusqu'à notre époque contemporaine ne convainc pas tout le monde.
6: L'idée de la survivance de populations néandertaliennes, ça me semblait être une idée extrêmement pertinente.
5: Michel Reynal, cryptozoologue confirmé.
6: Depuis, j'ai été beaucoup moins convaincu. On sait aujourd'hui que l'homme de Néandertal tel qu'on l'imaginait, c'était pas la brute épaisse. On sait aujourd'hui que les Néandertaliens avaient une industrie déjà sophistiquée, lithique, de pierre, qu'ils avaient déjà des considérations artistiques, qu'ils ensevelissaient leurs morts, ils avaient une vie sociale extrêmement complexe et développée, etc. Alors bon, certains auraient pu régresser et abandonner tout ça. Ma foi, l'essentiel, c'est de survivre. Donc ils en seraient revenus à un stade purement animal, en quelque sorte.
1: Laissons la parole à Marie-Jeanne Kaufmann, celle qui connaît le mieux cet homme sauvage, cet Almasty. Après ses expéditions et ses recherches étalées sur 50 ans, cette ex-présidente de la Société russe de cryptozoologie défend ses théories concernant ce cryptide bipède énigmatique sur un plateau TV de la RTBF dans les années 90.
7: Nous avons aujourd'hui, de par le monde, environ 4 milliers de témoignages de personnes dignes de foi qui nous décrivent ces êtres bipèdes, velus, d'aspect hominoïde, dépourvus de langage. Et sur ces 4 milliers de témoignages, environ la moitié provient du territoire de l'Union soviétique, c'est-à-dire environ 2000, qui concernent aussi bien les régions nordiques, l'Oural, la Sibérie, la Taïga, et aussi les régions montagneuses qui sont nombreuses en Russie, le Tien Shan, le Pamir et le Caucase. J'ai fait 2 expéditions au Pamir qui ont rapporté aussi des résultats très intéressants. Au Caucase, nous disposons d'environ 500 témoignages. Alors, il faut dire que tous nos témoins ou les témoins des autres chercheurs en dehors de l'URSS appartiennent à des milieux culturels totalement différents, totalement étrangers l'un à l'autre, comme le Caucase et le Canada par exemple, ou la Mongolie et l'Australie. Ils sont séparés par d'immenses territoires, ces témoins.
1: Et bien entendu, comme pour le Yeti ou le Bigfoot, Marie-Jeanne Kaufmann a pu observer, photographier et effectuer des moulages d'empreintes d'Almasty sur le terrain.
7: C'est un pied qui n'est pas tellement grand, mais qui est très large et qui surtout frappe par sa mobilité, la mobilité de ses parties constituantes. Ainsi, vous avez ici le même individu. Je offre ça à l'expertise du professeur Kaufmann. Vous avez ici un même individu. C'est une série d'empreintes sur, il y avait 12-14 empreintes, toute une piste. Et à un certain moment, il a glissé. Est-ce qu'on pourrait le montrer ?
8: Oui, on les voit.
7: À un certain moment, il a glissé. Et immédiatement, son pied de presque humain, si on ne compte pas la platyphonie, c'est-à-dire la platitude de la sole plantaire, alors le pouce, regardez où il est parti, son pied s'est implanté dans la terre.
1: Par contre, il n'existe aucune photo ni aucun film d'Almasty.
7: Voyez-vous un cultivateur partir pour son champ, un bûcheron partir dans sa forêt bardé d'appareils de photos? À qui voulez-vous attendre un document photographique? Tout ce qui fait l'intérêt de cette créature, c'est que morphologiquement c'est un homme. Enfin, à très peu de choses près, un homo, disons. Enfin, il est trop tôt de parler d'un néandertalien. Ne serait-ce que d'ailleurs à cause de ses canines. Tout l'intérêt de cette créature, c'est que ça n'est plus un animal, et ça n'est quand même pas un homme.
1: Aux yeux de tous les cryptozoologues de la planète, Marie-Jeanne Kaufmann est peut-être celle qui était la plus près d'aboutir à quelque chose. Il s'en est fallu d'un cheveu pour qu'elle arrive à prouver l'existence de son Almasty.
9: Elle a des empreintes de pied.
5: Éric Joie, naturaliste et cryptozoologue.
9: Elle a eu des moulages, elle a eu des restes alimentaires, elle a eu surtout beaucoup de témoignages de gens qui ne se connaissaient pas, de peuples différents, qui parlaient des langues différentes. Tout ça se recoupait selon elle, mais elle n'a jamais pu en observer un. Elle n'y est jamais arrivée. Elle est arrivée plusieurs fois le lendemain d'une observation. Hein, tu arrives aujourd'hui, mais hier, il y a un tel qui a observé un capteur ou un almasti, justement, à tel endroit, au ruisseau, là-bas, à un kilomètre. Et j'étais arrivé un jour trop tard. Et les gens disaient dans le cru, on le connaît bien, mais malheureusement, on en voit de moins en moins. Pourquoi ? Parce que Staline, après la guerre, a déporté des populations du Caucase. Or, il semblerait bien que l'almasti soit un commensal de l'être humain, donc il vit aux abords de l'être humain, comme certains animaux que nous avons chez nous aussi. Le rat, ben, où il y a l'être humain, il y a des rats. Prends un exemple comme ça. Donc, il vivait aux abords de l'être humain, il venait piller les charniers. T'as un veau qui est mort, ben, tu le jettes sur le fumier. Ben, il venait récupérer la viande. D'après les témoins, il venait récupérer des restes de nourriture qui étaient jetés, des fans de légumes et des trucs comme ça. En fait, tout ce qu'ils pouvaient trouver comme alimentaire, ce que font les animaux. Et ils viennent fouiller les décharges. Hein. On connaît bien les chiens qui viennent fouiller les décharges. On connaît bien. Ben, l'almasti faisait la même chose. Quand l'humain n'est plus là, l'almasti aurait disparu dans certaines régions. Ça, c'était son hypothèse. Peut-être que les conditions environnementales ont changé aussi. C'est pas bien défini. Même beaucoup de témoins disent « Mon père en voyait souvent. Mon grand-père en voyait toutes les semaines. À la rivière, il en croisait trois. » Et puis, il disait, mais tu ne connais pas l'animal ? Ben non. Ah ! C'est comme si quelqu'un nous disait à nous, on ne connaît pas le sanglier. On vient enquêter sur le sanglier ou le renard. Nous, on dirait, on ne connaissait pas un sanglier, un renard, vous ne savez pas ce que c'est ? Comment, dans ton pays, tu ne sais pas ce que c'est ? Parce que nous, on en voit tous les jours.
8: Contrairement à ce que pensent la plupart de mes confrères scientifiques, la Terre n'a pas encore délivré tous ses secrets et ses merveilles. En ce qui concerne l'almasti, ce n'est plus, j'espère, qu'une question d'heure.
1: Produit en 2008 et réalisé par Jacques Mitch, il est certain que le téléfilm « Almasti, la dernière expédition » s'inspire des travaux de Marie-Jeanne Kaufmann, qui reste encore à ce jour la plus grande spécialiste de l'homme sauvage caucasien. Mais malgré la rigueur de ses travaux, elle n'est quand même jamais parvenue à démontrer l'existence de cet être extraordinaire. Pourtant, même avec ce manque de preuves, de nombreux scientifiques et chercheurs actuels très sérieux continuent à penser que l'almasti représente une énigme zoologique décidément bien intrigante.
10: Clairement, ce dossier est troublant pour deux raisons.
5: Benoît Grison, biologiste et sociologue des sciences.
10: D'un côté, les témoignages sont de grande qualité, très bien recoupés, et dans des zones de montagne, de haute altitude et de démographie humaine très faible qui le rendent crédible. Le dossier est crédible d'un point de vue testimonial, au niveau donc des témoignages et de leur qualité, de la finesse d'observation de description, qui va beaucoup plus loin par exemple que celle des témoins même crédibles de Bigfoot. Le dossier est crédible écologiquement, biogéographiquement. On pourrait penser qu'un grand primate raréfié serait réfugié dans ces montagnes du Caucase et d'Asie centrale. Par contre, le dossier est pas seulement troublant par sa crédibilité. Il est plus profondément troublant par le fait que, contrairement au Yeti, contrairement au Bigfoot, on vous décrit pas un grand singe. On vous décrit un être qui, si on prend au sérieux ces milliers de témoignages recoupés au fil du temps, serait un hominien. Donc, un être qui serait un cousin proche, qui serait néanmoins couvert de poils, mais qui serait parfaitement bifède, qui serait un cousin proche de l'Homo sapiens, mais couvert de poils et dépourvu de langage.
11: De quoi parlent les gens ?
5: Éric Buffeteau, paléontologue et chercheur au CNRS.
11: Est-ce qu'ils parlent d'un être réel ou est-ce que ça fait partie plutôt du folklore ? C'est là qu'on ne sait plus très bien où on est, de quel côté de la barrière on se trouve.
9: Mais les populations locales te disent un esprit, ça laisse pas des empreintes de pied.
5: Éric Joie, naturaliste et cryptozoologue.
9: Un esprit, ça vient pas la nuit retourner notre jardin, ça vient pas enlever nos veaux dans les prairies. Et on dit, oui, mais c'est un loup. Oui, mais le loup, il laisse des empreintes aussi, si on connaît les empreintes du loup. C'est pas des empreintes de loup qu'on a vues, ce sont des empreintes de type humain.

0: Marie-Jeanne Kaufmann, c'est une dame dont on ne peut pas soupçonner l'honnêteté.
1: Éric Buffetaud.
0: C'est quelqu'un de très sincère et qui a fait des études très poussées là-dessus, recueilli des témoignages et autres, qui a mené des études qui sont rigoureuses.
2: Elle a eu dans son équipe un zoologiste, Pachenko, qui en a observé un de près.
1: Éric Joie.
2: Dans les années 80, on lui avait signalé qu'un almastie venait dans les écuries, dans une ferme, venait tresser les crinières des chevaux. Bizarre. Et il se met à l'affût avec un appareil photo. Il a un appareil photo, le seul problème, c'est qu'il n'avait pas trouvé de pellicule. On est à l'époque soviétique. Les pellicules, d'après Mélie Marie-Jeanne, ça ne se trouve pas à tous les coins de rue comme chez vous. Mais il dit qu'à un certain moment, en pleine nuit, il va arriver ce qu'il considère comme un jeune mâle, arriver par une ouverture, l'animal descend, puis il s'immobilise, regarde vers l'endroit où était caché Panchenko, ressaute sur la poutrelle et ressort par l'ouverture d'où il était arrivé. Et donc Panchenko l'a pu le décrire comme étant un hominidé, bipède, velu, effectivement, avec des longs cheveux, enfin bon. Ça, c'est un témoignage qui, pour Marie-Jeanne, est tout à fait crédible, vu que le gars faisait partie de son équipe et était zoologiste en plus.

0: Alors, évidemment, c'est pas très facile à admettre, la survivance d'un de nos cousins proches, j'entends.
1: Benoît Grison, biologiste et sociologue des sciences.
0: Bon, en supposant qu'on envisage un instant, sans tabou, parce qu'après tout, effectivement, il existe des taxons Lazare, hein, des représentants de groupes éteints qui peuvent survivre par petites poches. Si on envisage théoriquement sans tabou cette possibilité, ça peut pas être un homme de Néandertal, parce qu'on sait qu'il avait une culture technique extrêmement sophistiquée, qui se décorait le corps avec de l'ocre, qui s'ornait le corps de plumes, qu'il avait une culture technologique très complexe. D'ailleurs, il y a eu certainement des échanges technologiques avec l'Homo sapiens. L'homme de Denisova, qu'on ne connaît guère pour l'instant, mais qu'on connaît à travers son ADN, dans certains restes, notamment d'os de la main, était certainement aussi trop sophistiqué par la culture, et d'ailleurs, il a beaucoup interagi avec l'Homo sapiens avec lesquels il s'est croisé aussi. Et s'agit-il d'un hominien plus archaïque? Peut-être. Il faut quand même souligner que un hominien archaïque, donc un de nos cousins proches, qui a bien été étudié par les paléontologues et paléanthropologues chinois, l'homme de la grotte du Cerf Rouge n'a disparu qu'il y a 14 000 ans de ça. C'est-à-dire, il y a 14 000 ans de ça en Chine, alors que Néandertal avait disparu, déjà depuis une quinzaine de milliers d'années, et qu'on aurait pu croire que nous étions tous seuls, nous, Homo sapiens, parmi les hominiens sur cette terre, eh bien, il y avait encore l'homme du Cerf Rouge, comme on l'a démontré il y a quelques années, un hominien apparenté à l'homme, mais bien différent d'Homo sapiens, qui vivait en Chine. Donc, évidemment, le fait qu'un cousin hominien proche de nous, ce fameux homme de la grotte du Cerf Rouge, ait vécu il y a encore 14 000 ans de ça en Chine, ne permet pas d'exclure complètement qu'il y ait eu peut-être survivance de certaines populations hominiennes non homo sapiens dans les montagnes du Caucase et de l'Hindoukouche jusqu'à une période historique assez récente et qu'elle ait laissé cette survivance des souvenirs dans les populations de montagnards. Peut-être.
2: Ce qui est étonnant aussi, c'est qu'on a dans ces régions-là, qui sont quand même des régions assez reculées. Hein. On ne parle pas de grandes métropoles avec des autoroutes et des voitures. Non, ça se passe vraiment en pleine nature. Il y a des empreintes et des moulages d'empreintes pour l'almastie. On imagine comme bien un sûr. Mâle, dans ce coin-là ou dans ces régions-là, des blagues ou une confrérie des francs-maçons du Bigfoot, comme il pourrait peut-être y en avoir une aux États-Unis pour faire des blagues. Là-bas, ça semble quand même hautement improbable, non?
0: Oui, ça fait peu crédible, effectivement. Après, il y a quand même certaines de ces empreintes dont il y a des raisons de douter ou qui ont été caractérisées comme des canulars. Mais il y en a d'autres qui restent plus troublantes. De même, il y a eu des poils relevés qui ont résisté à l'analyse. C'est-à-dire que, bon, bien sûr, hein, les spécialistes des poils ne savent jamais tout sur les poils de tous les mammifères. Mais début des années 1990, à Moscou, des spécialistes des poils ont étudié des poils d'almastie qui ont résisté à l'analyse biochimique dans le sens où, en étudiant les protéines du dit poil, on n'a pas trouvé en fait une séquence de protéines d'espèces connues dans les protéines de ce poil. Mais bon, c'était le début des années 1990. À l'époque, on ne savait pas étudier l'ADN des poils, lequel est enfermé dans le canal médullaire des poils. Et je doute, malheureusement, comme souvent les sujets marginaux comme ça, qu'on ait gardé durablement ce spécimen. Mais si par hasard, il existait encore, il faudrait le réanalyser avec des méthodes modernes pour voir si vraiment il n'est pas du tout identifiable au niveau de l'ADN. Puisqu'à l'époque, on ne savait pas étudier l'ADN des poils. Sauf quand on avait, bien sûr, une cellule d'épiderme accrochée au poil. Mais on n'avait pas pensé, dans les années 90, comme on a pensé ces 10 dernières années, à aller à l'intérieur du poil où il y a des traces d'ADN. Donc, c'est toujours aussi le côté frustrant qu'on n'ait pas su identifier ce poil et d'excellents spécialistes moscovites et qui en plus n'avaient aucun intérêt pour la cryptozoologie, ne prouve pas absolument que c'était un animal inconnu.
3: Encore plus étonnant, l'almastie aurait colonisé d'autres régions que le Caucase. On le retrouve ailleurs, mais cette fois sous un autre nom.
0: Ce dossier de l'almastie pris au sens large concerne deux zones.
1: Benoît Grison.
0: D'une part, la région caucasienne, et particulièrement ce qu'on appelait autrefois la Kabarda ou Kabardina, la république de Kabardino-Balkarie, hein, qui est pas loin du mont Elbrouz, etc., dans la région caucasienne. Et puis, ces montagnes, ces hautes altitudes de l'Hindoukouche, où Jordi Magraner a étudié aussi un dossier comparable à celui d'Almasty du Caucase, c'est-à-dire le Barmanou, qu'on peut traduire de façon un peu laxiste par homme sauvage, mais ça veut dire homme fort surtout, homme costaud. Et alors, deux chercheurs sont illustrés dans ce dossier-là, de primates inconnus supposés des montagnes du Caucase et d'Asie centrale. C'est d'une part Marie-Jeanne Kaufmann, qui a 101 ans, et qui vit toujours à Paris. Et puis Jordi Magraner, qui lui n'a pas travaillé au Caucase comme Marie-Jeanne, mais donc dans l'Hindoukouche, donc au nord du Pakistan, et qui malheureusement est décédé. Il s'est fait tuer par des islamistes, hein, c'est malheureusement tristement d'actualité, il y a plus de 20 ans de ça.
3: Jordi Magraner a sans doute été assassiné par des talibans au mois d'août 2002, alors qu'il séjournait dans le village de Krakal, situé dans la vallée du Boumbouré au Pakistan. Il est le chercheur qui a investigué le plus sur le Barmanou, l'homme sauvage pakistanais. Il avait été interrogé par la RTBF dans les années 90 à propos de ses recherches.
4: Dans les témoignages qu'on a, les hominidés présents en Asie ne parlent pas. Ils expriment...
5: Ils ne parlent pas.
4: Oui, ils ne parlent pas. Il n'y a pas de langage articulé, disons. Oui. Ils émettent des sons, mais il n'y a pas de langage articulé. Et c'est là que ça devient très intéressant, parce qu'anatomiquement, ils sont très très très proches de nous. Donc, éventuellement, ils auraient un dispositif qui serait proche du nôtre. Mais qu'est-ce qui fait la différence, justement? Qu'est-ce qui permet... pourquoi ne partent-ils pas et nous, on parle? Donc, c'est là, je pense, que se situe la différence. Et que le langage, effectivement, définit bien l'homme. Ce que j'ai essayé de faire, c'est une étude purement zoologique, c'est-à-dire essayer de traiter ça comme on traite n'importe quelle espèce animale. Donc il y a moins longtemps que Marie-Jeanne que je suis sur le terrain, c'est depuis fin 87 seulement. Et j'ai fait seulement deux missions, mais j'ai essayé de déterminer, de faire ressortir les critères disons, morphologiques, c'est-à-dire l'aspect, l'écologie et l'éthologie, c'est-à-dire le comportement de ces êtres-là. Et effectivement, bon, par rapport à ce qu'a fait Marie-Jeanne Kaufmann dans le Caucase, ça se recoupe.
3: Ce qui est extraordinaire avec le Barmanou de Jordi Magraner, c'est qu'il semble correspondre en tout point au soi-disant homme sauvage congelé qui était exposé dans les foires du Minnesota en 1968. Bernard Heuvelmans, l'éminent cryptozoologue, l'avait longuement étudié et photographié pour ensuite essayer de reconstituer un portrait robot de cette étrange créature qu'il avait appelée l'homme pongoïde.
6: Ceci est le décryptage grandeur nature de cette photo-ci, composite faite de quatre photos différentes, donc de cet homme néandertalien pongoïde, c'est-à-dire à apparence d'homme de singe ou d'anthropoïde. Vous y voyez tous les détails, j'insiste bien, ce n'est pas une conception d'artiste, c'est un décryptage fait d'après les photos. Vous voyez cette face étrange avec ce nez très relevé, qui n'existe en aucune race humaine actuelle, les mains aux doigts très allongés, qui sont des mains d'un être qui doit ramasser des herbes, arracher des racines peut-être, les orteils retournés vers le bas d'un escaladeur de rochers, le pénis peut-être celui semblable au pénis rictus des Bushmen, vous voyez ce thorax extrêmement puissant. Il ne mesure que 1m82-83, mais c'est cette abondance de poils qu'il fait paraître tellement énorme et tellement effrayant pour ceux qu'il rencontre.
4: Dans le travail que j'ai fait,
1: Jordi Magraner, zoologue spécialiste du Barmanou.
4: Ce qui est intéressant, c'est que tous les témoins à qui j'ai présenté une série de ce que j'appelle des repères photographiques où il y avait de tout, des anthropoïdes, des reconstitutions d'hominidés reliques et des reconstitutions du Yeti, Gigantopithèque, etc. Ils ont toujours systématiquement choisi et sans hésitation, c'est ça qui est intéressant, la reconstitution, non pas ce qu'on a montré là, mais la reconstitution à l'état vivant de l'homme pongoïde, et immédiatement, soit la reconstitution complète ou soit la tête. C'est frappant puisque, quoi que l'on pense de cet homme congelé, qu'il existait ou pas, que ce soit un vrai ou un faux, Heuvelmans a donné une série de caractères descriptifs qu'on retrouve sur le terrain en zoologie. Quand on retrouve ces caractères sur un ensemble d'individus, on appelle ça des critères de détermination et on les retrouve sur le terrain.
7: C'est dingue, effectivement.
1: Éric Buffetot, paléontologue et chercheur au CNRS.
5: D'un autre côté, il correspond bien à la description qui est donnée de ces hommes sauvages d'Asie centrale, parce que ces êtres sont décrits pas comme vraiment des singes, mais comme des hommes couverts de poils et qui ont des comportements relativement humains. Et ça colle assez bien avec, effectivement, la reconstitution de l'homme congelé du Minnesota. Donc finalement, ça se tient assez, mais ça a conduit à se poser la question, qu'est-ce que c'est que ces hommes sauvages que les gens d'Asie centrale ou du Caucase prétendent voir, et ça depuis des centaines d'années en fait.
3: Exactement comme Marie-Jeanne Kaufmann qui cherchait l'almastie dans le Caucase, Jordi Magraner va chercher le Barmanou dans les régions les plus éloignées et difficiles d'accès du Pakistan.
7: Vous pensez tellement qu'il existe que vous êtes prêt à aller passer 5 ans de votre vie dans ces montagnes du Pakistan à manger des racines et des lézards pour voir le photographier.
4: Oui, c'est-à-dire que moi, il faut procéder par étapes. Moi, d'abord, j'ai dégrossi le terrain, il fallait connaître le milieu, la faune, la flore et les gens qui habitent dans ces régions-là, exploiter les témoignages, localiser les zones intéressantes. Et maintenant, ce qu'il faut, c'est essayer de concrétiser un contact.
7: Voilà, nous là, voyons le lieu. C'est là où il vivrait.
4: Dans la zone où on était, il y a deux types de milieux. C'est ce qu'on a vu, les forêts de cèdres ou de sapins, ou la partie nord plus haute, à partir de 4000 mètres et plus, qui est dénudée avec des fonds de vallée très verdoyants.
7: Voilà, c'est le dessin.
4: Là, c'est un
7: dessin de la tête.
4: Dessin de la tête très détaillé d'observation qui a duré 2 heures de la part d'un berger. Ce sont des sociétés de tradition orale qui ont un coup d'œil, si je peux dire, qui observent très bien. On voit très bien la dentition. Voilà le berger qui choisit la reconstitution de l'homme pangoïde comme repère. Un autre individu aussi, par contre cheveux courts mais plus vieux, avec une poitrine qui avait du blanc sur la poitrine, qui présentait même certaines infirmités. À l'étage subalpin ici, qui a été vu à l'étage subalpin, d'un épicéa. Voilà.
7: C'est là qu'on l'a vu.
4: Voilà, c'est un épicéa dont les basses branches constituaient une espèce de hutte dont on pouvait parfaitement entrer. Ça, c'est un cas plus intéressant. Il s'agit d'une femelle qui devait certainement avoir perdu son jeune et qui a pris un des enfants. On est arrivé à peu près une semaine après, on a enquêté. Et ça s'est produit dans ce petit village du nord, tout près du village, en plein milieu de journée. Alors on pense qu'elle avait dû perdre son jeune et qu'elle a tenté de substituer, de perdre son jeune. Là, il s'agit d'un jeune, par contre, qui faisait à peu près 1m10, qui a été pratiquement battu par un berger qui est ici. On est en train de l'interroger, dont il a pu bien observer le comportement de défense. Il mettait ses mains en avant pour se servir de ses griffes, de ses ongles. Là, on voit le pied qui est un pied pas très long, effectivement, mais qui est plutôt large, qui est adapté à la montagne. Pour son régime alimentaire, il est à dominante, c'est une dominante végétarienne, essentiellement des olses sauvages comme on a vu, mais il peut également collecter, ramasser des petits animaux comme des agames qui abondent ou des jeunes marmottes.
7: C'est ce qu'il mange, donc il mange
4: c'est
7: tout.
4: C'est ce qu'il mange, c'est-à-dire mange tout ce que les témoins ont vu dans leur comportement, ou des larves d'insectes. Ou d'autres petits mammifères comme ici des picas qui sont des petits lapins de rocher.
7: Et le revoilà.
4: Et voici donc la reconstitution de l'homme pongoïde que tous les témoins choisissaient systématiquement.
7: Et donc vous espérez bien pouvoir le photographier et à la limite le capturer.
4: Oui, c'est-à-dire qu'on va essayer d'abord d'essayer de le photographier ou de le filmer, et puis essayer de le capturer pour, comme on dit, prélever un petit peu de matériel biologique pour voir ce que c'est, éventuellement le radiographier.
7: Est-ce qu'il est agressif ?
4: D'après les témoignages, il semble que non. Hein. Il n'est pas agressif. Il a une certaine attirance qu'on observe dans certains témoignages ou même dans ce que véhiculent les gens pour les femmes humaines. Mais donc sinon, il n'est pas agressif. Hein. C'est-à-dire que la simple vue d'un homme, il fuit.
3: L'assassinat de Jordi Magraner a malheureusement stoppé brutalement les recherches sur le Barmanou dans cette région. Mais son existence, comme celle de l'almastie, s'il était avéré, aussi étonnante qu'elle soit, ne serait pas une aberration scientifique. En effet, c'est la première fois dans l'histoire de l'humanité que nous sommes les uniques représentants de notre espèce. Auparavant, l'homme n'a jamais été seul. Différentes espèces d'hommes ont toujours vécu ensemble sur Terre. Par exemple, l'Homo sapiens et l'homme de Néandertal.
2: Vous me dites si je me trompe, parce que je suis pas du tout un spécialiste de la paléontologie et de la préhistoire, mais moi, quand j'étais petit à l'école, on me montrait le beau dessin, on voyait un singe qui marchait à quatre pattes, puis il se mettait debout, puis il avait une torche en main avec du feu, et puis il était tout beau, et il avançait avec une belle barbe, et c'était nous. Or, ça, on sait aujourd'hui, enfin, c'est pas du tout comme ça que ça s'est passé. Ça s'est passé, c'est une évolution arborescente. Et donc, ce que le grand public ne sait peut-être pas, c'est qu'il y a eu, à un moment donné, sur Terre, plusieurs espèces d'hommes différentes en même temps.
5: Oui, oui.
1: Michel Sartori, directeur du musée de zoologie de Lausanne.
8: Oui, oui, il y a eu une époque où il y avait 3 à 4 espèces d'hommes, plus même si on va chercher du côté de l'Asie ou de l'Extrême-Orient, où il y avait encore l'homme de Flores, l'homme de Pékin. Donc rien qu'en Europe de l'Ouest, en Europe, on avait l'homme de Néandertal, le nôtre, on avait l'homme de Denisov en Sibérie. Oui, il fut un moment où il y avait en tout cas 4-5 espèces de hominides sur cette planète. Oui, oui.
2: Et donc, peut-être qu'il y en a qui ont survécu, cachés quelque part, ou qui ont fui la civilisation, et qui, parce qu'ils ont peur de nous. Et voilà, c'est ça en fait.
8: Oui, voilà, bien sûr. Alors oui, bien sûr, il y a peut-être des poches reliques où il y a des ces espèces qui existent. Tout est possible. C'est juste ce que vous dites. C'est potentiellement possible qu'une autre espèce du genre Homo soit encore présente sur cette Terre. Et c'est vrai que, en tout cas, les travaux, que ce soit de Marie-Jeanne Kaufmann ou de Jordi McRaner, sont sérieux. C'est vrai que ce qu'ils ont trouvé est parfois un peu surprenant, parce qu'il y a des concordances de signalement ou de description de ces êtres entre des vallées suffisamment éloignées, en tout cas pour que personne ne puisse, en fin de compte, passer d'une vallée à l'autre ou y communiquer l'information. Donc il y a des concordances qui sont surprenantes. Je suis le premier à le reconnaître. Mais d'un autre côté, trouver un barmanou, ce serait génial. Mais le problème, c'est que si le barmanou existe, il doit y en avoir à peu près entre 200 et 500 individus. Mmh. Et c'est toujours un peu le problème, la cryptozoologie. On cherche le monstre du Loch Ness, mais le monstre du Loch Ness tout seul, il peut pas vivre. Donc il faudrait une population. Enfin, c'est des problèmes d'écologie des populations animales qui font qu'en fin de compte, on n'est jamais avec un spécimen. Ça, c'est dans le monde perdu, peut-être, qu'on trouve ce genre de choses. Mais en biologie et en zoologie, on parle de population. Donc le barmanou ou le yeti ou le sasquatch, c'est pas un individu qu'on cherche. On cherche des populations, des familles entières. Et ça, pour l'instant, on les a pas trouvés. Il y en a non plus jamais vraiment trouvé de traces de rassemblement ou de traces multiples. Vous voyez ce que je veux dire? Ça a un côté très dérangeant.
0: Alors, il y a une hypothèse alternative qui a souvent envisagé Yves Coppin, c'est que je trouve très intéressante parce que quand même plus vraisemblable.
1: Benoît Grison, biologiste et sociologue des sciences.
0: C'est qu'il s'agisse d'un grand singe, mais de type asiatique. Et qui, par convergence, ait une allure un peu hominienne. Un grand singe qui ne soit pas un hominien, mais qui soit éventuellement bipède, c'est pas impossible. Ça reste un des dossiers les plus troublants. Troublant positivement, parce que la qualité des données est excellente. Mais troublant aussi parce que ça suggère un hominien qui aurait survécu en période historique aux côtés de l'homo sapiens que nous sommes. Et ça, ça nous remue, y compris fantasmatiquement, parce que là, ça poserait le problème posé par Vercors jadiste dans Les animaux dénaturés. Puisque si ce barmanou ou cet almasti était bien un hominien survivant en parallèle de notre espèce en période historique pendant certains temps avant d'éventuellement disparaître, il n'aurait pas eu la parole. Alors était-il un animal? Était-il un être humain au sens philosophique? S'il a existé.
2: Est-ce qu'on le met dans un hôtel ou dans un zoo? C'est ça que vous voulez dire?
0: C'est ça, tout à fait. Voilà la vieille interrogation de Vercors. C'était un hominien. Là, il y aurait des implications philosophiques sur notre vision de ce qu'est être humain. Déjà que beaucoup de législateurs plaident en fonction des capacités cognitives extraordinaires du bonobo, du chimpanzé dit ordinaire ou du gorille, qu'on les traite avec la même éthique que des humains. Il y a certains législateurs qui posent cette problématique, qu'on les suive ou qu'on ne les suive pas. Mais si un almasti existait au sens dominien et non pas au sens d'un grand singe qui aurait pris par convergence une locomotion bipède, alors là, ça poserait des problèmes assez abyssaux d'un point de vue éthique.
9: Qu'on ne serait plus tout seul à dominer le monde.
1: Éric Joie, naturaliste et cryptozoologue.
9: Et puis bon, ça bouleverserait donc les idées de la religion, tout. Il faudrait tout remettre en question, toute la paléontologie, la remettre en question. Toute la paléoanthropologie, il faudrait remettre ça en question aussi, puisqu'on ne serait plus seul. Toute la philosophie, et sans doute beaucoup, beaucoup d'autres choses. Et j'ose faire une comparaison quelque part, et comparaison n'est pas raison, comme on sait. Ce serait peut-être un bouleversement aussi dramatique, enfin pas dramatique, aussi profond, que de rencontrer des extraterrestres sur une autre planète. On n'est plus seul dans l'univers, on n'est plus seul sur la Terre.
3: Cette affaire des hommes sauvages est un des dossiers sur lequel les cryptozoologues passionnés fondent le plus d'espoir, car il semble, malgré son manque de preuves concrètes, être l'un des plus solides.
0: L'histoire de l'Almastie qui vivrait dans les montagnes du Caucase est très très très intéressante.
1: Michel Ballot, chercheur indépendant et cryptozoologue.
0: C'est une recherche qui va certainement, dans les années à venir, aboutir, puisqu'on a trop de témoignages venant essentiellement des populations locales qui vivent proches de ces êtres et qui les connaissent parfaitement. Il y a des êtres encore bipèdes, inconnus de la science officielle, mais connus des populations locales. Vous avez le Yéti malayen, qui est connu en Sibérie, qui est connu en Chine sous le nom de Yeren, qui est connu même jusqu'en Malaisie. On parle en Malaisie du Bigfoot du genre. En Malaisie, on l'appelle le Jaranini. Il y a eu dans certaines forêts de Malaisie beaucoup de témoignages. Donc vous avez cet être géant, ce Yéti, qui ne se cantonne pas spécifiquement dans la zone himalayenne, bien entendu, et qui se cantonne aussi en Chine, qui se cantonne en Asie du Sud-Est. Vous avez cet Almastie qui se cantonne dans les montagnes du Caucase, dans l'Asie centrale. Vous avez la même forme que l'Almastie dans certaines zones de l'Asie du Sud-Est, comme le Vietnam ou le Laos. On pourrait aussi parler en Australie. Donc, en Amérique du Sud aussi, on a aussi certains témoignages intéressants. Et là, je m'insurgerai contre les que ce soit les scientifiques, les cryptozoologues, n'importe qui pensent que tout cela, ce sont des fables. Ce ne sont pas des fables. Il existe des êtres à forme bipède qui ne sont pas encore connus.
3: Michel Ballot, dans ses recherches cryptozoologiques, a souvent été proche des populations locales africaines. En effet, il traque depuis près de 20 ans dans les forêts profondes en Centrafrique le Mokele Mbembe, un animal inconnu extraordinaire qui ressemblerait à une sorte de dinosaure relique, mais qui n'en serait pas un. Lors de ses nombreuses expéditions, il a également entendu souvent parler d'hommes sauvages africains, qui sont nettement plus inquiétants que l'Almastie ou le Barmanou.
0: Le continent africain, comme on le dit souvent, c'est le continent du mystère. Et c'est vrai que moi, plus particulièrement m'intéressant au continent africain, j'ai pu constater qu'en Afrique centrale en particulier, les populations locales nous parlaient d'hommes sauvages qui ne ressemblent à rien aux chimpanzés ou aux gorilles. Alors, les témoignages que nous avons en ce qui concerne les hommes sauvages africains sont anciens. Ils proviennent, bien entendu, généralement d'Afrique centrale.
3: Le plus terrible des hommes sauvages africains serait le Kikomba, appelé aussi Dodu par les populations locales. Michel Ballot en a souvent entendu parler lors de ses expéditions, encore assez récemment.
0: Le Kikomba, il serait plus grand qu'un homme, même dangereux, se tient debout et hurlerait comme les gorilles. Alors, moi, dans mes expéditions personnelles en Afrique centrale, j'ai souvent entendu parler de ce Kikomba, et en particulier dans le sud Cameroun, dans des zones inexplorées. Dans cette zone-là, ils parlent du dodu ou dodé. Ce serait un immense être bipède. Je mesure mes mots parce que on ne peut pas dire si on est en phase d'anthropoïde ou dominien. Donc, je préfère employer le mot être bipède, eh bien, dans les forêts inexplorées du sud Cameroun, les populations locales vont souvent parler de cet être bipède qui hurlerait la nuit, qui aurait un comportement différent des gorilles, qui aurait un hurlement différent des gorilles, qui serait effectivement dangereux pour l'homme, alors que le gorille ne l'est pas, sauf cas très particulier. On serait en présence de deux êtres bien différenciés qui vivraient de la République démocratique du Congo jusqu'au sud Cameroun Nord-Gabon, donc sur une zone immense. Et ça, je l'ai vu dans certaines de mes expéditions dans la grande forêt pluviale qui sépare le Congo du Cameroun, et plus particulièrement avec les pygmées Baka avec qui je travaille. Et de nombreux villageois m'ont parlé à l'époque, les anciens, que les femmes effectivement avaient peur d'être prises dans la forêt par certains de ces êtres bipèdes, et en particulier par le dodu dont je vous parlais tout à l'heure. Et cela montre que ce sont des êtres certainement relativement malveillants et agressifs qui pourraient même s'attaquer aux chimpanzés et aux gorilles, et donc, bien entendu, à l'homme. Pourquoi ? Parce que ces êtres, certainement qui sont les mêmes que l'on retrouve dans les forêts inondées de pluviales du sud Cameroun, ces êtres sont de grande taille, les populations en ont particulièrement peur. Du reste, j'ai ramené moi-même un témoignage intéressant d'un pygmée Baka qui dit « En 2001, donc c'est récent, j'ai vu un dodu de mes propres yeux. C'était juste l'été précédent. Un groupe de chasseurs européens avait émergé de la brousse à l'ouest du village. Ils ont ramené avec eux une étrange créature qui apparaissait être une créature mi-homme, mi-bête. Mais elle était vivante. Plusieurs porteurs la transportaient avec un mât. Ses mains et ses pieds étaient attachés de façon croisée, comme vous verriez comment serait transporté un léopard ou un lion qui a reçu une balle. Toute la population du village est sortie pour voir la créature sur la place. La créature était couverte de poils, mais me semblait assez amical. Personne, par la suite, n'a su ce qu'était advenu du dodu.
2: C'est dans le monde entier, en fait, ces histoires.
5: Oui, il y en a même en Amérique du Sud. N'oublions pas que l'homme sauvage, c'est un grand personnage des légendes et des contes européens.
1: Hein. Éric Buffetot, paléontologue et chercheur au CNRS.
5: Au Moyen-Âge et plus tard, hein, c'est un personnage folklorique extrêmement répandu en Europe occidentale et en Europe centrale pendant longtemps. Là aussi, ça conduit à se poser des questions, à se dire, est-ce que c'est pas simplement une espèce d'archétype, de figure imaginaire en réalité, mais qu'on retrouve dans les mythologies de tous les peuples. Et il y a certainement une partie de ça, parce que l'homme sauvage, il n'est pas toujours décrit d'une façon comme un être réaliste et réel. Hein. Il est, dans les récits moyenâgeux, bien souvent, il lui arrive des exploits variés, enfin, qui ne sont pas du tout ceux d'un être réel. Hein. Donc, il y a un côté légendaire dans l'homme sauvage aussi. Alors, évidemment, quand on parle du Barmanou ou d'Almasti, hein, on a des gens qui disent que y a cet être qui vit dans les montagnes, pas loin de chez eux, et qui le présente comme un être chair et de sang. Donc, c'est troublant. Il y a quand même quelque chose d'étrange. Avec le temps qui passe, comment se fait-il qu'on n'arrive pas à recueillir un spécimen qui puisse emporter la conviction? Comment ça se fait qu'on n'ait jamais trouvé un cadavre d'un de ces êtres? Il n'y a même pas besoin d'aller le tuer à coups de fusil. De temps en temps, il doit bien mourir, hein, de mort naturelle, d'accident ou d'autres. Mais jamais on n'a trouvé, même pas un squelette ou un bout d'os. Mais quand même, qu'on n'ait jamais trouvé quoi que ce soit qui puisse se rapporter à un de ces hommes sauvages dont on parle un peu partout et depuis si longtemps, c'est quand même curieux.
3: Pour clôturer en beauté cet épisode consacré aux hommes sauvages, qui seraient peut-être nos lointains cousins qui survivent cachés jusqu'à aujourd'hui, laissons la conclusion à Yves Coppens, le célèbre paléo-anthropologue, auteur de la découverte du squelette fossile de Lucie, la célèbre femelle australopithèque, qui serait morte il y a plus de 3 millions d'années.
10: Je voudrais vous dire plusieurs choses. D'abord, en science, encore une fois, il vaut mieux s'attendre à l'inattendu. Comme ça, on a moins de surprises. Ensuite, il y a eu beaucoup de cas d'animaux ou de plantes que l'on croyait disparues et que finalement, on a retrouvées. Donc, il y a encore des coins de la planète où il peut y avoir des découvertes tout à fait extraordinaires. Alors, une chose m'inquiète, c'est qu'il soit si abondant, cet homme. On le trouve partout, ou presque.
11: Moi, ouais, j'en ai vu. Ah oui, vous? J'ai vu une traînée d'empreintes semblables à des pas d'homme, seulement plus longues et bien plus larges.
12: Vous avez vu qui les a faites ?
11: J'ai suivi la piste pendant 1 kilomètre et ça se terminait à un mur de roches nues. C'était juste assez long pour donner une idée de ce que j'étais en train de suivre.
13: Vous êtes un homme impressionnable, Monsieur McNee.
11: Ça, c'est le genre d'impression qu'on n'oublie jamais.

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1: Bonjour à toutes et à tous, bonsoir à toutes et à tous, bienvenue dans cette émission. Et ce soir, on reçoit Philippe Brosmer. Comment vas-tu, Philippe ?
2: Je vais très bien.
1: On se connaît depuis quelques années, c'est pour ça qu'on se tutoie. Hein. Soyez pas étonnés, on va pas se vouvoyer maintenant. Notre invité de ce soir, donc, qui va nous parler du paranormal. On va plutôt faire un comparatif du paranormal et de la science, avec un peu tout ce qui s'ensuit. Hein. Donc, Philippe a déjà fait une conférence là-dessus. Que vous pouvez pas revoir, mais justement c'est pour ça qu'on fait une émission radio et vidéo on va un peu expliquer tout ce qu'est le paranormal. On va directement rentrer dans le vif du sujet avec la première question, mais justement, qu'est-ce que le paranormal? C'est un grand mot.
2: Oui, bah, le paranormal, tout le monde le sait, en principe c'est tout ce qui n'est pas dans la norme. D'ailleurs, étymologiquement parlant, paranormal c'est contre la norme. Alors qu'est-ce que la norme aussi? Puisque ouais. On parle de paranormal.
1: Il n'y en a pas qu'une, je suppose, non plus.
2: Il n'y en a pas qu'une. Alors la norme, elle est dirigée par nos trois dimensions, d'abord, hein, puisqu'on vit dans cet univers-là, par la science physique et les découvertes physiques et technologiques, par les traditions, et essentiellement les traditions religieuses, par notre culture et limitatif par nos cinq sens. Donc ça, c'est la norme. Et tout ce qui n'est pas dans cette norme-là, dans ces critères-là, on l'appelle paranormal. Donc c'est au-delà des codes bienséants qu'a établi l'humanité en règle générale. Voilà ce qu'est le paranormal. Alors on pourrait se demander si, puisqu'on parle de paranormal, donc qui est contre la norme, est-ce que la norme est figée? Est-ce que la norme est c'est quelque chose d'immuable? Mais pas tout à fait, parce que si on remonte un petit peu à l'Antiquité, la norme a varié au fil des années, des siècles. Au départ, les scientifiques disaient que la Terre était plate, et c'était la norme. En fait, on a découvert qu'elle ne l'était pas. En 1970 ou 1970, si on nous avait parlé à l'époque que toute la Terre serait connectée par Internet, on aurait dit, mais c'est une pure folie, c'est incroyable. Si quelqu'un qui vivait en 1970 vivait aujourd'hui...
1: Il tomberait de sa chaise,
2: effectivement. Ouais. Donc c'était pas la norme à l'époque, mais ça l'est devenu. Donc... ce qu'on peut constater, et on peut dire ça de plein de choses, hein, en 1930, si on avait dit que l'homme allait sur la Lune, ou qu'il y aurait des satellites qui auraient photographié tout notre système solaire, c'était pas la norme. Et ça l'est devenu. Donc la norme varie. Ça, c'est encourageant, puisque c'est pas figé. Si la norme varie, ça veut dire que peut-être ce qui est aujourd'hui encore estimé comme paranormal deviendra peut-être un jour... la normalité.
1: Et c'est ça qui est rassurant.
2: Oui, c'est ça qui est rassurant.
1: Ça évolue, ça n'est pas figé.
2: Donc le paranormal, qu'est-ce qu'on entend par paranormal? Ben, je l'ai dit, contre la norme, mais en général, ben, comme c'est une émission qui est spirituelle, ben on va essentiellement parler de médiumnité, de voyance, de magnétisme, de radiesthésie, de remote viewing, etc. Tous ces phénomènes qu'on ne peut pas vraiment... expliquer et qui existe aujourd'hui. Alors, est-ce qu'on constate un changement de paradigme? Je pense que oui. On est au balbutiement du changement. C'est sûr que c'est pas un changement radical. Tout le monde ne se convertit pas à la croyance de phénomènes paranormaux. Ça se saurait.
1: Qu'est-ce qu'on entend par paradigme, justement? Parce qu'on entend beaucoup ce mot-là, mais...
2: Le changement de paradigme, c'est un changement de norme, justement. Voilà.
1: D'accord.
2: Le paradigme, c'est un fait établi. Et puis voilà, la physique quantique, parce qu'on va y arriver, c'est un changement de paradigme par rapport à la physique classique ou la physique mécanique.
1: D'accord.
2: Donc on change d'opinion. Einstein a fait changer de paradigme le monde scientifique avec ses découvertes. Donc voilà ce qu'est un paradigme. Donc, et dans ce changement de paradigme, on peut... Est-ce que la science peut expliquer les phénomènes paranormaux? On verra que certains, oui. D'autres, ils ne peuvent que constater qu'il y a eu des phénomènes bizarres.
1: Ou pas encore, on va dire.
2: Voilà. Mais ils ne savent pas l'expliquer. Voilà. On constate On approuve scientifiquement, ils constatent qu'effectivement, par exemple, il y a eu des guérisons à distance, ou qu'un magnétiseur fait des guérisons. Eh ben, on voit bien que le malade, qui était malade, ne l'est plus. Donc, on constate, à l'évidence, la science, voilà, l'examen médical à l'appui, constate qu'effectivement, il y a eu. Mais la science ne peut pas expliquer tout.
1: Il y a au moins une constatation, c'est ça voilà. qui est. C'est ça
2: mais ce qui est,
1: bien.
2: Est intéressant, c'est que la physique quantique est la partie de la science. Hein, la physique quantique, ce qu'on appelle la mécanique quantique, peut donner des explications de phénomènes dits paranormaux. Et ça, c'est intéressant. Donc, je vais scinder l'exposé en deux. Donc, par rapport aux phénomènes inexpliqués, il y a les phénomènes qu'on pourrait expliquer par la physique quantique, et deux, les phénomènes psy. Donc les facultés psy, donc des facultés qu'ont certains humains qui sont extraordinaires, qui ne sont pas dans la norme. Mmh. Voilà. Hein, donc il y a effectivement des humains, et plus qu'on ne le croit, qui ont des facultés assez extraordinaires. Bon, on en reparlera tout à l'heure. Je reprends le côté physique quantique. Alors, dans la physique quantique, on va faire deux expériences. Des expériences que beaucoup de gens peuvent voir sur Internet, avec le docteur Quantum, sur YouTube, par exemple. Des petits dessins animés très bien faits, qui expliquent la physique quantique. Mais on va essayer d'appliquer les résultats de cette physique quantique à une explication spirituelle. C'est ça qui est intéressant pour nous. Puisque l'objet est quand même de montrer qu'il y a un rapprochement entre la spiritualité et la science.
1: Et la physique
2: avec un
1: quantique.
2: Grand S.
1: Ouais, bon. D'accord.
2: Donc la physique quantique, c'est pas une physique. La physique quantique, c'est quand même quelque chose qui est déjà ancien. Donc il faut savoir que c'est Max Planck qui a mis ça au point, et on est au début du XXe siècle quand même. Donc c'était un contemporain d'Einstein. Einstein qui n'était pas trop d'accord avec Max Planck au début par rapport à ses découvertes, mais qui, au fur et à mesure, quand même, s'est rapproché de son point de vue pour finir à tomber d'accord avec lui. Donc, Max Planck, docteur en physique quantique, qui a fait qui a établi cette école de physique quantique qui se trouve partout, qu'on peut trouver partout dans le monde aujourd'hui. La physique quantique, c'est quoi ? Pour monsieur et madame tout le monde, c'est quoi ? C'est intéressant de savoir. Donc c'est l'étude des phénomènes physiques de l'infiniment petit. Alors on connaît les atomes, on connaît les électrons, les neutrons, les protons, mais ici on va parler d'encore plus petit que tout ça.
1: C'est ce qui est étudié d'ailleurs au CERN, je crois que ça s'appelle. Comme
2: voilà,
1: ça,
2: exactement.
1: Où ils ont fait un anneau pour étudier tout ça, c'est
2: exactement.
1: Ça.
2: Exactement. Donc on va appeler des phénomènes comme des phénomènes de lumière, comme les photons, les bosons, les quarks, les fermions. Voilà, tous des noms un peu bizarres qu'on n'a peut-être jamais entendus. On ne va pas faire l'apologie de la science de la physique quantique. On va essayer de réduire ça afin que ce soit accessible à tout le monde. Et je vais essayer de vous expliquer une petite expérience de physique quantique. Donc imaginons un canon qui bombarde un mur. Voilà, donc vous avez d'un côté un mur blanc, imaginez ça. Et de l'autre côté de la pièce, vous avez un espèce de canon qui va tirer un peu comme une mitraillette des électrons à vitesse régulière, hein, très, très rapidement, pa, pa, pa, pa, pa, pa, pa, il va tirer des électrons. D'accord ? Donc si on met entre le mur blanc et ce canon ce qu'on appelle un patron, c'est-à-dire, imaginons, grossièrement, hein, je fais ça grossièrement, une feuille de papier avec un rectangle découpé, qu'est-ce qu'on va avoir ? On va avoir, ben, comme si on projetait de la peinture, hein, quand on projette de la peinture au travers d'un carré, on aura sur le mur l'image du carré. C'est logique.
1: Tout à fait.
2: Mais on fait ça avec des électrons. Donc, quand il n'y a qu'un seul carré, une seule ouverture, ben, le mur, on y voit l'ouverture du carré. Mais si on en met deux, on dirait qu'on perturbe les électrons. Et on n'a plus deux carrés, mais une image plus vaste, qui, en fait comme s'il y avait une espèce de brouillard tout autour. Un espèce de rideau d'électrons qui ont été bombardés. Alors que logiquement, physiquement parlant, on devrait retrouver deux carrés. Ben non, on retrouve une espèce de vague dessinée sur le mur. Alors les physiciens se sont posés la question, mais qu'est-ce qui se passe? Et donc ils ont constaté qu'un électron qui est une particule peut devenir une onde. Et c'est pour ça qu'il y a cette représentation de vague. Alors des fois c'est une particule, des fois c'est une onde. D'accord. Et au final, le dessin qui va se dessiner est une espèce de vague, comme ça. Bon, après, vous allez me dire, bah, à quoi ça sert de savoir tout ça? Mais ce qui est intéressant, c'est que de la matière, une particule, c'est de la matière, peut devenir une énergie. Ouais. Une matière, de toute façon, Einstein a fait la relation entre l'énergie et la matière, de toute façon, avec la vitesse de la lumière. Hein? Mais ici, ce qui est intéressant, c'est que une particule devient une onde quand elle traverse un espèce de rideau particulier. Bon, en matière de spiritualité, qu'est-ce qu'on peut dire? Ben, on pourrait imaginer, c'est un peu tiré par les cheveux, mais qu'en fait, ce patron avec les deux rectangles constitue la mort. Et on peut passer de la matière, donc d'un être de chair et d'os, à un esprit, tout simplement. C'est pousser un peu loin l'explication, je reconnais, mais quelque part, on change de nature. La particule devient énergie ou onde. Donc on change de nature. Ce qui pourrait expliquer que la mort n'est pas une fin en soi. Voilà. Qu'il y a peut-être quelque chose, parce que les physiciens ne s'expliquent pas ce phénomène. Ils ne savent pas pourquoi une particule reste une particule et une autre particule, qui a été bombardée juste après, devient une onde. Ils ne savent pas expliquer. Et en plus, quand on met un observateur... C'est ça qui est bizarre. Si vous voulez regarder sur Internet, vous tapez Docteur Quantum ou physique quantique expliquée au nul, vous allez trouver ce petit dessin animé. Alors, quand ils mettent un observateur devant le patron, qui est découpé avec les deux rectangles, eh bien, les électrons se comportent comme des particules restent des particules. C'est-à-dire qu'on retrouve... Les deux rectangles sur le mur. J'essaie d'expliquer ça plus simplement possible, et j'espère avoir été clair.
1: Pour l'observateur, pour ceux qui n'arrivent pas à comprendre, moi j'avais déjà un peu lu là-dessus aussi, c'est la personne qui regarde justement. Il faut constater la chose, donc voilà.
2: Donc imaginons, on fait l'expérience. Si on ne regarde pas l'expérience, les électrons qui sont des particules deviennent une énergie ou une onde. Et puis après, on se dit, tiens, c'est bizarre ce qui s'est passé. On va regarder. Ouais. Et quand on regarde, ben ça ne se comporte plus comme c'était. Comme si l'électron avait dit, ah, mais tu viens me regarder, ben, tu vas voir, ça va être comme avant. Voilà. C'est curieux.
0: Ouais.
2: Phénomène qu'ils ne peuvent toujours pas expliquer, qu'ils ont fait de nombreuses expériences là-dessus. Ça s'est vérifié à chaque fois, mais on ne peut pas l'expliquer. Alors, vous voyez que la science même crée des phénomènes dits paranormaux. C'est le paradoxe, mais c'est incroyable, et c'est intéressant. C'est intéressant pour nous qui avons une approche spirituelle. En tout cas, moi, ça me fait dire, mais ça ne tient qu'à moi, que quelque chose de physique et de vivant peut perdre sa nature physique et devenir spirituel. Ça pourrait expliquer qu'à la mort, ben on perd notre nature physique, le corps physique, voilà, mais qu'on reste avec une nature spirituelle. Parce qu'en réalité, ben le bombardement de ces électrons, c'est ce qui s'est passé. Ils ont perdu leur nature matière pour devenir onde ou spirituelle. Donc ça, c'est intéressant.
1: C'est intéressant, tout à fait.
2: C'est intéressant.
1: Avant d'aller plus loin, si tu me permets, Philippe, on va faire une petite pause, la première pause de ce soir.
2: Okay.
1: Et on revient dans quelques petits instants. À tout de suite.
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1: De retour dans cette émission Enquête spirituelle ce soir avec notre invité Philippe Brosmer qui nous parle du paranormal et de la science. On a d'ailleurs eu un très bon exemple ce soir avec l'observateur, hein, la personne qui observe. On en parlait d'ailleurs encore hors antenne. Mais on poursuit ce soir cette émission. On va arriver cette fois-ci avec l'intrication quantique.
2: Oui.
1: C'est un grand mot, enfin deux grands mots. Qu'est-ce que c'est ça ?
2: C'est pas si compliqué. L'intrication quantique, moins compliqué à comprendre que le premier exemple que je vous ai expliqué, que j'ai essayé.
1: Bon, qui était bien clair, hein, qui était bien clair.
2: L'intrication quantique, en fait, les physiciens quanticiens ont remarqué que quand deux atomes sont intriqués, c'est-à-dire quand ils ont été en contact, ils réagissent à l'identique. C'est-à-dire qu'une fois qu'il y a eu contact avec les deux atomes, vous en gardez un, vous envoyez l'autre aux confins de l'univers. Quand vous faites quelque chose à l'un, l'autre sent immédiatement, instantanément, même s'il est à l'autre bout de l'univers.
3: D'accord.
2: Donc au-delà de l'espace et du temps. Intéressant. Ça rejoint les notions de spiritualité. Bon. L'intrication quantique, bon, pour pouvoir l'expliquer un petit peu plus concrètement, et dans des exemples qui nous sont plus familiers, on pourrait parler de jumeaux monozygotes,
3: oui,
2: par exemple. Hein. Mmh. Donc quand les enfants, d'accord, sont nés dans une même poche et qu'ils ont des caractéristiques physiques assez semblables, eh bien ils ressentent beaucoup plus de choses. Il y a une interactivité entre eux qui est beaucoup plus accrue que par deux enfants d'une famille normale qui sont nés à intervalles, à des années de différence, par exemple. Donc les jumeaux monozygotes qui sont nés, ils ont, quand on fait quelque chose à l'un, l'autre souvent ressent, quand il y a eu un drame ou quand il y a une tristesse ou un accident, l'autre va ressentir quelque chose. Tout ça pour expliquer que cette intrication, elle est là. Mais les scientifiques, point de vue scientifiquement parlant, les scientifiques reconnaissent que quand deux atomes ont été en contact, ils sont toujours en contact, même s'il y a une distance énorme entre les deux. Pour nous, ça sert à quoi ? Ben, si on considère que notre univers a une seule et même origine, puisque c'est ce que les scientifiques nous disent avec le Big Bang, mm-hmm, ça veut dire que quelque part, on a tous été intriqués à un moment ou à un autre. Il suffit de réveiller, d'accord, cette connexion. Un peu comme... En fait, c'est un peu comme Internet. On a parfois du mal à comprendre, mais Internet, c'est ça. Le réseau, il existe. La toile, elle existe tout autour du monde. Mais pour se connecter, il faut connaître...
3: Ouais, faut se connecter.
2: Voilà, il faut connaître le nom de son correspondant, son adresse email ou son adresse IP, pour pouvoir le localiser, se connecter et faire passer le message. Mais en fait, ce qui est intéressant, c'est que c'est en dehors de la nature et du temps, et ce qui montre qu'en fait, tous les atomes qui nous entoure, nous tous, tous les humains sur la Terre, mais nous et les animaux, nous et les plantes, nous et les minéraux, nous et l'univers, on est tous quelque part interconnectés. Je vais vous montrer un exemple très simple et très frappant de cette connexion. Qu'on conçoit de façon, pour ceux qui sont spirituels, peut-être davantage que pour les autres, mais même parfois certaines personnes très rationnelles acceptent ce genre, ou sont curieux de leur horoscope, par exemple. Ils sont gémeaux. Ils ont la caractéristique du gémeau, avec des planètes, la planète maîtresse du gémeau, c'est Mercure. Et un natif des Gémeaux a une particularité que n'a pas un natif de Balance, ou un Verseau, ou un Capricorne. Mais est-ce qu'on s'est demandé pourquoi, en fait ? Parce que justement, quand l'enfant est né, si l'enfant est né au mois de juin, ou fin mai, qui a les caractéristiques du Gémeaux, eh bien, c'est parce que le jour où il est né, il a eu cette empreinte de l'univers. Et s'il a cette empreinte de l'univers avec ses caractéristiques, ben c'est qu'on est tous quelque part interconnectés. Sinon, on serait tous... Allez, il n'y aurait pas de différence entre les signes du zodiaque. Mais on sait très bien que un Verseau, par exemple, il est très curieux, machin, tout ça. Un Gémeau, il est dans la communication, dans les échanges. Un Cancer, fort famille, etc., etc. Voilà, chaque signe a des caractéristiques parce qu'il a une conjonction planétaire bien particulière. Et c'est parce qu'on est tous reliés. Certains sont plus attirés par certaines pierres, par certaines plantes, par certains animaux. En fait, on est tous reliés. Et ce lien qu'il y a entre nous a toujours existé. Aujourd'hui, malheureusement, dans notre monde matérialiste, on se défait de tous ces liens. Mais en fait, on peut se reconnecter à tous ces liens. Et s'il y a une intrication quantique, et comme je l'ai comparé à Internet, on pourrait très bien se connecter à quelqu'un pour lui envoyer des choses. Et en fait, l'homme le fait depuis des millénaires, par la prière par exemple.
1: Mm-hmm. Ouais,
2: donc la prière, c'est l'intention du cœur. Il envoie quelque chose, soit pour remercier son créateur, mais on peut prier aussi pour des êtres chers, pour des peuples, etc. Et un ensemble de personnes qui va prier envoie une intention et elle a de l'effet. C'est ça qui est bizarre. Comme si tout était encore connecté quelque part, d'une certaine façon.
3: Oui,
2: peut-être
3: vrai.
2: Mal connecté, mais quand même connecté. Et même la mort, on va dire, ne sépare pas les atomes entre eux. On a parlé tout à l'heure de cet exemple de particules qu'on bombarde et que ça qui est une particule de matière qui devient une onde, donc qui change de nature. Mais quand on change de nature, les atomes sont toujours intriqués. Ce qui peut expliquer, par exemple, les phénomènes de médiumnité.
3: Mmh. D'ailleurs, je pense que tout le monde a déjà ressenti ou pensé à quelqu'un et le lendemain, on a un coup de téléphone de cette personne-là.
2: Tout à fait, oui. Voilà, on parle de l'intuition, mais
3: ouais,
2: quelque part, c'est parce que cette connexion s'est établie
3: bien
2: à notre
3: sûr.
2: Insu. Il y a un livre qui a été écrit par une journaliste d'investigation qui s'appelle Lynn McTaggart. Ça s'appelle « La science de l'intention ». Alors c'est une journaliste qui a rencontré plein de scientifiques. Si vous êtes intéressé sur le domaine science et paranormal, achetez ce bouquin, vous allez avoir plein de preuves.
3: D'accord.
2: Des preuves qu'elle a établies scientifiquement de phénomènes dits paranormaux. La science n'a pas pu l'expliquer, mais la science l'a constaté. Et par rapport à cette intrication quantique où les deux des atomes sont connectés comme on est tous connectés, eh bien, on peut dire par exemple, alors certaines personnes ne comprennent pas comment on peut faire des soins à distance par exemple. Comment un magnétiseur qui est ici à Tournai peut envoyer de l'énergie à quelqu'un qui se trouve à Marseille pour le guérir? Alors cette fameuse Lynn McTaggart, elle a fait, on va voir. Elle a mis plein d'appareils chez le magnétiseur et plein d'appareils chez la personne concernée, machin et tout. Ils ont fait un examen médical avant et après.
3: D'accord.
2: Et qu'est-ce qui s'est passé? Ça a marché. La personne se trouvait mieux. Alors, et scientifiquement, les scientifiques ont pu reconnaître que c'était pas les médicaments, c'était pas si, c'était pas... C'était
3: d'accord.
2: Parce que le magnétiseur... avec plein d'amour et avec plein d'intentions de guérison, a envoyé cette énergie qui a abouti chez cette personne à Marseille. Ils n'ont pu que le constater, mais ils n'ont pas pu l'expliquer. Mais en fait, l'intrication quantique, quelque part, l'explique. C'est comme si... Vous savez, par exemple, quand on fait des soins... moi, je suis maître en Reiki, donc je pratique le Reiki, je fais des soins à distance... Eh bien, en fait, quand vous vous connectez à la personne via parfois une peluche ou un objet qui représente la personne. Et on fait des soins
3: d'accord.
2: sur la peluche parce qu'en fait, c'est on fait le soin sur la personne. Voilà.
3: Ok.
1: D'accord.
2: Mais en fait, on n'a rien inventé, vous savez, parce que le vaudou, c'est ça. Hein. Au lieu de faire des soins sur la pluie, ils mettent des aiguilles.
1: Ouais. Mais, ça fait pas le même effet.
2: Ça fait pas le même effet, mais en fait, ça marche.
3: Ça marche de la même façon.
2: Ça marche. Donc on peut envoyer l'énergie bonne et moins bonne aussi, malheureusement. Mais ce sont des phénomènes que la science a pu constater, mais pas expliquer. Donc l'intrication quantique pourrait être une ébauche d'explication de ces phénomènes un peu particuliers. Voilà. Donc on peut expliquer grossièrement. Ah ben, si vous dites ça à un physicien quanticien, il va peut-être pas être d'accord. Mais moi, j'ai fait le rapprochement. Mais quelque part, c'est logique de le faire. Je ne suis pas le seul à l'avoir fait. Patricia Daré, que beaucoup de gens connaissent, qui est médium et journaliste, ancienne journaliste, a parlé de tout ça. Et je rejoins un peu son point de vue. Donc, la science aujourd'hui, quelque part, à son insu, reconnaît certains phénomènes paranormaux. La physique quantique reconnaît certains phénomènes paranormaux. Et ça, c'est très encourageant pour nous. Parce que nous qui sommes spirituels, moi j'ai besoin, en ce qui me concerne, d'avoir une explication scientifique ou qui s'en rapproche. Hein, parce que bah, j'ai une culture comme ça, j'ai été élevé là-dedans, j'ai fait de l'électronique, donc j'ai besoin de dire bah, voilà, ce que j'explique, ce que je fais, parce que je fais du magnétisme. Mais comment expliquer ça à une personne qui me dit « Mais comment ça se passe ton truc ? Comment tu fais pour faire des soins ? Voilà, comment ça se passe ?» Donc je peux expliquer.
1: Mais on pourrait justement penser le contraire. Enfin, dans l'image qu'on a en général de la spiritualité, on se dit toujours peut-être que c'est les gens, c'est des allumés ou les gens ils pensent que. Mais justement c'est bien et c'est ce qu'on essaie de faire passer aussi dans l'enquête spirituelle, c'est qu'il y a du concret derrière. C'est qu'il y a des choses qui s'expliquent et voilà, c'est surtout intéressant de savoir comment ça fonctionne, comment ça marche.
2: Malheureusement, je m'en cache pas, beaucoup de charlatans et du grand n'importe quoi, il faut bien l'avouer. Mais là, le vrai spirituel, c'est quelqu'un qui se remet en question, qui évolue, qui profite pas des gens, qui essaye de faire, qui essaye d'aider son prochain, mais qui est surtout convaincu de ce qu'il fait, parce que si c'est pas, s'il est pas convaincu, ou si c'est pour exploiter, parce que j'en ai connu aussi, malheureusement, et ça décrit un peu tous ceux qui ont un beau parcours spirituel, ça les anéantit, moi le premier. Voilà, c'est comme dans tous les métiers, je pense. Hein. La spiritualité fait pas exception. Il y a des bons et des mauvais médecins, il y a des bons et des mauvais avocats, et voilà, des bons et des mauvais banquiers. Enfin, tout dans tous les métiers, la spiritualité fait pas exception. Donc, c'est pas parce que quelqu'un se dit, voilà, moi j'ai un parcours spirituel où je suis ceci, où je suis cela, qu'il faut dire amen à tout. Ouais. Il faut voir un peu comment il vit et il faut un peu l'éprouver dans pour ne pas se laisser berner non plus. Et moi, je suis contre les bénis oui-oui et la spiritualité de bisounours. Hein. Ça, c'est pas du tout mon genre parce que là, c'est
1: tout ne s'explique pas non plus avec de la spiritualité. C'est sûr. Il y a aussi il y a la réalité. C'est ce qu'on
2: oui, voilà. Il y a la réalité.
1: Il faut vivre notre vie avant toute chose, quoi.
2: Absolument. Il y a du concret. On doit vivre. On doit élever nos enfants. On doit se nourrir, on doit payer nos loyers, il y a une réalité concrète, hein, bien sûr. Mais la spiritualité peut nous rendre meilleurs.
1: Ah oui, bien sûr.
2: Voilà. Et si elle est fondée sur des bonnes bases et qui nous permet de nous évoluer, de nous faire évoluer dans le bon sens, en devenant meilleurs, eh bien c'est en devenant meilleur soi-même qu'on devient meilleur, qu'on rend l'humanité meilleure. C'est comme ça que ça se passe. Voilà. On n'arrivera pas à convaincre 500 millions de personnes, sauf si on est peut-être un personnage comme le Christ, par exemple, mais déjà commencer à travailler sur soi et à montrer l'exemple et à ce que ces personnes puissent suivre le chemin qu'on a éclairé pour eux, pourquoi pas. Ça, c'est une vraie spiritualité, je pense. C'est devenir meilleur, indépendamment d'un système religieux ou autre, bien que je n'ai rien contre, hein, mais c'est un travail intérieur. C'est une construction intérieure. Et ça vaut vraiment la peine. Et ça vaut vraiment la peine. Pour revenir un peu à notre thème, parce que là, je m'égare, mais tu m'as posé une question qui me touche particulièrement.
1: C'est interactif.
2: Pour revenir un petit peu à notre thème, on a parlé de physique quantique, mais j'avais dit aussi tout à l'heure qu'il y a les phénomènes psy.
3: Oui.
1: Ah ben, avant justement de passer à autre chose, on va faire une petite pause.
2: D'accord.
1: Comme ça, on enchaînera sur deux bonnes bases. À tout de suite.
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1: De retour dans cette émission Enquête Spirituelle ce soir avec notre invité Philippe Brosmer qui nous parle du sujet que vous voyez à l'écran, le paranormal et la science. Et d'ailleurs là, on va partir plus du côté concret avec les phénomènes psy. Quels critères faut-il pour réaliser les phénomènes paranormaux?
2: Voilà, les phénomènes psy. Alors c'est quoi les phénomènes psy? Ben on en trouve, même la médecine a accepté aujourd'hui certains phénomènes psy comme l'hypnose par exemple.
1: Oui, d'accord, effectivement.
2: L'hypnose est rentrée dans les hôpitaux, l'hypnose ericksonienne, plus évidemment avec le magnétisme comme l'hypnose ancestrale, où il y avait le magnétisme, la suggestion, la fascination, etc. Mais c'est un phénomène psy. Donc on utilise son esprit pour pouvoir faire passer quelque chose. Dans les phénomènes psy, il y a l'hypnose, l'état modifié de conscience, mais il pourrait y avoir aussi de la voyance, la médiumnité, le magnétisme. Voilà, en fait, c'est des phénomènes qui sont liés à notre nature d'humain. Ça n'a rien d'exceptionnel. On les appelle paranormaux, mais ils sont là, en nous, on a toujours eu ça. Et quelque part, quand on comprend le fonctionnement un peu de l'humanité, et quand on sort un peu de nos trois dimensions, parce que la norme, c'est nos trois dimensions. Mais moi, je suis convaincu qu'il y en a plus que trois. Hein, il y a des dimensions voilà, qui ne sont pas accessibles à nos stades, ou pas tout à fait. Pas tout à fait, parce que certains y ont quand même accès. On parle de médium, par exemple. En fait, c'est quoi médium? Médium, c'est un médium, c'est celui qui est entre les deux. C'est ce que ça veut dire, hein, médium. Un médium, c'est entre les deux. Vous avez les basses, vous avez les aigus, et vous avez le médium. Le médium, c'est entre les deux. Hein,
1: exactement. Ouais, ouais. Voilà.
2: Donc, médium, c'est entre les deux. Et en fait, le médium, c'est quoi? C'est ce qui relie des dimensions différentes. Notre dimension et une dimension qui n'est pas visible, qui n'est pas accessible au commun des mortels. Donc, elle peut capter, il ou elle peut capter des messages de l'au-delà, puisqu'on a vu qu'en fait, si je suis le cheminement de mon raisonnement, que en fait, la mort n'est pas une fin en soi, et on continue à vivre. L'âme, on va l'appeler comme ça, continue à vivre et peut encore percevoir ce qu'on fait, peut parfois transmettre des messages. Voilà. Donc ça, c'est le médium. La voyance, c'est quoi? C'est voir le passé ou le futur. Bon. Comme, pour revenir à ce qu'on disait tout à l'heure, l'intrication quantique. Tout le monde, pour moi, tout le monde peut développer ses facultés d'intuition et de voyance. Il suffit de les faire un peu titiller, de s'écouter un peu, d'être en état modifié de conscience, c'est-à-dire arrêter de penser continuellement et à tout gérer, et de pouvoir lâcher prise pour pouvoir ressentir. En fait, le magnétisme, dans tous les domaines spirituels, c'est la même chose. Il faut relâcher pour ressentir. Et la voyance, en fait, elle peut s'expliquer comment? Eh bien, quand on a le nez dans le guidon et qu'on ne voit pas plus loin que le bout de son nez, à partir du moment où c'est comme l'histoire du ballon, hein. Vous avez une montgolfière par exemple, vous ne savez pas où vous êtes dans un labyrinthe par exemple, vous ne savez plus où donner de la tête, et vous avez une montgolfière qui est là dans ce labyrinthe. Je viens de trouver cette image, ça m'est venu.
1: Ça nous parlera.
2: Et vous montez avec la montgolfière. Ben, quand vous êtes à 150 mètres d'altitude, vous allez voir par quel chemin il faut pour sortir.
1: Ouais, exactement.
2: D'accord. Alors que quand vous êtes au ras du sol, les lées, elles se ressemblent, et puis vous n'avez pas d'issue à ce labyrinthe. Or, on vit tous dans un labyrinthe. Donc, la spiritualité permet de nous élever. Et cette élévation, cette connexion avec notre âme, c'est-à-dire avec l'internet qui a toujours existé et l'internet spirituel, nous permet comme l'intrication, comme je disais tout à l'heure, est en dehors de l'espace et du temps, on peut se projeter dans un avenir en se laissant porter par son ressenti et voir certaines choses qui ne sont pas encore arrivées. Bien sûr, on peut se tromper parce qu'on n'a pas toutes les clés, mais on peut parfois tomber très juste. Et ça, c'est intéressant. Donc la voyance, la médiumnité, l'hypnose, les états modifiés de conscience, les guérisseurs, les magnétiseurs, tout ça sont des phénomènes qui sont en nous et qu'on peut générer afin qu'ils puissent se déclencher. Donc on peut créer des phénomènes dits paranormaux en dehors de la norme. Il y a quelques critères à respecter. Est-ce que vous voulez que je vous les...
1: Oui, bah, moi j'en ai déjà en tête, que j'ai déjà vu, mais justement on attend, voilà, on attend de voir ce que tu vas nous dire.
2: Par exemple, pour pouvoir poser un acte spirituel et sortir de la norme, il faut être super calme, détendu, il faut être comme les bouddhistes, zen. Alors on parle beaucoup, ce mot est un peu galvaudé, zen c'est quoi? Bah, c'est de pouvoir ne pas penser, être dans la non-pensée. Donc il ne faut pas que notre cerveau, mais ça c'est un peu difficile pour parce qu'on nous a toujours appris qu'il fallait tout penser, tout réfléchir, tout anticiper et tout calculer. Mais en fait, un état modifié de conscience, c'est une activité cérébrale qui va baisser. C'est-à-dire que, en temps normal, comme on est là, ici, à 3, et les auditeurs aussi, on est ce qu'on appelle en mode bêta. C'est-à-dire qu'en mode bêta, c'est essentiellement notre hémisphère gauche qui fonctionne. Parce que c'est celui qui anticipe, qui calcule, qui retient la mémoire, etc. Et l'hémisphère droit est au repos. Quand on dort, c'est l'inverse. L'hémisphère gauche est au repos et l'hémisphère droit est en activité. Et on rêve toutes les nuits. Mais on ne s'en souvient pas. Pourquoi ? Bah parce que justement, notre hémisphère droit n'est pas réveillé. Et on ne s'en souvient que quand notre hémisphère droit se réveille. Souvent, on se réveille au petit matin, quand on commence à être à moitié dans le coltard et qu'on commence à se réveiller. L'hémisphère gauche... l'hémisphère gauche commence à se réveiller alors que le droit est encore en activité. Et là, on se souvient de ses rêves.
1: Ouais. C'est vrai qu'on ne s'en souvient pas souvent. Enfin, voilà. Moi, personnellement, c'est rare que je me souvienne de mes rêves. Ouais.
2: Les bouddhistes, par exemple, les moines bouddhistes, quand ils entrent ce qu'on appelle en état modifié de conscience, c'est que l'activité cérébrale est basse. C'est-à-dire qu'en temps normal, en onde bêta, on est entre 25 et 70 Hz d'activité cérébrale, si on prend un électroencéphalogramme, alors qu'en mode alpha, on est entre 8 et 13. Donc on est beaucoup plus bas. D'accord. Beaucoup plus bas. Et quand on est très bas, c'est curieux, mais quand on pense moins, on ressent plus. Ouais. Quand on réfléchit moins, on ressent plus. Et pour créer des phénomènes paranormaux, il faut être dans cet état-là. Donc, un magnétiseur qui est super énervé et tout, hein, et qui veut soigner quelqu'un, ben, ça ne marchera pas parce qu'il n'est pas dans l'état normal. Un voyant qui veut faire une bonne voyance ou un bon médium, il faut qu'il soit super calme, très détendu, très zen. Voilà. Donc, au moins on pense, au plus on ressent, au plus on a des flashs, au plus on a des visions, et au plus c'est juste. Parce qu'on se connecte quelque part à un autre inconscient. Qui est, ben c'est notre inconscient qui est relié à notre âme, à cet internet spirituel, si vous voulez. D'accord ? Donc l'état modifié de conscience, le mode alpha. Et au plus, au moins on réfléchit, au moins on pense, au plus on est efficace. Curieux, hein ? Les bouddhistes l'avaient compris depuis longtemps, mais nous on a du mal quand même, hein, parce qu'on nous a appris toujours qu'il fallait réfléchir, et pas, voilà. Mais si vous réfléchissez, vous ne ressentez rien. Moi, je dis ça à mes élèves en magnétisme, parce que je fais des cours. Quand on commence à trop réfléchir, et quand on est dans la structure, dans la technique, quand on est dans la technique, on ne ressent pas. Parce qu'on pense trop. Et pour faire des phénomènes paranormaux, il faut être un peu dans le coltard. C'est ça qui est curieux, mais c'est vrai. Alors, ce qu'on appelle les états modifiés de conscience. Alors, certains y arrivent par des substances hallucinogènes, etc. Mais je ne vais pas parler de ça.
1: On y arrive très bien sans.
2: Comme l'ayahuasca, mais en méditant, en faisant du yoga, en méditant, on peut arriver à ça facilement. En réalité, et ça nous fait, en plus, ça nous fait le plus grand bien au niveau physique, au niveau mental, on se détend, on se lâche, et on devient
1: on se vide la tête.
2: Meilleur. On devient meilleur. Ouais. On devient meilleur. Et, cerise sur le gâteau, on a des phénomènes qu'on n'aurait pas eu si on pensait trop. Donc, tout bénef, quoi. Tout ouais, bénef tout pour faire. Voilà. Alors. Il y a des petits trucs accessoires qu'on peut aussi planter autour de soi, c'est-à-dire qu'il faut qu'il y ait l'accroissement des ions négatifs. Les ions négatifs sont produits par quoi ? Par les chutes d'eau.
1: D'accord.
2: Alors, l'idéal, c'est se mettre à méditer à côté d'une chute d'eau. Là, on aura vraiment, on est dans les conditions idéales, hein, dans la montagne et tout ça. D'ailleurs, je vous dirais que les bouddhistes, les puristes, hein, les bouddhistes, ils vont méditer en dessous des cascades. Et c'est pas pour rien. C'est pas pour rien qu'on trouve dans les boutiques ésotériques des petites fontaines, avec des petits clapotis, tout ça. Parce que ça favorise les ions négatifs. Et les ions négatifs, eh bien, favorisent cette condition de réceptivité. Cette condition de connexion avec un univers d'une dimension différente. Intéressant.
1: C'est très intéressant.
2: Évitez aussi tous les ions positifs. Parce que s'il faut faire augmenter les ions négatifs, il faut faire enlever les ions positifs. Parce que c'est une question d'équilibre. D'accord. Les ions positifs, c'est quoi ? Ben, c'est la Wi-Fi, c'est notre téléphone portable, c'est la box. C'est les câbles, les lignes haute tension, etc. Tout ça, tout le monde industriel perturbe.
1: Ouais, tout à fait.
2: Bon, dans la mesure du possible, on va essayer de trouver une pièce qui est bien.
1: Mais il existe aussi, enfin, une petite parenthèse, des ioniseurs d'air qu'on peut retrouver qui permettent de.
2: Oui, c'est,
1: de faire
2: tomber. C'est très valable. Hein, c'est très valable.
1: Ouais, tout à fait.
2: Tout à fait. Tout à fait. C'est fait pour ça d'ailleurs. C'est pour des. En fait, quand ces générateurs d'ions négatifs sont là pour calmer, pour rendre l'atmosphère plus paisible. Et des enfants, moi, je me souviens, il y a des enfants hyper nerveux là, des hyperactifs.
3: Hyperactifs, oui.
2: Mettez ça, ça va aller. Incroyable, incroyable. Donc ça, c'est un deuxième aspect. Donc les ondes alpha, essayer de les atteindre. Calmant le mental. Les ions négatifs, il faut les faire monter. Donc on a parlé de chute d'eau, etc., d'habitat naturel. L'idéal, c'est dans les montagnes. Il y a plus d'ions à la côte, quand il y a le vent du large, etc. Ça, c'est très bon aussi. Et essayer de faire... Pour arriver en onde alpha et tout ça, ben la méditation, c'est le chemin pratiquement obligatoire. Pratiquement obligatoire. Il faut méditer. Il faut se détendre à la méditation. Ah, mais j'aime pas méditer. Ben, ça va être compliqué. C'est une question d'appréciation. Hein. C'est comme quand on n'aime pas les épinards, à force d'essayer d'en manger, puis finalement on trouve le goût. Mais la méditation, c'est la même chose. C'est comme le sport. Avant de s'y mettre, on reporte toujours. Oh, j'ai pas envie. Parce que c'est fatigant. Une fois qu'on a fait le sport, au début c'est dur, hein, c'est pénible.
3: Bien sûr.
2: Mais après qu'on a été 10 fois et que sans mieux, ben on y va, c'est comme une drogue, quoi. On y va. Oh, ça fait du bien.
3: On se sent mieux.
2: Voilà. Mais le début, pénible. Ben, la méditation, c'est la même chose. Au début, on se dit, mais ça sert à rien, on perd son temps, etc. Mais non. C'est... Après, on en reçoit les bénéfices, quoi.
1: Il y a chacun sa méditation aussi, parce que les gens peuvent s'imaginer.
2: Il y a toutes sortes de méditations.
1: Se mettre en tailleur, etc. Mais non, voilà. On peut s'allonger.
3: Chacun sa méthode.
1: Voilà,
2: il y a
1: exactement.
2: Toutes sortes de voies possibles et imaginables. Il faut choisir celle qui nous convient, mais que ce soit une voie qui permette de se détendre et de se relaxer. Peu importe la méthode. parfois, par exemple, à prendre le... Je reviens là-dessus, mais c'est parce que je connais bien la matière. Apprendre le Reiki, par exemple. Vous savez, le Reiki, il a 3 degrés. Le premier degré, il sert à quoi ? D'abord, à se connecter avec l'univers et à rentrer en mode alpha. On apprend à méditer, on apprend à avoir une conception, on apprend l'éthique, on apprend à se détendre et à ressentir. Et à savoir poser ses mains accessoirement, c'est la technique. Mais ce n'est pas ça le plus important. Le plus important, c'est on se calme pour mieux ressentir. On se détend pour mieux ressentir. Et à force de pratiquer, on y arrive. C'est comme la guitare. Vous connaissez un accord, bah c'est bien, mais quand vous en connaissez plusieurs, vous savez sortir de la musique. Mais il faut s'exercer. Rien ne va... Je reviens à ce qu'on disait tout à l'heure sur la spiritualité. La spiritualité, ce n'est pas un chemin facile. Et je pense que vous êtes d'accord avec moi.
3: Bien sûr. Hein ?
1: Tout à fait.
2: Ce n'est pas un chemin facile. Ouais. Mais l'objectif, c'est de nous rendre meilleurs. Et quand on se retourne sur le parcours effectué, même s'il y a eu des embûches, ça valait la peine.
3: Ce que j'allais dire, ouais.
2: Parce qu'on est quand même mieux. On a acquis de la maturité. On, face aux problèmes, on réagit différemment. On est beaucoup plus calme, beaucoup plus serein, beaucoup plus équilibré. On arrête d'être des piles électriques et de suivre toutes les modes qui s'en vont et qui s'en viennent. On est beaucoup plus équilibré. Moi, je pense que la vraie spiritualité, c'est ça aussi. Et on peut développer ça, on peut développer ces phénomènes paranormaux. On parle souvent de l'instant présent, mais c'est vrai aussi, l'instant présent. Patrick Burensteiner, je ne sais pas si vous le connaissez, c'est un alchimiste qui a fait le voyage alchimique, un type que j'apprécie beaucoup dans ses discours et tout, très intéressant, c'est un alchimiste. Donc il y a un parcours spirituel particulier. Il explique lui-même que, quel que soit le parcours, un parcours initiatique est truffé d'épreuves. Mais on arrive quand même à se transcender. Et pour revenir à ce que je disais, je parle de l'instant présent. Et il explique qu'en fait, chaque moment où on est aligné avec l'univers, ce sont des moments d'immobilisme. Par exemple, on n'admire pas un coucher de soleil, par exemple, en courant. On va s'arrêter et l'observer. Donc, chaque moment de bonheur dans sa vie a toujours été un moment où on était immobile et on vivait l'instant présent. Réfléchissez, vous allez voir. C'était pas en mouvement. C'était toujours quand on a pris le temps de se mettre dans l'instant présent qu'on était aligné et qu'on a pu connaître ce bonheur qui est gravé dans nos mémoires. Tous les instants de bonheur dans notre vie sont des moments où on a vécu l'instant présent. Et pour pouvoir créer des phénomènes paranormaux et développer ainsi des facultés. Alors le but, c'est pas de développer des facultés pour avoir un pouvoir, hein. C'est pas ça que je veux dire, hein. C'est pour devenir meilleur soi et pour aider l'humanité. Ça, c'est très important, hein. Parce qu'il y a certains qui ont un parcours pour acquérir du pouvoir, mais on s'en fout du pouvoir, on s'en fout. Voilà. Le but, c'est de nous construire, nous. Et vivre l'instant présent, ça fait partie des grands thèmes de la spiritualité. Que ce soit dans le bouddhisme ou d'autres parcours initiatiques, ça fait référence. Par exemple, un des 5 principes du Reiki, c'est ici et maintenant. Et c'est toujours comme ça. Si on n'arrive pas à goûter l'instant présent, on passe à côté de la montre en or. Ça, c'est un aspect important aussi. Donc, la méditation, vivre l'instant présent, avoir un endroit approprié avec l'accroissement des ions négatifs, voilà qui est important. Et Lynn McTaggart explique dans son livre « La science de l'intention » que pour faire passer quelque chose, il faut un lien empathique. Donc, en gros, c'est l'amour qu'il faut. Parce que c'est l'amour qui nous unit. Donc, vous voulez soigner quelqu'un, vous voulez aider quelqu'un. Vous voulez aider quelqu'un à trouver une solution dans sa vie. S'il n'y a pas d'amour, s'il n'y a pas de lien d'empathie, ça ne marche pas. Si le magnétiseur n'a pas l'amour pour pouvoir soigner une personne, ça ne marche pas. C'est avec ce qu'on appelle le chakra du cœur, pour ceux qui connaissent, que ça fonctionne, quoi. C'est ce lien d'empathique qui est une clé. Si, parce que l'empathie, c'est une belle qualité. C'est une qualité d'amour. Et c'est ça qui doit faire régir notre spiritualité. S'il n'y a pas de lien d'amour, la spiritualité, elle est nulle. Elle est juste bonne à jeter à la poubelle. Si c'est pour l'ego, si c'est pour se la péter, si c'est pour avoir du pouvoir, c'est nul. Mais si c'est l'amour, d'accord. Et un grand maître, c'est pas quelqu'un qui va faire étalage de sa connaissance, etc. C'est quelqu'un qui sera reconnu pour ce qu'il est. Et qui fera référence pour ce qu'il est, mais sans se vanter. Et ça, c'est beau. Hein. Vous regardez tous les grands maîtres, ils étaient comme ça. Ils étaient aussi un peu immobiles, quoi. Bien qu'actifs, mais immobiles dans le bon sens du terme, quoi. Donc pour moi, le lien empathique, c'est important, c'est très important. Et dernier aspect qui pourra nous faire provoquer des phénomènes dits paranormaux, c'est la croyance. Je reviens au bouquin de Lynn McTaggart, La science de l'intention, mais Greg Braden en a parlé aussi dans La Divine Matrice. Enfin, tout le monde en parle parce qu'en fait, ça s'est vérifié. Il faut considérer que les choses se sont déjà réalisées pour qu'elles arrivent. Vous avez déjà entendu parler de ça ?
1: Oui. Oui.
2: Être ici et maintenant, vivre l'instant présent, c'est, par exemple, vous faites une guérison, vous êtes magnétiseur, vous faites une guérison, vous dites, il est guéri. Il est bien, il est guéri. Et vous ne dites pas, il va guérir, parce que vous reportez, mais il est guéri.
1: Mmh, ouais, tout à fait.
2: D'ailleurs, si vous regardez les évangiles, dans les évangiles, le Christ dit, si vous priez le Père, considérez comme si vous l'aviez déjà reçu, la demande que vous faites. En fait, il avait tout compris, hein. Le Christ, le plus grand maître spirituel aussi, qui avait un pouvoir sur les éléments, au point de marcher sur l'eau, etc. C'était le plus grand guérisseur, le plus grand faiseur de miracles. C'est un exemple, je veux dire, de spiritualité à imiter, quoi, avec beaucoup d'humilité et tout ça. Mais donc, ça c'est important, c'est la croyance. Je dis souvent à mes élèves dans mes cours pour le magnétisme que si vous n'y croyez pas, ou si vous avez un doute, ben ça retombe comme un soufflet. Ça retombe. Je ne dis pas qu'il faut se la péter, mais il faut y croire ce qu'on fait. Vous allez voir un magnétiseur qui ne croit pas à ses pouvoirs, enfin, ses pouvoirs, non, c'est un mauvais terme, mais qui ne croit pas à ce qu'il fait, ça se sent. Il y a dans le livre de McTaggart, là, encore une fois, elle expliquait qu'en fait, ils ont fait une simple expérience avec un médecin, une société pharmaceutique, je l'avais dit lors de la dernière conférence, une société pharmaceutique avait sorti un médicament pour des problèmes cardiaques bien précis. Hein, donc, alors, le laboratoire qui avait sorti ça était vraiment... Ils avaient pris quelques commerciaux et ont dit oh, « Ça, c'est la panacée pour ce problème cardiaque. Vous allez voir, 100% d'efficacité, c'est le top. Il n'y a aucun autre médicament qui peut rivaliser. » Et un des commerciaux qui était là était complètement convaincu. Vraiment, il y croyait. Il y croyait parce que convaincu par les résultats, etc. Bon, il va voir quelques cardiologues requis pour expérimenter ce médicament avant qu'il soit mis sur le marché. Et le commercial, avec beaucoup de foi et de ferveur, va convaincre aussi le médecin d'utiliser ce médicament pour ses patients. Le médecin, très convaincu, et donne ça à ses patients, résultat 100% d'efficacité. 100%. C'est l'effet placebo. Mais c'est important. C'est le mental, tout est lié en fait. Oui. Tout est imbriqué, tout est lié. Et à partir du moment où ce médecin qui prescrivait ses médicaments à ses patients avec 100% de résultats a reçu la fiche technique de

0: c'est une confiance en soi aussi.
1: La confiance en soi, absolument. L'ancrage.
0: C'est ce que tu disais, c'est d'abord nous-mêmes, un travail sur nous-mêmes pour ensuite aider les autres.
1: Absolument. Absolument. Ça, c'est très important. C'est très important. Et le bon moment aussi. Hein, le bon moment est important aussi pour le faire. Alors, je vais peut-être vous étonner, mais quand il y a une activité géomagnétique accrue, donc quand le soleil envoie beaucoup de magnétisme sur la Terre, ce qu'on appelle des tempêtes magnétiques, eh bien, par exemple, les soins de magnétisme fonctionnent mieux. C'est curieux, pas curieux. Parce que, comme je vous disais tout à l'heure, on fait partie d'un tout, quoi. Donc le soleil nous envoie du magnétisme, et curieusement, c'est boosté dans tout ce qui est soit magnétique, reiki, etc. Voilà. Donc on peut aussi s'aider d'Internet en allant voir, par exemple, le site cls.fr, où vous avez, à l'instant T, le degré de magnétisme qu'envoie le soleil sur la Terre.
2: D'accord. Donc cls.fr.
1: cls.fr. Mm-hmm. Donc tout ça, c'est des éléments qui nous permettent de sortir un peu du carcan dans lequel on a voulu nous enfermer. Depuis notre enfance.
2: Oui, depuis
1: Pas méchamment, hein. C'est parce qu'on a toujours été comme ça. Et puis, n'oublions pas qu'on est des Occidentaux avec une culture judéo-chrétienne. On est dans des traditions. Et on est né aussi avec. On nous a transmis une certaine façon de vivre, de penser, etc. Et qu'il fallait toujours contrôler tout. Voilà. Très mécanique, en fait. Hein. Et en fait, la spiritualité, c'est pas tout à fait dans le même truc, quoi. Ce qui veut dire, comme tu le disais tout à fait, très justement, tout à l'heure, Émy, que c'est pas parce qu'on est spirituel qu'il faut commencer à planer à 20 000. Hein, comme on dit, hein, on plane à 20 000. On a nos responsabilités dans notre incarnation, si je peux me prendre une expression très spirituelle. Hein, donc on est là, on a une responsabilité familiale, professionnelle, etc. Il faut l'assumer. Et c'est ça qui nous permet de nous ancrer, hein, d'être dans la réalité aussi.
0: Oui.
1: Vous prenez tous les chemins initiatiques, même dans les sociétés secrètes. C'est toujours pour qu'il y ait un bel épanouissement, c'est les pieds dans la terre, avec les racines dans la terre, la main sur le cœur et la tête dans les étoiles. Ça, c'est la clé. Mais si on n'a pas les pieds bien sur terre, pour moi, on n'est pas un vrai spirituel. Si on n'est que dans l'aérien, ça devient un peu le pays des bisounours et on oublie qu'on vit dans un monde de loups, hein, qui sont prêts à nous dévorer et on pourrait être prêt à croire un peu à n'importe quoi. Et ça, c'est pas bon. Il faut rester avec les pieds sur terre et grandir comme l'arbre. L'arbre qui s'enracine et qui s'épanouit et qui a un très beau feuillage, voilà.
2: Mais justement, c'est des très bonnes paroles, on va dire, parce que c'est une conférence d'ailleurs qu'on fera, on en dira un peu plus juste après, sur un peu tous ces thèmes-là, être un peu prudent, un peu le paranormal, un peu tout ce qui se passe aussi autour de nous. Philippe, merci.
1: Mais avec plaisir.
2: On va un peu parler de toi quand même avant la fin complète de l'émission. Donc on peut te retrouver, je suppose que tu as un site internet.
1: Oui, mon site internet c'est www.brosmer.com, tout simplement.
2: Tout simple. Voilà. Et donc, toi, tu fais quoi, pour ceux qui ne te connaissent pas? Tu fais du Reiki?
1: Fais du Reiki, du magnétisme, de la radiesthésie. Je fais aussi un peu de voyance avec les...
3: Paranormal, histoire vraie. Les 12 fantômes du village de Peuclet. Peuclet est un charmant village du comté de Kent, situé au nord-est de Londres, aux abords de Ashford. Les 800 habitants se connaissent bien. Ils vivent tranquillement avec 12 fantômes officiels et d'autres qui, quelquefois, viennent se balader sur ces jolies collines. L'objectif de ces esprits réside aussi dans l'envie de visiter les maisons de briques rouges, décorées par des vignes vertes. Tranquillement, dites-vous, pas tous les jours, et encore moins durant les nuits, qui rappellent

d'affreux secrets. Dans la forêt de Dering, dite forêt des hurlements, The Screaming Wood, on y ressent une sorte d'apaisement en écoutant le sifflement des oiseaux, ou un sentiment d'effroi selon les hurlements des ectoplasmes, autrefois humains qui se sont égarés en ces lieux. Ainsi, ce hameau habité par plus d'esprits que d'êtres humains éveille la curiosité de bon nombre de promeneurs et touristes, surtout durant la période de Halloween. En effet, plusieurs témoignages terrifiants relatent des faits occultes similaires, ce qui a valu au village d'être reconnu « village le plus hanté d'Angleterre » par le Guinness World Records en 1989. Le petit cimetière, sans aucun doute le plus pétrifiant au monde, est accolé à l'église Saint-Nicolas, construite au XIIIe siècle. Plusieurs tombes y sont abandonnées et altérées, dont celle de deux femmes qui dorment depuis près de 1000 ans. Une dame blanche, comme dans bon nombre de régions, mais aussi Lady Dering, la Dame Rouge, dont le nom viendrait d'une rose déposée dans son cercueil lors de son enterrement. Celle-ci, malheureuse, erre en gémissant depuis des siècles, dans l'espoir de retrouver son bébé mort-né. Buckley attire, Buckley interroge. Même Steve Moyle, dirigeant des chasseurs de fantômes, pourtant habitué à ces phénomènes, qualifie cet endroit de déconcertant, car la journée tout y est calme et serein, mais la nuit venue, l'ambiance ainsi que le taux vibratoire changent. Règne alors un climat pesant. Hélas, ce contexte a tendance à attirer les faux chasseurs de fantômes, des Ghostbusters, qui, en plus de faire n'importe quoi, ont aussi tendance à conter des légendes farfelues. Malgré tout, l'envie de boire une bonne bière au Black Horse, tenue par Sarah Knight, 35 ans, est un passage obligé. Non pas parce que la bière y soit meilleure qu'ailleurs, mais pour la particularité de ce bar, habité par un esprit. Sarah, la patronne, n'hésite pas à narrer ses expériences quotidiennes. Entre les bruits de pas de personnes invisibles, la main qui l'empoigne lorsqu'elle nettoie son bistrot et les déplacements d'objets, elle reste fière et courageuse. Mais revenons-en à ceux qui, des 12 résidents insaisissables, aguichent, captivent, tout en terrorisant les êtres vivants. Parmi eux se trouve le fantôme du moine Greystones, ainsi que celui de son amante, la dame de Rosecourt, qui, ne supportant pas l'assassinat du moine, se serait volontairement donné la mort après avoir ingéré des baies empoisonnées. Le couple se laisse parfois photographier à la maison Rosecourt. L'esprit d'un homme qui continue à hurler son agonie, revivant sans cesse son étouffement dans un mur d'argile. Sur le pont Pinnock Bridge, on peut s'asseoir plusieurs heures avant d'être surpris par le contour du corps brumeux de la femme vendeuse de cresson, brûlée vive, tenant dans la main un verre de whisky ainsi qu'une pipe. Même le meunier continue à travailler dans son moulin, fermé depuis 1930. Enfin, tout du moins son âme. Le plus menaçant des esprits est indéniablement celui de la calèche fantôme tirée par des chevaux, dont le bruit des sabots se fait entendre à n'importe quel instant du jour ou de la nuit, attendu que cette vision nous fait fatalement penser au film « Le cavalier sans tête » réalisé par Tim Burton. Mais là, il semblerait que nous soyons loin de la fiction, puisqu'un conducteur, en 1997, a heureusement évité un accident après avoir eu la peur de sa vie. Ainsi, suite à la visite de cet endroit pittoresque sur le retour, vous croiserez, au Fright Corner, cet homme tué au 18e par des résidents du village qui aspiraient à la paix. Afin de le calmer, ils l'ont crucifié à un arbre. Mais méfiez-vous, son épée ne l'a jamais quitté.

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1: Yves Godard, ce docteur Godard qui passait pour un meurtrier et un fugitif aperçu soi-disant aux quatre coins de la planète est sans doute mort.
2: Bonjour, c'était le 1er septembre 1999. Le docteur Yves Godard et sa famille quittaient leur maison du Calvados pour un voyage sans retour. 22 ans plus tard, l'affaire Godard continue toujours à exciter les imaginations. Un mystère criminel parfait, comme si tout avait été mis en place pour brouiller à tout jamais les pistes. Une famille engloutie, rayée du monde, des vivants, sans que l'on sache vraiment ce qui s'est passé. Une mère qui livre des indices au fil des marées, les doubles vies d'un jeune médecin exalté et passionné, un corbeau introuvable, un voilier qui se change en vaisseau fantôme. L'enquête sur le docteur Godard, source inépuisable d'interrogations et de supputations, aura fait le tour du monde pour se refermer sur une énigme. La clé de toute cette affaire se cacherait-elle dans un détail passé jusque-là inaperçu? Un témoin détenteur des ultimes secrets du docteur Godard va-t-il un jour se manifester? Quelles sont les dernières pistes apparues dans ce dossier? Meurtre ou suicide? À l'été 1999, ce médecin du Calvados a embarqué avec ses deux enfants à bord d'un voilier. Personne ne va plus jamais les

Revoir, un terrible accident est-il survenu au large de la côte bretonne? Ce dimanche 5 septembre 1999, à 35 000 nautiques au large de l'île de Bas, un patron pêcheur aperçoit une petite embarcation qui dérive tranquillement sur la Manche. Le chalutier vient l'accoster et découvre l'annexe d'un voilier, le Nick. L'annexe est en bon état, aucune trace de choc ou de chavirage n'est constatée. Les rames sont prêtes à être utilisées. C'est comme si l'embarcation avait été volontairement posée sur la mer calme. Le chalutier la prend en remorque et la confie quelques heures plus tard à la gendarmerie maritime. L'ensemble ne présente aucune trace suspecte, indique alors le premier rapport du commandant de la brigade de surveillance du littoral de Brest. Il n'empêche, il a retrouvé une veste coincée en boule au fond du petit bateau, dans une poche un chéquier appartenant à un certain Yves Godard. Il est vite établi que ce dernier, un médecin qui exerce dans le Calvados, a embarqué sur le Nick, un monocoque de 9 mètres, le mercredi précédent, 1er septembre. Le magasin de location Club Croisière Allais, à Saint-Malo, confirme. Le Nick devait d'ailleurs être restitué ce 5 septembre. L'hypothèse d'un accident de mer, une avarie grave ou même un naufrage est aussitôt envisagée. Une enquête pour disparition inquiétante est déclenchée. Impossible de savoir avec précision combien de personnes se trouvaient à bord. Les gendarmes maritimes de Brest, puis leurs collègues de la section de recherche de Rennes, commencent leur recherche. Le vieux combi Volkswagen blanc du docteur Godard est localisé sur un parking du port de Saint-Malo. Les gendarmes retrouvent une compresse tachée de sang ainsi qu'une trousse médicale qui renferme des ampoules de morphine. Ils font des prélèvements de cheveux, de poussière, placent des mégots sous scellés. Ils s'aperçoivent que la moquette usée a été nettoyée à certains endroits, mais pas assez efficacement pour empêcher des taches brunâtres de sang de ressurgir. Ce qui ressemblait jusque-là à une balade en mer qui aurait viré au drame a tout d'une affaire criminelle. Le procureur de Saint-Malo, Rémi Hetz, ouvre une enquête en flagrance. Des gendarmes de la brigade filent jusqu'au domicile des Godard, une jolie longère en pierre claire, posée au milieu du bocage normand à Tilly-sur-Seul, une commune près de Caen. Pas de désordre notable dans l'habitation, un mot est posé sur la table de la salle à manger, manifestement rédigé par l'épouse du médecin, Marie-France, à l'attention de deux enfants nés d'un premier mariage. « Nous partons quelques jours pour décompresser. On rentre dimanche après-midi. Bisous !» signé Yves et maman. Dans la chambre des parents, un matelas sans drap est taché de sang, tout comme le revers du canapé du salon. Un mur est aussi maculé de sang. Il y avait quatre giclées formant un arc de cercle. J'ai tout de suite pensé à un meurtre, raconte à l'époque le maire de Tilly, Olivier Quesneau. Les analystes diront qu'il s'agit du sang de Marie-France. Quant à la lettre, c'est l'écriture du docteur Godard. De l'annexe du Nick en passant par le combi Volkswagen jusqu'à la maison de Tilly, tout cela a la physionomie d'une scène de crime. On sait que la famille Godard a quitté la maison de Tilly-sur-Seul mercredi 1er septembre vers 8h du matin. Un seul témoin, la voisine Bernadette, a assisté au passage du combi. Elle se souvient que le médecin était pressé. Il lui a simplement dit qu'il partait quelques jours. Elle s'est étonnée que son voisin ne lui confie pas les clés pour s'occuper des chats, ce qu'il fait toujours. Elle ne se souvient plus très bien si elle a vu l'épouse Marie-France à bord. Elle a aperçu les deux enfants, sa fille Camille, 6 ans, son fils Marius, 4 ans. À Saint-Malo, Yves Godard fait des courses dans un supermarché, un peu de nourriture, mais surtout des sacs plastiques, des serpillières et deux bouteilles de whisky. Deux bouteilles pour quelqu'un qui ne boit jamais, c'est étrange, commentera Jean de Mézrac, l'avocat de la famille de Marie-France Godard. À midi, le médecin et ses enfants montent à bord du Nick. Le temps est idéal pour naviguer, la météo sera favorable pour plusieurs jours encore. Ce jour-là, personne à Saint-Malo n'a aperçu Marie-France Godard. Personne ne l'a vu embarquer pour ces quelques jours de croisière. Le 13 septembre 1999, le procureur ouvre une information judiciaire pour meurtre. Le dossier est confié au juge de Saint-Malo, Gérard Zog. La gendarmerie maritime va désormais travailler avec la section de recherche de Rennes. Il faut retrouver le docteur Godard.
Les enquêteurs ne savent pas si cette affaire de disparition cache un suicide ou un meurtre. Dans les deux cas, celui de Marie-France Godard. Quoi qu'il en soit, l'enquête est ouverte pour homicide et un mandat d'arrêt international a été décerné à l'encontre de Yves Godard. Où peut-il être passé? Au lendemain du départ du port de Saint-Malo, jeudi 2 septembre, trois jours donc avant la découverte de l'annexe, un douanier maritime a contrôlé le NIC. Il était autour de 18h. Il s'était étonné de voir ce voilier avancer lentement sur une mer d'huile. Le voilier s'est mis en panne. Le docteur Godard, très peu bavard, a présenté ses papiers. Le douanier a aperçu un seul enfant qui dormait profondément sur une couchette. Le skipper lui a dit qu'un deuxième enfant dormait sur la couchette arrière. Le contrôleur a pour le moins été intrigué par cette attitude, un peu comme si le plaisancier avait quelque chose à cacher. Mais tout était en règle. Le NIC est reparti à l'horizon. Sans être inquiété, plus personne dès lors n'apercevra le docteur Yves Godard et ses enfants. S'il s'avère impossible de rattraper Yves Godard sur les flots, il faut tout faire à terre pour retrouver Marie-France Godard, l'épouse présumée morte. Les ports de plaisance de la région sont inspectés. À la fin de l'automne 99, des dizaines de gendarmes multiplient les battues dans la campagne normande, dans le périmètre de la maison familiale. Le juge émet l'hypothèse suivante, Marie-France Godard n'est peut-être jamais montée dans le combi. Son mari pourrait l'avoir tuée dans la nuit et fait disparaître son corps avant le départ pour Saint-Malo. Les fouilles occupent un secteur d'une vingtaine de kilomètres carrés. Des rivières, des mares, des étangs sont sondés, les bosquets et les bois explorés à la recherche d'une dépouille ou d'une tombe. Le 26 décembre 1999, la tempête du siècle qui balaie cette région et la France entière interrompt des recherches qui ne reprendront plus. Marie-France Godard ne réapparaîtra pas. 16 septembre 1999, 15 jours après le départ du NIC de Saint-Malo avec à la barre le docteur Godard, un gilet de sauvetage appartenant au bateau est retrouvé au beau milieu de la Manche, au large de Guernesey. Le 23 septembre, le radeau gonflable de survie du voilier vient lui s'échouer sur la côte sud de l'Angleterre, à Bridport. Il est vide, en bon état, et personne ne semble avoir embarqué à bord. Il n'est pas exclu que le médecin ait mis le cap sur l'Irlande ou l'Angleterre, mais dans tous les cas de figure, les experts en courant maritime estiment qu'il est impossible qu'un naufrage ait pu provoquer un tel éparpillement d'éléments du bateau. Commence alors un jeu de pistes qui va durer des mois et des années. Le 2 octobre, la gendarmerie de Falaise, dans le Calvados, le débarquement où vivaient les Godard, reçoit une lettre anonyme portant le cachet du bureau de poste local. Le mot indique que le docteur Godard se trouve sur l'Isle of Man, l'île de Man, orthographiée ici en anglais. Il s'y cacherait. Trois gendarmes se rendent à Man. Ils font le plein de témoignages. Un habitant dit avoir vu Godard et ses enfants près de l'embarcadère. Un autre certifie que l'épouse était là. Les images de vidéosurveillance ne font pas apparaître les Godard. Les gendarmes mettent ensuite le cap sur l'île de Lewis, à l'ouest de l'Écosse. Une deuxième lettre anonyme, toujours postée à Falaise, mentionne que le docteur Godard est dans la région des îles Hébrides, plus précisément Lewis, sauvé Marius et Camille, est-il précisé. L'auteur des lettres, une femme d'une soixantaine d'années, selon les graphologues, ce premier corbeau ne sera jamais identifié. Aucune trace du docteur, ni de ses enfants, ni de son épouse. Et si la vérité de ce drame se cachait dans les vies privées ou intimes des Godard, jusqu'à se convaincre mutuellement de commettre l'irréparable. Yves Godard n'est pas vraiment un médecin en odeur de sainteté auprès de ses collègues. Cet adepte des médecines douces, d'acupuncture, mais aussi d'astrologie, herboriste à ses heures et controversé. N'a-t-il pas été condamné à Caen en 1990 pour exercice illégal de la pharmacie? Il est en guerre également avec les caisses de retraite et d'assurance maladie. Pour éviter les huissiers, il a même fait immatriculer ses deux voitures au nom de ses enfants. Godard croule sous les dettes qui pourraient avoisiner les 300 000 euros. Cette situation intenable qui le met régulièrement en boule l'aurait-elle incité à tout plaquer, à préparer en quelque sorte une espèce de cavale afin qu'on ne le retrouve plus ?
Cet homme en colère est depuis 1994 adhérent à la Confédération de défense des commerçants et artisans, la CDCA, un syndicat très remuant et revendicatif de petits patrons. Il est le trésorier de la Confédération pour le Calvados. Les gendarmes s'intéressent de près à cette piste financière et au montage de discrètes sociétés civiles immobilières. Une enquête qui va les conduire jusqu'à Madère pour savoir si Godard n'avait pas organisé là-bas des montages financiers occultes au bénéfice de la CDCA ou pour son propre profit. Ces manœuvres comptables lui auraient-elles attiré des ennuis ? Cette enquête sera reprise en 2003 par le gendarme Thierry Lezeau, mais elle se heurtera très vite aux secrets bancaires. Impossible d'aller beaucoup plus loin. Dans la maison familiale des Godard, les gendarmes ont mis la main sur une lettre manuscrite de 3 pages qui les a fortement intrigués. Des mots écrits par Marie-France à l'attention de Yves. L'épouse semble encourager le médecin à s'enfuir et à refaire sa vie. « Tu as toujours joué un rôle, mais je te sens prêt. Tu ne peux plus tricher par rapport à toi-même », écrit Marie-France Godard. « Actuellement, je pense que le plus urgent pour toi est de te sauver, toi, de te privilégier », est-il encore mentionné. « Le vocabulaire, je veux bien m'harmoniser avec toi », est-il écrit, ressemblerait fortement au vocabulaire d'une secte alors en vogue et qui multiplie les adeptes. La secte Ivy pour invitation à la vie intense. Les gendarmes apprennent ainsi que Yves Godard a participé à une réunion de la secte en forêt de Pimpon, non loin de Rennes. Une déviance sectaire aurait-elle entraîné le couple dans un chaos ésotérique, jusqu'à choisir ensemble une issue fatale ? Les enquêteurs ne parviendront pas à dire si une quelconque emprise sectaire a fait basculer le destin des Godard. Difficile d'aller désormais plus loin pour les enquêteurs. Après 13 ans d'enquête et de recherche, la juge va décider de clore le dossier. Décision qui ne met toutefois pas un point final à l'affaire Godard. À l'arrivée d'un nouveau juge d'instruction, Jérôme Laurent, le dossier avait été réactivé. Le magistrat souhaitait une reprise systématique des éléments. Des pistes vont être ainsi explorées à Miami, en Afrique du Sud, en Thaïlande ou en Crète. En l'absence d'éléments et de révélations, la justice décide de clore le dossier Godard le 14 septembre 2012. Un non-lieu est prononcé en décembre 2015. Les déclarations d'absence de Marius et de Marie-France Godard, dont les corps n'ont jamais été retrouvés, ces déclarations d'absence sont publiées. L'enquête s'arrête sans conclusion définitive, même si une thèse se dégage, celle d'un suicide déguisé en naufrage. Pressentant peut-être une rupture avec son épouse, le médecin normand aurait décidé d'en finir avec sa famille et d'en saborder tous les membres. Il a emporté par altruisme criminel sa famille dans un suicide pour épargner aux survivants de vivre avec le souvenir d'un crime, indique alors Maître Demezrac, l'avocat de la famille de Marie-France Godard. Bernard Massé, le chef de la section de recherche, est exactement sur la même longueur d'onde. La thèse du suicide altruiste semble la plus probable, écrit-il dans ses conclusions. Après toutes ces années, l'enquête ne conclut pas à une quelconque culpabilité du docteur Yves Godard dans la mort de son épouse. Il ne ressort pas de cette information judiciaire de charges suffisantes contre Yves Godard ou contre quiconque d'avoir commis les faits d'homicide volontaire de Marie-France Le Graverand, épouse Godard, est-il écrit. La mère garde pour elle le mystère de ses disparitions, le dossier est clos, mais pas définitivement fermé. En cas d'éléments nouveaux, il pourrait être rouvert

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1: Bonjour à tous, vous avez sans doute déjà entendu parler de Barbe Bleue, un personnage sanguinaire dans un château sinistre. D'où vient son histoire? A-t-il réellement existé? C'est ce que nous allons découvrir ensemble dans ce nouvel épisode de Mystères et légendes. Déjà, ce qu'il faut savoir, c'est que Barbe Bleue est le personnage principal d'un conte populaire dont la version la plus célèbre est celle de Charles Perrault, paru en 1697 dans l'ouvrage Les Contes de la Merlois. Intitulé tout simplement La Barbe Bleue, le conte dans lequel il apparaît met en scène un homme très riche mais dont la barbe à la couleur bleue effraie et repousse tout ce qui le voit. Malgré cela, il s'est déjà marié à plusieurs reprises, mais à chaque fois, ses épouses ont fini par disparaître. Les femmes du voisinage se méfient, aucune ne veut plus l'épouser, sauf une qui finalement accepte, séduite par ses richesses. Quelque temps après leur mariage, Barbe Bleue part en voyage et confie à sa femme le trousseau de clés qui permet d'ouvrir toutes les portes du château. Il lui dit qu'elle peut aller partout, sauf dans une seule pièce dont il lui interdit formellement l'accès. Bien entendu, la curiosité l'emporte et une fois son mari parti, la femme pénètre dans le cabinet interdit. Avec horreur, elle y découvre alors tous les corps des précédentes épouses accrochés au mur. Terrorisée, elle laisse tomber la clé et lorsqu'elle la ramasse, elle est tachée de sang. Elle essaye de la laver par tous les moyens. Sans toutefois y parvenir, c'est une clé magique. Dès le retour de Barbe Bleue, cette tâche lui révèle la désobéissance de son épouse. Furieux, il veut l'égorger à son tour. Heureusement, la femme attendait la visite de ses frères, qui surgissent juste à temps pour la sauver. Le dénouement du conte est heureux, Barbe Bleue meurt, son épouse hérite de toute sa fortune et se remarie avec un homme bon.
2: Qu'il est bon ce Blaze !
1: Bien entendu, il s'agit d'un conte, au même titre.

0: autre que Le Petit Chaperon Rouge ou La Belle au Bois Dormant. C'est donc une histoire fictive, une œuvre littéraire qui veut donner une morale au lecteur. En deux mots, La Barbe Bleue parle de la curiosité dangereuse et déplacée au sein du mariage, la violation du jardin secret, voire même de l'infidélité qui peut se révéler fatale pour le couple.
1: C'est cela, oui.
0: Au-delà de toutes les interprétations littéraires que l'on pourrait donner de ce conte, l'histoire est devenue au fil du temps très populaire et on ne retient souvent que le personnage principal, Barbe Bleue, l'homme qui tuait ses femmes. Mais y a-t-il pour autant eu un vrai Barbe Bleue ? On peut tout à fait supposer que l'auteur de ce conte, Charles Perrault certainement, même s'il y a une légère controverse sur le sujet, ait pu s'inspirer de personnages qui ont réellement existé. Il y a notamment trois hommes qui pourraient lui avoir servi d'inspiration, car leurs existences présentent d'étranges similitudes avec le personnage sanguinaire, tout en étant antérieurs à l'écriture de cette histoire. Le premier, c'est Conomore, un roi breton ayant vécu au 6e siècle, est réputé pour être particulièrement sanguinaire. Selon la légende, une prophétie apprend à Conomore que son propre fils causera un jour sa mort. Dès lors, le roi tue systématiquement ses épouses dès qu'elles attendent un enfant. Lorsque sa dernière femme, appelée Tréfine, tombe enceinte, elle essaye de s'enfuir. Conomore la rattrape et, fou de rage, lui tranche le cou. Le bon Saint Gilda la ressuscite en replaçant sa tête sur ses épaules. Elle donne alors naissance à un fils, le futur Saint Trémeur. Dans une autre version de la légende, le roi Conomore décapite son fils, Saint Gilda remet la tête de l'enfant en place et l'envoie retrouver son père qui en meurt de terreur.
2: Est-ce que tu as peur de la mort ?
0: Barbe Bleue aurait pu être inspiré également du roi d'Angleterre, Henri VIII, couronné en 1509. Déjà en raison de son physique, on le disait effrayant, avec sa carrure imposante et sa barbe rousse. Et puis surtout, il s'est marié à 6 reprises et a fait exécuter 2 de ses épouses. Il a d'abord obtenu l'annulation de son premier mariage avec Catherine d'Aragon après plus de 20 ans de vie conjugale. Officiellement, Henri VIII a remis en question la validité de leur union pour des raisons juridiques et théologiques, mais en réalité il voulait se séparer d'elle car elle ne parvenait pas à lui donner un fils pour lui succéder. Malheureusement, sa deuxième épouse, Anne Boleyn, échoue également à lui donner un garçon. Il l'a fait arrêter pour adultère et inceste. 15 jours après sa décapitation, Henri VIII est déjà remarié. Cette troisième épouse meurt en lui donnant enfin un fils, Édouard. Il fait annuler ensuite son 4e mariage et épouse Catherine Howard, l'une des dames de compagnie de la reine précédente. Cette 5e femme a le malheur de prendre un amant, elle est à son tour décapitée pour adultère. Enfin, pour la 6e et dernière fois, Henri VIII se marie à une riche veuve, Catherine Parr. 4 ans après, c'est le souverain qui meurt à l'âge de 55 ans. Son décès pourrait être lié à son obésité selon certains historiens. Une autre étude évoque les conséquences lointaines d'un traumatisme crânien reçu lors d'un tournoi de joute une 10aine d'années plus tôt.
3: Je me croyais au tournoi de Saint-Cybard !
0: Le dernier personnage historique qui a pu potentiellement inspirer Barbe Bleue, c'est Gilles de Rais. De son vrai nom, Gilles de Montmorency-Laval, baron de Rais, il était le seigneur de Pouzauges et de Tiffauges au 15e siècle. Gilles de Rais a été fiancé successivement à 2 jeunes filles nobles sans que les projets de mariage n'aboutissent. Il épouse finalement sa cousine, Catherine de Thouars, faisant fi de leur consanguinité et des litiges qui opposent leurs 2 familles. Gilles l'enlève pour l'épouser dans une chapelle sans attendre l'accord de l'église. Leur union est d'abord annulée et déclarée incestueuse, mais l'évêque d'Angers finit par régulariser leur situation et célébrer leur mariage en bonne et due forme en 1422. Contrairement à l'histoire de Barbe Bleue, Gilles de Rais n'a pas tué sa femme, c'est même elle qui lui survivra. De son vivant, c'est un grand seigneur considéré comme un des héros de la guerre de Cent Ans, ayant combattu aux côtés de Jeanne d'Arc. Le roi Charles VII, pour montrer sa reconnaissance, lui a accordé le privilège d'ajouter à son blason une bordure de fleurs de lys sur fond d'azur. Pourtant, en 1440, Gilles de Rais est exécuté par la cour séculière nantaise pour hérésie, sodomie et meurtre de 140 enfants ou plus. En effet, durant son procès, les restes des victimes auraient été exhumés par certains de ses serviteurs qui avaient connaissance de ces crimes. Leur maître les aurait enjoints de retirer d'une tour près de son château de Machecoul les ossements desséchés afin de les faire disparaître. Gilles de Rais se serait débarrassé des corps en les brûlant, mais aussi en jetant les cadavres dans les latrines des châteaux dans lesquels il était de passage. Les historiens s'interrogent sur la fiabilité des méthodes d'investigation de l'époque, mais quoi qu'il en soit, peu à peu, l'histoire populaire n'a retenu que cette barbarie qui lui a valu le bûcher. Voilà pourquoi il est désormais souvent appelé le Barbe Bleue nantais. Bien sûr, Connemore, Henri VIII et Gilles de Rais sont trois possibles inspirations du personnage de Barbe Bleue. Il s'agit d'une sélection et non d'une liste exhaustive. Établir une telle liste est évidemment impossible. De nombreux hommes ont aussi été surnommés en référence au conte de Charles Perrault. C'est le cas par exemple du tueur en série français Henri-Désiré Landru. Il a tué entre 1915 et 1919 des femmes célibataires ou veuves qui venaient le rencontrer suite à des petites annonces matrimoniales publiées dans les journaux. Landru agissait sous un faux nom afin de récupérer leurs biens, puis se débarrasser d'elles de manière assez violente, assez gore. On se souvient de lui comme le Barbe Bleue de Gambet, du nom de la villa où il a assassiné une partie de ses victimes. Pour conclure, on peut dire que Barbe Bleue, ce n'est pas une personne en particulier, ni seulement un personnage de fiction, c'est devenu au fil du temps un surnom attribué aux hommes dont les actes terrifiants rappellent ce personnage sanguinaire.

la fin du 19e siècle, un tueur sillonne la campagne française, semant la mort sur son passage. Celui que l'on nomme le Jack l'Éventreur français égorge, viole et mutile plus de 20 femmes et enfants. Cette affaire marque un tournant dans l'histoire criminelle de notre pays. Elle va provoquer une réorganisation de la police nationale. Georges Clemenceau, furieux contre l'inefficacité de ses hommes, crée en 1907 les Brigades du Tigre.

vraies épouses du Barbe Bleue français. En 1914, l'annonce suivante parut dans les journaux parisiens. Veuf, deux enfants, 43 ans, disposant de revenus confortables, sérieux et évoluant dans la bonne société, désire rencontrer veuve en vue d'un mariage. Pour une veuve française confrontée à une vie de solitude et de pénurie dans l'économie déprimée de la France en guerre, une telle publicité devait ressembler à un cadeau du ciel. Landru, qui avait placé l'annonce dans la presse, n'avait aucun mal à faire connaissance avec des femmes. La première femme à rencontrer ce Barbe Bleue du XXe siècle fut Madame Cuchet, une femme de 39 ans avec un fils de 16 ans, André. Madame Cuchet travaillait dans un magasin de lingerie à Paris et avait du mal à s'en sortir quand elle fit la connaissance de Landru. Il lui dit qu'il s'appelait Monsieur Diard et qu'il était ingénieur. Leur relation s'épanouit au fil du temps, mais ne fut pas sans heurts. Une autre femme, Madame Guilin, une veuve de 51 ans dont le nom complet était Marie-Angélique Désirée Pelletier, fut aperçue pour la dernière fois à la villa de Landru, un mois plus tard. Toujours en 1915, une Madame Éon, en visite à Vernouillet, chez Landru, disparut. Seul Landru sait s'il y eut d'autres meurtres entre ceux d'Éon et d'André Babelaye, une servante de 19 ans qui disparut en mars 1917, alors qu'elle se rendait chez sa mère. Et la raison pour laquelle Madame Babelaye fut tuée resta également un mystère. Elle était pauvre et n'avait rien à offrir à Landru, si ce n'était ses charmes. Quoi qu'il en soit, la pauvre Babelaye suivit le destin des autres victimes de Landru, et personne ne la revit vivante après qu'elle l'eut rencontrée. Après la disparition d'André Babelaye, Henri Landru, apparemment occupé par d'autres escroqueries comme celle de mettre la main sur la prime de démobilisation

mobilisation de certains soldats, ainsi que par une fraude à l'essence, quitta Vernouillet pour s'installer dans une nouvelle villa à Gambais, une petite ville d'un millier d'habitants à l'époque, dans les Yvelines, en région parisienne. Landru y fit rapidement installer un grand four en fonte dans son sous-sol. Il garda profil bas pendant près de 2 ans, mais retomba bientôt dans ses habitudes meurtrières. Landru courtisa Madame Buisson, une riche veuve, pendant près d'un an avant de réussir à créer une rupture avec sa famille. Elle s'installa avec lui à Gambais, sans son fils, qui partit vivre chez sa tante. En avril 1917, Buisson fut aperçu pour la dernière fois dans le village. Sa victime suivante à Gambais fut Madame Louise Léopoldine Jaume, qui disparut en septembre 1917. Après sa disparition, les nouveaux voisins de Landru à Gambais remarquèrent une fumée noire et très odorante qui s'échappait de la cheminée de sa villa. Annette Pascal, 38 ans, suivit Jaume en disparaissant au printemps 1918, et enfin Marie-Thérèse Marchadier, une artiste, connue parmi les sous-officiers de l'armée française sous le nom de la Belle Mitaise, qui s'était retirée dans un relatif anonymat à Paris, reçut la visite de Landru qui voulait acheter ses meubles. Une amitié se noua et elle accompagna l'assassin à Gambais à la fin de 1918, puis disparut rapidement. Plus personne n'entendit jamais parler d'elle après son passage chez Landru. En tout, au moins 10 femmes et un jeune garçon, ainsi que 2 chiens, avaient disparu après avoir rencontré Landru. Mais la police ne l'avait jamais soupçonné d'avoir commis ces méfaits. L'enquête sur Henri Landru. Landru s'était donné beaucoup de mal pour séparer ses victimes de leur famille, mais après leur mort, il prenait des mesures tout aussi énergiques pour assurer aux familles que leurs proches étaient bien vivants. 2 des amis de Madame Guillain reçut des cartes postales de Landru, disant que Guillain était incapable d'écrire par elle-même. Il falsifia une lettre à Madame Buisson, à sa couturière et une autre concierge de son appartement parisien. Landru se présenta comme l'avocat de Madame Jaume, qui était en plein divorce, et réussit à fermer ses comptes bancaires. 2 ans après la rencontre de Madame Buisson avec Landru, son fils, qui vivait chez sa sœur, décéda. La famille voulut évidemment prévenir Madame Buisson, mais ne parvint pas à la retrouver. Sa sœur se souvint que Buisson lui avait chuchoté son intention de s'enfuir à Gambais avec un monsieur Guillet. Elle écrivit au maire de Gambais pour lui demander de l'aide pour localiser Buisson ou Guillet. Le maire lui répondit qu'il ne connaissait ni l'un ni l'autre, mais lui conseilla de rencontrer la famille d'une certaine Madame Colomb, également disparue à Gambais. Elle s'était volatilisée dans des circonstances similaires. À l'insu de tous, Madame Colomb avait disparu après avoir rencontré Landru au début de 1917. Le maire de Gambais indiqua à la famille de Madame Buisson que le locataire de la villa en question n'était pas Monsieur Frémiet, le fiancé de Buisson, mais Monsieur Dupont. Cependant, lorsque la police se rendit à la villa Hermitage, comme tout le monde identifia le domaine de Landru, elle ne put trouver ni Monsieur Frémiet, ni Monsieur Dupont, ni Monsieur Diard, qui était le nom donné à la famille de Madame Colomb, ni Monsieur Landru. La villa Hermitage était inoccupée, mais elle avait récemment été habitée. Tout un tas d'indices le laissaient supposer. Mademoiselle Lacoste, la sœur de Buisson, ne se découragea pas. Elle avait vu un certain Monsieur Frémiet, que lui avait présenté sa sœur avant sa disparition, et elle avait commencé à parcourir les rues de Paris près de l'ancienne résidence de ce Monsieur Frémiet pour essayer de retrouver sa sœur. En 1919, ses recherches portèrent leurs fruits. Elle aperçut Landru sortant d'une mercerie et elle le suivit avant de le perdre dans la foule. Elle retourna au magasin et découvrit que l'homme ne s'appelait pas Frémiet, mais Guillet, et qu'il habitait la rue de Rochechouart avec sa maîtresse. Aussitôt, la police fut prévenue et Landru arrêté. Mais sous quel chef d'accusation devait-il être détenu ? Demandait la police. Il était clair qu'on le soupçonnait de meurtre, mais où se trouvait le corps ? Il n'y avait aucune preuve que Landru avait tué qui que ce soit, et Landru, confiant et obstiné, ne cédait rien, même sous la pression des policiers. Les enquêteurs retournèrent à Gambais, où des recherches approfondies furent entreprises dans la villa Hermitage. On fouilla les jardins à la recherche d'ossements, mais les seuls restes que la police retrouva étaient ceux d'un couple de chiens. Ils fouillèrent sa précédente villa à Vernouillet et revinrent également les mains vides. La police n'avait plus qu'à consulter un mystérieux carnet de notes où Landru avait minutieusement consigné ses revenus et ses dépenses. Dans ces notes détaillées se trouvaient plusieurs noms qui intéressaient les autorités. Sur une page se trouvait l'information suivante. A. Cuchet, G. Cuchet, Brésil, Crozatier, Havre, C'était Buisson, A. Colomb, André Babelaye, M. Louis, Sic, Jaume,
A. Pascal, M. Mercadier. Ces informations étaient mystérieuses et paraissaient n'avoir aucun sens. Mais une chose était sûre. Les trois femmes, Buisson, Colomb et Cuchet, étaient portées disparues et ne pouvaient qu'être mortes. La police soupçonnait qu'il s'agissait tout simplement d'une liste de victimes. Mais encore une fois, il n'y avait pas de corps. Aucune preuve matérielle décisive, juste de très forts soupçons. Persuadé qu'il ne pouvait être condamné pour meurtre alors qu'aucun corps n'avait été trouvé, Landru gardait le silence devant la police. Pendant 2 ans, les autorités enquêtèrent sur la disparition de ses victimes, mais Landru n'avoua jamais rien. Peu à peu, ils apprirent que chacune des femmes figurant dans le registre avait rencontré Landru par le biais de ses annonces matrimoniales et avait ensuite disparu. Landru avait noté dans ses carnets de compte l'achat de billets aller simple de Paris à Gambet pour chacune de ses victimes, tout en ayant noté pour lui-même des billets aller-retour. Parmi les cendres présentes dans le poêle de sa maison, la police trouva de petits os, sans doute humains, ainsi que des fermetures éclairs brûlées, mais toujours reconnaissables, du type de celles cousues sur les vêtements des femmes françaises de l'époque. Landru s'était selon toute certitude débarrassé de ses victimes en brûlant leurs restes. La façon dont elles furent tuées reste un mystère, mais ce qui arriva à Madame Colomb et Buisson, ainsi qu'aux 9 autres victimes, paraît clair et évident. 2 ans après son arrestation, Landru fut inculpé de 11 chefs d'accusation pour meurtre et la date de son procès fut fixée. Les jardins de ces villas de Gambet et de Vernouillet furent creusés à maintes reprises. Les autorités tentèrent de lier Landru à des achats d'acide et d'autres produits chimiques, en vain. Enfin, les voisins de Gambet firent part aux autorités des fumées nocives qui émanaient souvent de la cuisine. La cuisinière que Landru avait installée peu après son arrivée à Gambet fut inspectée et des preuves horribles de meurtre y furent découvertes. Procès de Landru. Le procès de Landru captiva la France entière. Il commença en novembre 1921 et dura près d'un mois. S'accrochant à sa croyance erronée qu'il ne pouvait pas être condamné sans que les corps soient retrouvés, la défense de Landru consistait essentiellement à ne pas coopérer avec le tribunal. À maintes reprises, il refusa de répondre aux questions des juges et répondait que ce qu'il savait des disparitions ne regardait personne d'autre. Il croyait également que parce qu'il avait été déclaré suffisamment sain d'esprit pour être jugé, son innocence était assurée. En reconnaissant que je suis sain d'esprit, ils établissent ainsi mon innocence, déclara-t-il aux médias, qui couvrirent le procès avec un enthousiasme inégalé pour l'époque. Pendant des jours, devant l'interrogatoire insistant du tribunal, il maintint son histoire sans la changer. « Je n'ai rien à dire », répétait-il sans cesse, à la grande frustration des observateurs. Chaque fois que de nouvelles preuves étaient mises au jour, Landru se contentait de hausser les épaules, de tout nier ou de refuser d'en discuter. « Qu'en est-il de votre relation avec Madame Guillain ?» lui demandait-on en audience publique. « Je suis un homme galant et je ne dirai rien, » répondit Landru au magistrat exaspéré. « Je ne peux pas imaginer révéler la nature de mes relations avec Madame Guillain sans la permission de celle-ci. » Au cours du procès, la santé de Landru commença à se dégrader. L'impudence de Landru devant la cour agaçait clairement le jury. Ses esquives et sa rapidité à répondre avec sarcasme apportait en effet la preuve qu'il était le genre d'homme qui trompait les femmes comme ses victimes. Il ne fallut que 2 heures au jury, après près de 25 jours de témoignages, pour décider que Landru avait tué les 11 femmes. La peine pour un tel crime était la mort. 2 mois seulement s'écoulèrent entre sa condamnation et le moment où Landru apprit que son exécution était imminente. En février 1922, Landru fut mené devant la guillotine. Landru fit ses adieux à ses avocats et leur présenta des dessins qu'il avait réalisés en prison. Il refusa d'entendre une messe et déclina le traditionnel verre d'alcool fort proposé par son geôlier. Landru refusa avec indignation de faire une déclaration, disant que la question même était une insulte. Landru se tint devant la guillotine, il s'agenouilla, et quelques instants plus tard, la lame lui trancha la tête. L'un des criminels français les plus intrigants et les plus meurtriers mourut sans jamais exprimer le moindre remords.

0: né le 10 août 1901 et cet été-là, il y a deux Anglaises, Annie Moberly et Eleanor Jourdain, qui vont visiter pour la première fois le château de Versailles.
1: Il faut comprendre que ces deux touristes ont des postes importants à la prestigieuse université d'Oxford et surtout, elles font partie de la haute bourgeoisie londonienne.
0: Et il y a un endroit à Versailles qu'elles tiennent absolument à visiter, c'est le domaine de la reine.
2: Ce domaine n'est autre que le Petit Trianon. Il est connu pour avoir été offert par Louis XVI à la reine Marie-Antoinette.
3: Ce que ces deux touristes anglaises disent avoir vécu ce jour-là dans les jardins du Petit Trianon va non seulement marquer l'histoire du château, mais aussi l'histoire du paranormal.
0: Annie Moberly et Eleanor Jourdain, elles racontent avoir vu dans les jardins du Petit Trianon ce qu'on appelle communément des fantômes.
1: Plus incroyable, c'est que ces deux femmes affirment avoir été projetées dans le passé en 1789.
2: Ces deux femmes diront même avoir vu le fantôme de Marie-Antoinette. Si ce qu'elles disent est vrai, on peut penser que dans le château de Versailles et dans ses immenses jardins se produisent des phénomènes paranormaux.
1: En clair, cet endroit mythique de l'histoire de France et peut-être même mystique serait hanté.
4: Quels étranges événements Annie Moberly et Eleanor Jourdain prétendent-elles avoir vécu au cours de cette étrange journée du 10 août 1901 ? Que s'est-il vraiment passé dans les mystérieux jardins du Petit Trianon ?
2: Ces deux enseignantes vont raconter que vers la fin de l'après-midi, elles se trouvent dans le domaine de la reine.
3: Ce domaine se situe à environ 1 km à droite de l'immense château et c'est là qu'elles diront avoir été parcourues par un sentiment assez étrange.
0: Elles vont prétendre en fait s'être retrouvées brutalement désorientées. Et à partir de là, tout ce qu'elles vont percevoir de la réalité va leur sembler mais vraiment étrange, jusqu'à finir par vraiment les effrayer.
3: Miss Moberly et Jourdain vont décrire avoir croisé toutes sortes de personnes bizarrement habillées, puisqu'elles les voient en costume d'époque.
0: Il faut savoir qu'à ce moment-là, ces Anglaises, elles n'imaginent pas une seule seconde avoir affaire à ce qu'on appellerait aujourd'hui de possibles apparitions de fantômes.
1: Pour Annie Moberly et Eleanor Jourdain, tout ça, tout ce qu'elles vivent est bien réel. D'ailleurs, à tel point qu'elles vont demander leur chemin à ces deux jardiniers habillés en vert.
2: Ces gens bizarrement habillés vont jusqu'à leur répondre.
0: Les deux femmes, elles vont affirmer s'être senties d'abord très mal à l'aise et puis totalement effrayées.
3: Une autre apparition en costume d'époque va leur faire très peur. C'est celle d'un homme au regard glaçant dont elles disent qu'il était assis au pied d'un bâtiment.
2: Et ce bâtiment, elles le décrivent comme une sorte de pavillon chinois.
0: Alors on se demande bien ce qu'un pavillon chinois viendrait faire à Versailles, mais ce détail, qui est d'ailleurs noté noir sur blanc dans le livre paru en 1911, aura bien plus tard, 48 ans plus tard, toute son importance.

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1: En 1930, dans les terres glacées du nord du Canada au mois de novembre, Joe Labelle, un trappeur solitaire, se rend dans un village inuit qu'il connaît bien. Mais une fois arrivé sur place, il ne trouve personne. Les habitations sont bien là, avec de quoi vivre dans la toundra. Il y a les vêtements, la nourriture et des repas à moitié cuits. Mais aucun Inuit à l'horizon. Où sont-ils tous passés ? Après une recherche infructueuse le long des rives du lac Anjikuni, Joe alerte la gendarmerie royale du Canada de la disparition des habitants et le mystère commence. Les événements se déroulent donc au Canada. Au niveau du lac Anjikuni, situé dans le Nunavut, territoire fédéral du nord du Canada, traditionnellement peuplé par les Inuits. Il s'agit du plus grand et du plus au nord des territoires du Canada, mais également de l'une des régions les plus faiblement peuplées de la planète. Le Nunavut renferme la majeure partie de l'archipel arctique canadien, et sa partie continentale est presque complètement dépourvue de tout élément, ayant été raclée à plat par les glaciers qui n'ont laissé que des roches stériles et de la toundra entourée de flaques et de ruisseaux peu profonds, qui sont quand même appelés lacs et rivières. Quelques dizaines de ces flaques vaguement reliées entre elles forment le lac Anjikuni. Vous l'avez compris, ce territoire est largement inhospitalier et le lac Anjikuni n'a de lac que le nom. Pendant la majeure partie de l'année, c'est une vaste plaine ininterrompue de glace et de neige qui s'étend sur 500 km. C'est dans cet environnement que Joe Labelle alerte sur la disparition de tout un village à proximité du lac. Village qui a toujours eu pour habitude d'accueillir les trappeurs de passage, mais qui cette fois-ci était entièrement vide à l'arrivée de Joe. Le compte-rendu le plus célèbre publié du témoignage de Joe Labelle provient du livre Stranger Than Science, un ouvrage de Frank Edwards publié en 1959 dans lequel Edwards a consacré 3 pages à l'histoire. Une fois que Joe a donc découvert le village complètement désert, il est allé prévenir la GRC, la Gendarmerie Royale du Canada, une police fédérale montée qui est retournée au village avec lui. La police constate avec Joe l'absence d'activité. Pas un bruit, pas une trace d'humanité, tout le monde s'est volatilisé. Et comme Labelle, ils n'ont pas pu trouver un seul villageois, ni une quelconque piste qui expliquerait pourquoi est-ce qu'ils auraient laissé tous leurs objets de valeur et tous leurs biens de première nécessité derrière eux. Leur kayak était toujours stationné sur la plage et leur repas se trouvait toujours suspendu au-dessus des feux de cuisson qui étaient eux éteints depuis longtemps. La police découvre les corps gelés des chiens des villageois. Le chapitre d'Edwards conclut, je cite, « Des mois d'investigations approfondies et minutieux n'ont pas permis de retrouver la moindre trace de l'un des membres qui avait vécu dans le village déserté d'Anjikuni. La police l'a classé comme non résolu et le mystère demeure. Pour les autres sources, je précise que les autorités ont trouvé les chiens de traîneau morts attachés à un arbre et entièrement gelés, mais qu'elles ont aussi fait la découverte plus effrayante de tombes sacrées qui avaient apparemment été vidées, leur contenu ou les dépouilles s'étant littéralement volatilisées avec, là encore, aucun signe de trace ou d'empreinte dans la neige et aucune indication d'où tout le monde aurait pu aller. Dans l'édition du Toronto Daily Star du 23 novembre 1930, la découverte de Joe et la disparition sont rapportées à l'identique. Étrangement, on a plus tard prétendu que d'autres villageois des environs avaient signalé à la police des observations de vives lumières dans le ciel. C'était des lumières qualifiées d'étranges qui se trouvaient au-dessus du village abandonné et qui avaient été aperçues quelques jours avant la disparition des habitants. Mais cet élément un peu effrayant a probablement été ajouté plus tard à l'affaire afin de la rendre justement encore plus mystérieuse et densifier les faits étranges. Où est donc passée la population de ce village et comment ces personnes ont-elles pu disparaître sans laisser de traces? Déjà, à mesure que l'affaire est reprise dans certains livres, des détails sont rajoutés. Comme les détails autour des tombes vides justement, mais également des lumières dans le ciel, et on raconte même parfois que plus d'un millier de personnes ont disparu. Des détails qui rendent l'affaire encore plus incroyable, inexplicable, mais qui sont inventés, et publiés au fur et à mesure dans le roman de science-fiction Majestic de Whitley Strieber, le roman d'horreur Phantoms de Dean Koontz, ou encore le livre The World Greatest UFO Mysteries, où tout est présenté comme véridique. Ces détails sont inventés,

Mais ils finissent par compléter l'affaire qui est ensuite racontée par les médias. Et même aujourd'hui, ces détails continuent d'être rapportés, ce qui crée des variations à l'affaire Angie Cuny. Le 27 novembre 1930, le journaliste Emmett A. Keller publie un article sur l'affaire, dans lequel il indique que Joe Labelle a trouvé un camp esquimau composé de 6 tentes entièrement vides et que 25 hommes, femmes et enfants ont disparu. Cet article en appelle d'autres qui sont publiés par les journaux canadiens, et la GRC, la Gendarmerie Royale, reçoit donc des demandes de renseignements puisqu'elle a enquêté et constaté la disparition du village. Et bien figurez-vous qu'en janvier 1931, le sergent G. Nelson dépose un rapport interne qui a depuis été rendu public. Il y écrit les choses suivantes. Aucune base pour cette histoire n'a été trouvée et Joe Labelle, l'informateur et témoin principal, a eu son premier permis de piégeage cette saison-là. Nelson s'est donc demandé si Joe Labelle, qui vient juste d'avoir son permis, s'était déjà rendu dans les territoires précédemment, comme l'indique justement l'article de Keller. Il poursuit ensuite en critiquant la photo qui accompagne l'histoire en précisant que non, elle n'est pas datée de 1930 mais qu'elle date en réalité de 1909 et que Keller, hein, le journaliste donc, était connu pour ses histoires un petit peu colorées qu'il aimait enjoliver. L'incident semble ensuite avoir été complètement oublié jusqu'à ce qu'il soit de nouveau mentionné dans le livre d'Edwards en 1959. 20 ans plus tard à peu près, donc 28 ans. Il y a donc plusieurs faits rapportés qui font qu'on peut légitimement se poser quelques doutes. Brian Dunning, un célèbre sceptique, a consacré un podcast à l'affaire. Voilà certains de ses arguments qu'il avance pour critiquer le cas. L'incident s'est produit en novembre lorsque les températures moyennes sont de 13 degrés en dessous du point de congélation. Le lac Angie Cuny est une couche de glace à ce moment-là. Difficile d'imaginer des kayaks traînés sur la plage et battus par les vagues. La présence même de kayaks jusque dans les terres est suspecte, mais pas impossible. Brian précise que les Inuits migratoires transportent souvent leurs kayaks pour chasser le caribou. Et ces kayaks igloolik de l'Est étaient faits en peau de phoque tendus sur des branches de sol. Sauf que le petit lac Angie Cuny était enclavé à une telle distance à l'intérieur des terres que ni les phoques ni le sol n'étaient disponibles pour fabriquer ces kayaks. Et ce serait de loin l'endroit à l'intérieur des terres le plus éloigné où l'utilisation de ces kayaks aurait donc été documentée. Encore une fois, ce n'est pas impossible, mais hautement improbable. Il cite ensuite une déclaration de la GRC qui est la suivante. Cette colonie permanente où Labelle aurait eu l'habitude de s'arrêter, un petit village esquimau sympathique d'une trentaine d'habitants qu'il connaissait depuis de nombreuses années, n'aurait, selon eux, justement, jamais existé, parce qu'un village aussi peuplé et aussi loin dans les terres du Nord est encore une fois hautement improbable. Il y a d'autres incohérences qui sont désignées, comme par exemple le fait que leurs vêtements auraient été fabriqués en peau de phoque dans une région où pourtant il n'y a majoritairement que des caribous, et ils utiliseraient donc plutôt des caribous que des phoques pour fabriquer leurs vêtements. Aujourd'hui, il n'y a d'ailleurs aucune preuve physique de l'existence de ce village Angie Cuny. Difficile donc de légitimer l'authenticité de la disparition de ce village s'il n'a en premier lieu jamais existé. Alors, où se situe la vérité? Eh bien, continuons de remonter le fil des événements. Je m'appuie toujours sur Brian Dunning qui a fait ce travail d'enquête justement et qui est une source de première main. Il y a une citation de 1976 qui cite directement l'article du 29 novembre 1930 écrit par Emmett Keller. La citation raconte qu'Emmett Keller travaillait à ce moment-là pour le Halifax Herald en tant que correspondant spécial et que Keller raconta donc l'histoire de la découverte de Joe Labelle en précisant que le village comptait 25 personnes. Il décrivit également qu'au village désert, donc, Labelle n'avait trouvé qu'un seul vieux fusil rouillé et quelques cadavres de chiens. L'article comprenait une photographie d'un village inuit, supposément celui d'Angie Cuny. Ça a finalement été prouvé comme antérieur à l'article, donc la fameuse photo de 1909, qui est en réalité donc l'illustration d'un village inuit quelconque. Le 17 janvier 1931, Cortland Starnes, le commissaire de la Gendarmerie Royale du Canada, rend publique l'enquête effectuée par son sergent, le fameux rapport du sergent Nelson. Et là, en remontant les sources, on a encore plus de précision, puisque Nelson s'est rendu compte que Joe Labelle avait donc bel et bien existé, mais qu'il travaillait surtout dans le nord du Manitoba. Mais il découvrit aussi que la photo utilisée par Keller était certes ancienne, mais qu'elle était également directement tirée des archives de la GRC, de la Gendarmerie Royale du Canada. Et étant donné que dans la région, personne n'avait entendu parler de ce village ou de sa disparition, Nelson avait donc conclu qu'il s'agissait d'un canular orchestré par Keller. Nelson l'étiquette simplement comme une affaire sensationnelle inventée, et pendant 28 ans donc, il ne se passe rien jusqu'en 1959.
Le livre de Frank Edwards sort, il reprend les mêmes éléments, sauf que cette fois-ci, il précise que le village comprenait non pas 25 Inuits, mais 30. À nouveau, le temps passe, et pendant 17 ans, l'affaire est reprise ou citée dans divers ouvrages sur le paranormal, les médiums, etc., à chaque fois basé sur le travail de Frank Edwards, mais sans ajout cette fois-ci. Et c'est en 1976, donc, que l'affaire éclate réellement pour de bon. Dwight Whalen écrit un article pour le numéro de novembre 1976 du magazine Fate, intitulé « Village disparu revisité ». Whalen a été le premier à noter les articles de 1930 et 1931, qu'il a donc directement cités. Et il ne semble pas y avoir de traces d'un auteur précédent les trouvant. Whalen raconte notamment que lorsqu'il a téléphoné à la GRC pour essayer d'en apprendre plus, on lui a répondu qu'aucune archive n'existait sur ce cas. Et ce, malgré les nombreux détails du rapport du sergent Nelson fourni par le commissaire lui-même. Whalen a à son tour conclu que l'histoire a été en grande partie inventée par le journaliste Keller, peut-être sur la base d'un récit que lui aurait rapporté Joe Labelle, qui aurait pu croiser les ruines d'un village inuit bien réel. Cependant, il ne s'agit que de pure spéculation. Mais dans l'édition d'avril 1977 du Fate, une lectrice écrit au journal pour contester la conclusion de Whalen. Cette lectrice n'est autre que Betty Hill, une personne qui, avec son mari Barney Hill, aurait été enlevée par des extraterrestres. Je vous parlais d'ailleurs de ce couple et de leur célèbre enlèvement dans une de mes vidéos qui date de 2015. Quoi qu'il en soit, cette même Betty affirme dans sa réponse qu'au cours d'un voyage en ferry avec son mari Barney à la baie de Fundy, ils ont rencontré un capitaine Larsen qui, en tant que montagnard, avait passé 9 ans à enquêter sur le mystère du village disparu du lac Anjikuni. Selon lui, écrit Betty, les villageois auraient tous été enlevés par des objets volants non identifiés. À partir de là, les écrivains traitant du phénomène OVNI ont commencé à progressivement inclure le lac Anjikuni ainsi que cette affaire dans leurs livres et à le rattacher au phénomène OVNI. Le livre de 1983 The World Greatest UFO Mysteries a ensuite augmenté drastiquement la population du village en la chiffrant à 1200 et a également ajouté l'élément de 3 trappeurs. Armand Laurent et ses deux fils, voyant les OVNI voler vers le village Anjikuni, et cette source écrite pourrait donc expliquer les témoignages de gens qui rapportent avoir aperçu des ovnis dans le ciel à proximité d'Anjikuni. Dans cette version de l'histoire, d'ailleurs, Joe Labelle a utilisé un télégraphe pour prévenir de la disparition de la population du village, sauf qu'il n'y a aucun télégraphe à 1000 km à la ronde autour du lac. C'était donc impossible. Des livres ont ensuite repris ces informations rajoutées et le Canadian UFO Report, publié en 2006 par Rutsovsky et Dittman, a ajouté que toutes les tombes des villageois avaient été vidées. Un article de Rance.com en 2001 a enfin porté la population du village à 2000, en précisant également que les cadavres de chiens avaient été enterrés sous 3,5 mètres de neige. Quoi qu'il en soit, le rapport de 1930 sur l'affaire a bel et bien été trouvé. Précisément dans un article de The Bee de Danville qui se trouve en Virginie et non au Manitoba. En 1988, l'Australian Skeptics a communiqué sur l'affaire avec l'historien de la GRC qui écrit les choses suivantes. Il y a de nombreuses années, les membres de la GRC, alors à la retraite, qui avaient servi dans la région au moment supposé où les événements ont eu lieu, en 1930, ont été invités à commenter l'histoire. Nos dossiers ont été soigneusement fouillés. Aucun engin étrange n'a jamais été signalé. Personne du nom de Joe Labelle n'est jamais venu à la GRC paniquer à propos du lac Anjikuni. La GRC n'a envoyé aucune équipe de recherche. Les seuls documents que nous avons sur l'histoire sont des copies de lettres à des correspondants comme vous, informant les écrivains que l'histoire est entièrement fictive. La GRC a depuis rejeté l'affaire. Elle qualifie le cas de légende urbaine et assure qu'elle n'a aucune trace d'activité inhabituelle semblable dans la région. Un authentique cas d'une affaire qui n'en est pas une. Avant de chercher la cause, assurons-nous de la réalité du fait. Frank Edwards, ayant repris cette information erronée, a contribué à populariser l'histoire, qui s'est ensuite densifiée, réécrite, élargie à mesure de ses publications et republications. Au point où, encore aujourd'hui, la vérité est bien floue. Elle m'a immédiatement rappelé des récits comme The Leftovers ou The Terror par exemple, où dans la première saison qui est angoissante, tout un équipage disparaît inexorablement à cause d'une menace insaisissable. Un cas qui ouvre une porte pleine de possibilités. Le village près du lac Anjikuni n'est plus là,
puisqu'il ne l'a jamais été. Autour de cette affaire, pour moi, il reste encore des choses à démystifier, comme par exemple le témoignage de Betty. Y a-t-il eu des gens qui ont véritablement constaté des disparitions inquiétantes autour d'un village inuit dans la région? Toutes les déclarations officielles disent le contraire. Est-ce que certains témoins ont pu se tromper, inventer le récit, ou y a-t-il quand même quelques témoignages qu'on aurait oubliés, tout simplement pas pris en compte, mais qui auraient mérité un petit peu plus d'enquête? Difficile à dire, et vu l'ancienneté de ce cas, il n'y a probablement plus aucun témoin encore en vie aujourd'hui. On ne peut que se reposer sur une éventuelle transmission orale, ou à défaut, sur les sources et les éléments à notre disposition qui semblent indiquer que ce village n'a jamais existé en premier lieu. Mais y a-t-il une menace insaisissable qui aurait pu sévir dans la région? Qui sait ce qui peut se cacher dans les contrées les plus reculées et inhospitalières du Canada? Peut-il y avoir un prédateur capable de nous faire disparaître en masse sans laisser de traces? C'est à vous de voir.

problème, personne ne le connaît, mais nous savons que les menaces sont multiples et qu'il faut réfléchir pour voir d'où ça vient et comment ça se fait que nous sommes pris dans ce problème aujourd'hui, qui est un problème relativement récent. Quand j'étais enfant, on ne parlait pas d'écologie, on ne parlait pas d'environnement, il n'y avait pas toutes ces menaces. On a vu ça progresser au cours des années 70, 80, 90, quand on a compris qu'on émettait de plus en plus de gaz carbonique parce qu'on avait multiplié le nombre de voitures et que ce gaz carbonique pouvait avoir un effet négatif sur nous. Je me souviens d'une période où on disait, ben non, écoutez, soyez raisonnables, la Terre est grande, les voitures, un peu de gaz carbonique, qu'est-ce que ça peut faire? Eh bien, on a compris que c'était vraiment un problème, et c'est le problème dont je veux parler aujourd'hui. Et je vais commencer par citer un vers d'un poète allemand qui s'appelle Hölderlin et que j'ai choisi comme titre d'un de mes livres et comme titre de cette conférence. Hölderlin est un poète allemand qui vivait vers le 1820-1830 et qui écrit ces deux vers qui sont les éléments essentiels de ce dont je veux parler. Là où croît le péril, eh bien il y a péril, nous le savons. Il y a des choses inquiétantes qu'il faut connaître. Mais il ajoute « crois aussi ce qui sauve ». Et ça aussi, c'est important de le savoir. Il y a à la fois du péril, mais des choses qui sauvent. Et vous le voyez ici, l'implication de la Maïf dans ces problèmes justement d'environnement et tout ça, eh bien, sont un signe très positif dont on peut se réjouir. Donc, il faut les deux messages. Il faut dire aux gens ce qui est, ne pas cacher la réalité, ne pas se mettre la tête dans le sable, mais dire aussi, ça n'est pas une partie perdue. Il y a énormément d'éléments aujourd'hui qui permettent de penser que les choses peut-être n'iront pas si mal après tout, et peut-être beaucoup mieux. Personne ne connaît l'avenir, mais tout cela est en préfiguration aujourd'hui. Alors, j'ai essayé de regrouper, parce qu'on a tellement d'échos différents, de choses horribles, de destruction de la nature et tout ça. Et en même temps, nous avons énormément d'éléments positifs qui nous arrivent d'un peu partout. Les progrès de la médecine, les progrès justement dont on a entendu parler tout à l'heure. Alors, j'ai essayé de regrouper les deux pour essayer de comprendre, c'est un peu arbitraire, en disant, on va raconter deux histoires. Je vais vous raconter deux histoires. Et ces deux histoires sont des histoires qui nous touchent de près et qu'il faut essayer de réconcilier. Alors, il y a deux histoires. La première histoire, que j'appelle la belle histoire, c'est en fait notre histoire. C'est comment nous en sommes venus à exister aujourd'hui, être ce que nous sommes avec notre corps humain, qui est une merveille sans nom, qui nous permet de comprendre, qui nous a permis de résoudre, de connaître les lois de la physique, de connaître la médecine, de connaître tout ça. L'être humain, le corps humain est une merveille. Ça, c'est le premier point. Mais comment cela est-il arrivé? Comment nous sommes arrivés à être ici aujourd'hui? Eh bien, ça, c'est ce qu'on peut appeler la belle histoire. La belle histoire, elle commence il y a 14 milliards d'années. Elle implique des étoiles, des galaxies, des atomes, des molécules, des quantités de choses que nous commençons à comprendre aujourd'hui et qui font ce qui est nous, ce qui nous a permis d'être là. Alors, elle commence il y a 14 milliards d'années, mais notre connaissance de cette histoire est beaucoup plus récente. Elle date d'environ un petit peu moins d'un siècle. Ça commence quelque part en Californie, quand on commence à avoir de gros télescopes qui nous permettent de voir très loin dans l'espace, et quand des gens, comme en particulier M. Edwin Hubble, un des astronomes de cette époque, observe les galaxies avec ses télescopes très puissants qu'on vient de mettre en jeu, et va découvrir une quantité de choses qui vont être fondamentales pour nous raconter justement cette histoire. La science, souvent, nous donne des résultats obtenus avec des appareils techniques, scientifiques, des résultats qui ont un impact

0: très grand sur toute la pensée humaine. Et Hubble est un de ceux qui ont joué ce rôle. Alors, qu'est-ce qu'il fait pour nous? Qu'est-ce qu'il découvre pour nous? Bien, avant cette période, on connaissait bien les étoiles, mais on connaissait très peu de choses de la structure de l'ensemble de l'univers. On connaissait très peu, on avait très peu de connaissances à très grande échelle. Et lui va identifier d'abord les galaxies. Alors, les galaxies, pour ceux qui ne sont pas familiers, voici une image d'une galaxie. Une galaxie, c'est un nombre d'étoiles, plusieurs centaines de milliards d'étoiles. Notre Soleil fait partie de notre galaxie, qui est la Voie lactée, qu'on voit très bien l'été au-dessus de nos têtes, au mois d'août en particulier. Les galaxies sont comme les briques de l'univers. On peut dire, notre univers, c'est quoi? C'est beaucoup, beaucoup de galaxies. Ces galaxies, maintenant, avec des instruments, on peut dire combien il y en a. Il y en a, eh bien, tenez-vous bien, le nombre est de également plusieurs centaines de milliards. Il y a plusieurs centaines de milliards de galaxies contenant chacune des centaines de milliards d'étoiles comme le Soleil. Ça, c'est Hubble et les astronomes qui nous ont appris cela alors qu'on pensait vivre dans un univers pendant longtemps. On a pensé que la Terre était le centre du monde. Après, on a découvert que les planètes tournaient autour du Soleil. On a découvert le système solaire. On a découvert, grâce à Hubble et à ses collègues, tout ça, ça se passe en Californie dans les années 1920-1925. Et on a maintenant un document de quoi ça a l'air l'univers. De quoi ça a l'air l'univers dans ses plus grandes dimensions. Mais je vais vous montrer un document historique qui va vous donner une idée de ce que c'est que l'univers pris dans ses grandes dimensions. Voilà. Ça, c'est... Voilà. Chaque petit point sur cette image, chaque petit point ici, des plus petits aux plus gros, ce sont des galaxies. Et la question, évidemment, se pose, ça, c'est le nombre de galaxies que nous pouvons voir avec nos télescopes. Nous soupçonnons qu'il y en a beaucoup plus que ça, et la question se pose, quel est le nombre de galaxies, comprenant celles qu'on voit et celles qu'on ne voit pas? Est-ce que ce nombre est un nombre fini ou si c'est un nombre infini? Eh bien, on n'a pas de réponse nette et définitive à cette question, mais des indications assez fortes que le nombre de galaxies dans l'univers est infini. C'est-à-dire que l'univers est infini. C'est une question qui se posait déjà chez les Grecs il y a 2000 ans. Aujourd'hui, on n'a pas une réponse définitive, mais des éléments de réponse. On pourrait considérer donc que Hubble et les astronomes nous ont appris les dimensions fantastiques de notre univers. Nous habitons sur une petite planète autour d'une étoile tout à fait ordinaire qui est le Soleil, qui vit dans une galaxie, et ces galaxies, il y en a un très grand nombre. Donc voilà un des éléments importants de notre recherche sur qu'est-ce que c'est que notre univers dans lequel nous sommes nés un jour, dans lequel nous vivons. Mais là, Hubble va apporter une autre nouvelle, une autre information tellement étonnante, tellement stupéfiante que lui-même n'y croira pas. Et que ses étudiants le rassuraient en lui disant « Mais non, ça va, ce que vous avez trouvé, c'est tout à fait valable. » Eh bien, qu'est-ce qu'il a trouvé, Hubble, qui va changer complètement notre rapport à l'univers? Je vais vous le décrire de la façon suivante. D'abord, qu'est-ce qu'il fait, Hubble? Eh bien, il a son télescope, il a ses galaxies, et il veut, qu'est-ce qu'il peut faire? Bien, il peut mesurer, comme on fait avec les instruments de mesure. Et il va mesurer quoi? Il va mesurer la distance des galaxies, à quelle distance sont-elles de nous. Mais il va pouvoir mesurer aussi leur vitesse, c'est-à-dire dire si elles se rapprochent ou si elles s'éloignent de nous. Un peu ce que font les flics sur l'autoroute quand ils vous collent un PV parce que vous allez trop vite, par la même méthode, ce qu'on appelle les méthodes Doppler, d'effet Doppler. Il va mesurer pour un grand nombre de galaxies, il ne peut pas en voir autant que ça à ce moment-là, ces instruments sont quand même beaucoup moins puissants que ceux qu'on a aujourd'hui, mais il va faire un catalogue dans lequel il va mettre telle galaxie, telle distance, telle vitesse. À quoi il s'attend? Eh bien, a priori, il s'attend qu'il y en a qui se rapprochent, il y en a qui s'éloignent. C'est un peu le cas si vous regardez les étoiles. Il y en a qui s'approchent, d'autres qui s'éloignent. Ben, c'est pas ça qu'il trouve. C'est absolument pas ça. Il trouve quelque chose de totalement différent. qu'est-ce qu'il découvre? Il découvre que toutes les galaxies s'éloignent de nous. Et d'une façon très particulière que vous allez comprendre dans le schéma suivant. Voilà, donc au centre, il y a l'œil de Hubble. Les petits points, ce sont les galaxies. Les flèches, ce sont les mouvements. Petite flèche, petit mouvement. Grande flèche, grand mouvement. Vous voyez comment le mouvement des galaxies dans l'univers est extrêmement structuré. Celles qui sont proches de nous s'éloignent lentement. Celles qui sont loin s'éloignent plus rapidement. Alors, n'en concluez pas, parce que j'ai mis l'œil de Hubble au centre, que nous sommes au centre de l'univers. Toutes les galaxies, tous les observateurs sur n'importe quelle galaxie qui regarderaient et qui effectueraient ces manipulations verraient la même chose. C'est une caractéristique de l'univers, c'est nous sommes dans un univers qui est, le terme consacré, c'est en expansion. En expansion, ça veut dire que dans le passé, les galaxies étaient plus proches et à l'avenir, elles seront plus loin. Alors, cela apporte un message. Contrairement à ce qu'on croyait cette fois depuis 2000 ans, ce qui avait été affirmé par Aristote, Aristote disait « l'univers a toujours existé, il existera toujours, il n'y a pas de changement, il n'y a pas de changement de mouvements globaux ». Il montrait que Aristote se trompait, ça n'est pas le cas. Il y a, notre univers effectivement n'est pas quelque chose de statique, de stationnaire, mais quelque chose qui est en mouvement. Ça implique que notre univers a une histoire. Ça, c'est la grande information. Ça veut dire que le passé est différent du présent qui sera différent de l'avenir. Si rien ne change, il n'y a pas d'histoire. Évidemment, c'est toujours pareil, il n'y a pas d'histoire à raconter. Du coup, toute la communauté scientifique va se rendre compte progressivement qu'ils ont changé de métier. Ils sont devenus maintenant, qu'est-ce qu'on fait quand il y a une histoire à raconter? On devient des historiens. Donc, les techniques vont être très différentes. Ça va impliquer des fossiles, ça va impliquer l'essai. L'idée, ça va être de reconstituer l'histoire de l'univers. Et en gros, ce que les scientifiques maintenant essaient de faire, c'est reconstituer qu'est-ce qui s'est passé dans cet univers entre le moment le plus ancien, aujourd'hui on le date à 13,8 milliards d'années, c'est ce qu'on appelle l'âge de l'univers. Ça ne veut pas dire que c'était le début, ça veut dire que c'est le début de ce qu'on connaît. On ne connaît rien, on n'a aucune indication sur ce qu'était l'univers avant 14 milliards, on va arrondir à 14 milliards, avant 14 milliards d'années. Mais là, on va essayer, par tous les moyens, d'essayer de raconter et de raconter quelle est notre présence à nous, comment nous nous inscrivons dans cette histoire. Bien sûr que maintenant que nous savons que nous sommes dans un grand contexte historique, notre vie à chacun de nous, de notre naissance à aujourd'hui, jusqu'à plus tard, devient un chapitre de l'histoire du cosmos. Vous voyez, on a changé complètement de vision. Auparavant, on disait tout ça, ça ne bouge pas, c'est toujours existé, c'est toujours pareil. Maintenant, nous avons les preuves que ça n'a pas toujours existé dans l'état où c'est et qu'il y a à reconstituer une histoire. Alors, comment peut-on reconstituer une histoire comme celle-là? Eh bien, nous avons deux techniques, deux méthodes. La première, c'est par l'astronomie, justement, en étudiant l'univers dans ses plus grandes dimensions, dans tous ses plus grands détails. Donc, encore une fois, avec des télescopes toujours plus puissants. Et aussi, parce que cet univers obéit à des lois, parce qu'il y a des lois de la nature, qu'il faut les connaître. Si on veut reconstituer le passé de l'univers, il faut savoir quelles sont les lois auxquelles il obéit. Et donc là intervient la physique et en particulier les accélérateurs comme celui qui est en particulier celui qui est à Genève, cet accélérateur qui fait 27 km de circonférence. Et si vous voulez avoir une idée de ses dimensions, ça c'est un physicien. Vous avez une idée de la dimension des chambres de mesure. Et c'est grâce à tout cela qu'on va essayer et qu'on essaie progressivement depuis cette période de reconstituer ce passé et de voir comment nous en sommes arrivés à exister, justement. Alors, un autre document important, je vais vous montrer un second document important, qui lui est plus récent, 1965. En 1965, un peu auparavant, en fait, un physicien, un grand physicien que j'ai eu comme professeur quand j'étais à l'université aux États-Unis, et qui était un homme très, très drôle, qui aimait beaucoup raconter des histoires. Il s'appelle Georges Gamow. Alors, il commençait toujours ses cours en nous racontant les dernières histoires qu'il avait entendues, et puis ensuite, il riait de ses propres histoires, qui n'étaient pas vraiment très drôles, mais nous, on riait poliment, et puis ensuite, on attendait que M. Gamow ait fini de rire de sa propre histoire et qu'il continue à nous raconter l'histoire du cosmos. Alors, Gamow s'est dit ceci. Il s'est dit, bon, prenons au sérieux cette idée que l'univers est en expansion. Beaucoup de personnes étaient très, très critiques derrière cette idée. C'est normal, en science, il est normal de critiquer, de ne pas se laisser raconter n'importe quoi. Donc, il fallait des preuves. Est-ce qu'il y avait d'autres preuves que ce qu'on connaissait déjà? Et Gamow a dit oui. Eh bien, on va se dire, imaginons effectivement que ça soit correct, donc que l'univers est en expansion. Ça veut dire que dans le passé, il était en contraction. Les galaxies étaient plus rapprochées. Et là, Albert Einstein, quelques années auparavant, 1915, avait montré que un univers qui est en expansion, c'est un univers qui est en refroidissement. C'est ce qui se passe quand vous comprimez un gaz, vous le réchauffez, quand vous le détendez, il se refroidit. C'est ce qui se passe dans les frigos, c'est ce qui se passe dans les voitures, évidemment. Et Einstein a montré, et là, c'était pas simple, mais il l'a fait, que l'univers qui, dans le passé, était plus dense, était aussi plus chaud, que cet univers devait être beaucoup plus chaud. Et il s'est dit, oui, mais jusqu'à quelle température a-t-il été dans l'univers? Parce que nous savons aussi que quand vous chauffez de la matière, elle brille. C'est ce qui se passe quand si vous allez dans une forge, vous allez voir des forgerons qui vont faire fondre le métal, et vous savez qu'après un certain temps, la fonte devient rouge, lumineuse, ensuite elle devient orange, elle devient jaune. Quand vous augmentez la température, elle traverse l'arc-en-ciel. Donc Gamow s'est dit, si c'est vrai que l'univers était plus dense dans le passé, ça veut dire qu'il était plus chaud, et qu'il était beaucoup plus lumineux. Alors il s'est dit, eh bien, qu'est-ce qui est arrivé de cette gigantesque lumière qui existait vraisemblablement, selon ses arguments, que les premiers temps de l'univers devaient être un flash absolument fantastique, extrêmement lumineux. Et il s'est dit, qu'est-ce qui en est arrivé? Est-ce qu'elle est disparue, cette lumière, ou où est-elle passée? Et alors, il a fait quelques calculs et il est arrivé à l'idée que la lumière initiale du flash devait encore exister aujourd'hui sous forme d'une lueur très pâle, très peu énergétique, uniforme partout dans l'espace. Et il a prévu que cette lumière-là, on devait pouvoir aujourd'hui encore la détecter. Non pas comme une lumière visible à nos yeux, mais dans les émissions radio, l'équivalent des radios, l'équivalent en fait des ondes millimétriques, des ondes que nous utilisons pour nos fours à micro-ondes. Et là, il est arrivé en 1965, ça c'est le second événement, que cette lumière a été détectée par des satellites qui cherchaient toute autre chose, personne n'y croyait vraiment, et que c'est le document majeur aujourd'hui qui nous dit, donne des renseignements sur ce qui se passait il y a à peu près 14 milliards d'années. C'est une photo réelle, c'est pas une image de synthèse, c'est une photo réelle que vous allez voir, parce que je crois que c'est un document qui est important pour toute la culture humaine, de savoir, d'avoir des renseignements sur ce qu'était l'aspect visible comme à la télévision, c'est-à-dire que c'est les mêmes ondes que pour la télévision, et c'est ce rayonnement qu'on a appelé le rayonnement fossile. C'est la plus vieille image du monde. Vous allez la voir, c'est pratiquement au début, pratiquement juste après le Big Bang. Elle a été découverte par hasard, encore une fois, par des ingénieurs de la Bell Telephone. À cette période, j'étais aux États-Unis, je travaillais à la NASA, et la NASA lançait des satellites, et puis elle les perdait. C'est-à-dire qu'on pouvait suivre ces satellites aussi longtemps qu'ils étaient dans l'horizon, mais quand ils sortaient de l'horizon, on les perdait. Alors la NASA avait demandé à ses ingénieurs, voici les découvreurs de ce rayonnement, Penzias et Wilson, avec des radiotélescopes très primitifs à cette période, on leur avait dit, rétablissez le contact avec les satellites quand ils sont ailleurs sur la Terre. Donc, choisissez la longueur d'onde qu'il faut et tout cela. Ce qu'ils ont fait, ils ont pu recontacter les satellites partout dans leur orbite et tout marchait très bien. Tout marchait trop bien. Marchait trop bien parce que même quand il n'y avait pas de satellites, ça continuait à mesurer. Ça continuait à avoir des bruits de mesure, comme des instruments qui continuent à détecter des choses. Et la question, c'était, qu'est-ce que c'est que ce bruit qui est enregistré par ces instruments, même quand il n'y a pas de satellites? Alors, les gens ont dit, c'est peut-être un tel qui est en train de se raser dans la pièce en dessous avec son rasoir électrique. Il y avait personne qui se rasait. On a dit, ça doit être encore l'armée américaine qui fait des armes secrètes. L'armée américaine a dit non, on ne fait rien de ce genre-là. Pendant un an, on s'est demandé, qu'est-ce que c'est que cette friture, ce qu'on appelle la friture, qu'on entend dans ces radiotélescopes. Et finalement, on a découvert que ce rayonnement, d'abord, ne changeait pas tout au long de l'année, était partout dans toutes les directions où on tournait les télescopes. Et on a découvert que c'était effectivement ce que Gamow avait prévu comme étant un résultat de si c'était vrai que l'univers avait été très chaud dans le passé. Ça, c'était un grand moment, 1965. Je vais vous le montrer, ce document, parce que ça vaut la peine. Ce document, c'est un petit peu, vous allez voir ce que vous auriez vu dans le ciel, si vous aviez pu regarder. Il est en fausse couleur. Il n'y a pas de couleur avec les ondes radio. Mais ce qui est vrai, c'est le dégradé, les dégradés que vous allez voir. Et c'est un petit peu les températures différentes selon les différentes directions. Alors, je ne pourrais pas vous dire comment on a découvert ça, ni comment on va l'interpréter. Mais c'est important que vous le voyez. C'est aujourd'hui le document majeur qu'on utilise pour comprendre, pour avoir des renseignements en direct sur les premiers temps du cosmos. Voilà, c'est ce document qui est là et à partir duquel nous avons extrait les informations que je vais vous donner maintenant. Qu'est-ce qu'on a découvert? Qu'est-ce que ça nous a raconté, cela? Eh bien, pour en parler, je vais parler un peu de l'univers présent. Notre univers aujourd'hui est extrêmement structuré. Nous avons des systèmes, des structures pratiquement dans tous les domaines de dimension. Dans les plus grandes dimensions, nous avons des galaxies. Vous avez vu l'exemple d'une dimension gigantesque. La lumière met 100 000 ans pour traverser une galaxie. Et puis ensuite, si on descend dans les dimensions, on arrive au niveau des étoiles, des planètes, des comètes. Vous avez tous suivi, j'imagine, l'expérience de Rosetta et de Philae, cette sonde qu'on a déposée sur une comète. Et puis, en continuant dans l'échelle des dimensions, nous arrivons sur la Terre où il y a 10 millions au moins de structures vivantes, plantes et animaux, toute l'admirable variété de la vie sur la Terre. Et puis on continue, on descend dans les dimensions plus petites, on arrive au niveau des virus, des bactéries, de tout cela. On continue, on arrive au niveau des molécules géantes, l'ADN, qui fait partie de notre génome. Et puis, à des dimensions encore plus petites, nous arrivons aux molécules simples, de l'eau, du gaz carbonique, du méthane, de l'ammoniac. On continue, on arrive au niveau des atomes, le carbone, l'azote, l'oxygène. Je vais vous demander de ne pas faire de flash, s'il vous plaît. Merci. Les atomes, et puis ensuite le noyau des atomes, et puis ensuite nous arrivons aux protons, aux neutrons. Nous sommes dans un univers extrêmement richement structuré dans toutes les dimensions, les plus gigantesques jusqu'aux plus petites. Et bien ça, dans le passé, c'est très, très, très différent. On peut le résumer en une phrase. L'univers le plus ancien est sans structure. Il n'y avait pas de galaxies, il n'y avait pas d'étoiles, il n'y avait pas de planètes, de comètes, d'astéroïdes, satellites, il n'y avait pas d'êtres vivants, bien sûr, il n'y avait pas de virus ou de bactéries, il n'y avait pas de molécules géantes, ni même de petites molécules, il n'y avait pas d'atomes, il n'y avait même pas de carbone, d'azote ou d'oxygène, il n'y avait même pas de noyau atomique. Ça, c'est la caractéristique nouvelle que nous découvrons. Que la différence fondamentale entre l'univers d'aujourd'hui et l'univers du début, c'est qu'il est totalement instructuré. Et cela va raconter l'histoire de l'univers, c'est comment on est passé de cet état instructuré jusqu'à l'état hautement structuré aujourd'hui, dont une des structures les plus complexes et les plus performantes qui existent, c'est le cerveau humain. C'est, en tout cas sur la Terre, peut-être qu'il y a autre chose ailleurs, mais sur la Terre, le cerveau humain, chacun d'entre nous, nous sommes un résultat de cette histoire du cosmos. Et l'histoire de l'univers, on va dire, c'est l'histoire de la matière qui s'organise. C'est cette histoire que nous essayons de raconter. Aujourd'hui, nous en connaissons beaucoup de choses. Il reste encore beaucoup de choses à comprendre, mais nous en connaissons beaucoup de choses sur l'apparition, le fait que ce sont les étoiles qui ont formé les atomes, que la vie s'est formée sur notre planète. Chacun de ces éléments constitue, nous avons une chronologie assez bien développée maintenant dans laquelle nous pouvons faire reconstituer ce que nous appelons la pyramide de la complexité. C'est un peu l'analogue comme dans l'écriture entre les lettres, les mots, les phrases, les paragraphes et tout ça. C'est, nous passons d'étages de plus en plus complexes. Alors nous commençons au début. Au début, ce qu'il y avait, c'est un magma extrêmement chaud, des milliards de degrés, constitué de particules élémentaires qui sont, à notre connaissance, les électrons de notre courant électrique, une autre particule qui s'appelle les quarks, Q-U-A-R-K. Ce que nous identifions aujourd'hui comme le magma initial, ce sont ces particules et dont l'histoire ensuite va se passer. L'analogie est bonne entre les lettres, les mots et les phrases. Le langage, il est fait de quoi? Initialement, ce sont des lettres. L'écriture, ce sont des lettres. Ensuite, on associe des lettres pour faire des mots. Et on associe les mots pour faire des phrases. Et il y a un élément qui intervient que nous appelons des propriétés émergentes. Par exemple, je vais dire B, L, E, U. Quand j'ai dit U, une image est venue dans votre tête, c'est la couleur bleue. Quand j'ai dit B, vous n'avez pas pensé à bleu. Vous n'avez pensé à bleu que lorsque j'ai mis les quatre lettres en place et que ça s'est venu dans votre tête. Ensuite, je refais le même jeu. Je dis le ciel est bleu. La même chose. Là, j'ai associé des mots pour en faire des phrases. Je peux associer des phrases pour en faire des paragraphes, pour en faire des chapitres, pour en faire des livres, pour en faire des collections. Tout notre savoir, toute notre information est stockée dans ce petit jeu de la nature qui est ce jeu que nous reproduisons de la même façon. Donc, dans pour le jeu de l'écriture, pardon, et de la même façon, la nature, je ne sais pas qui c'est la nature, je dis la nature comme ça, la nature joue depuis 14 milliards d'années ce même jeu. Elle met ensemble des quarks et des électrons. Avec les quarks, elle fait des protons et des neutrons. Avec les protons et les neutrons, elle fait des noyaux atomiques. Avec les noyaux atomiques, elle fait des atomes. Elle fait des molécules. Vous voyez, c'est toujours la même chose. Chaque étape est composée de l'étape en dessous. Chaque marche de l'escalier est composée de la marche en dessous et compose la marche au-dessus, toujours avec ce que nous appelons des propriétés émergentes. Et pour vous donner une idée, nous sommes, nous, composés, notre corps, en dernière analyse, il est composé de quarks et d'électrons. Le nombre de quarks et d'électrons qu'il y a dans le corps humain est gigantesque. C'est à peu près 1 avec 29 zéros. C'est ce que vous douchez ou que vous touchez quand vous touchez à votre corps. C'est 1 avec 29 zéros. quark associé dans cette admirable structure qui s'appelle le corps humain. Et maintenant, je vais vous proposer un petit exercice. Vous allez fermer les yeux et vous allez dire « J'existe ». Vous allez prendre conscience de votre existence. Prendre conscience que vous êtes à une conférence d'astronomie, à Lille, à la Maïf et tout cela. Et là, vous dire que là, vous venez de faire un des actes, une des performances, une des prouesses les plus extraordinaires qui a été fait dans l'univers aujourd'hui, simplement d'être capable de prendre conscience de votre existence. Cela a requis que 1 avec 29 zéros, quark et électrons, se soit combiné, associé au cours des âges, dans toute l'évolution de ce qui est notre passé, de l'évolution darwinienne, de l'évolution des étoiles, des galaxies, des quantités de réactions un peu partout, quelquefois d'une grande violence, d'autres fois beaucoup plus délicates. Mais il a fallu tout ça pour que vous soyez en mesure de dire « j'existe ». C'est certainement, encore une fois, la plus grande prouesse qui a été faite, bien au-delà de ce qu'il faut pour gagner des médailles d'or et d'argent aux Jeux olympiques. Donc c'est ça, la belle histoire, c'est ça. La belle histoire, c'est comment, au travers d'une quantité fantastique de phénomènes dans des dimensions gigantesques et dans des temps de milliards d'années, tous ces phénomènes sont arrivés à ce résultat que dont vous venez d'illustrer l'efficacité en étant en mesure de pouvoir prendre conscience de votre existence. Ça, c'est important parce que beaucoup de philosophies de morale ancienne dévalorisaient le corps humain comme étant rien du tout. C'est faux. C'est une merveille fantastique et c'est la belle histoire. Alors maintenant, je vais être obligé de passer à la moins belle histoire, évidemment, mais ça, encore une fois, il faut être réaliste, il faut voir ce qui se passe. La moins belle histoire, elle est beaucoup plus récente. Elle commence, non pas il y a 14 milliards d'années, mais il y a environ 7 millions d'années. C'est beaucoup moins. Cette moins belle histoire, qu'est-ce qui se passe? Il se passe ce phénomène extraordinaire aussi. C'est un moment où sur la Terre, il y a beaucoup d'espèces animales très variées, mais une espèce, pour des raisons que nous ne connaissons pas et que nous ne comprenons pas, mais ça s'est passé, on essaie de comprendre ce qui s'est passé, cette espèce a acquis une forme supérieure d'intelligence. Alors, c'est qui? Eh bien, généralement, on admet que c'est notre ancêtre de 7 millions d'années qui a, un peu comme si une bonne fée était apparue et avec sa baguette, vous savez, comme dans La Belle au bois dormant, elle vient distribuer ses cadeaux, elle va sur un petit singe, elle lui donne l'intelligence supérieure. Eh bien, c'est pas de trop, parce que cet être est vraiment dans des situations très difficiles. Il est dans une situation très hostile. Nos ancêtres n'avaient pas de grandes dents comme les tigres, ne courait pas vite, n'avait pas de carapace comme les tortues, ne volait pas, était très mal parti pour durer dans ce monde vraiment hostile à cette période, et que s'ils n'avaient pas eu cette intelligence, ils auraient probablement péri. On peut les remercier, remercier la nature, je ne sais pas qui c'est, d'avoir donné à nos ancêtres cette intelligence. Autrement, on ne serait vraisemblablement pas là aujourd'hui. On aurait probablement disparu, comme beaucoup d'espèces ont disparu tout au long de l'histoire. Et on va maintenant réfléchir sur qu'est-ce que ça a donné, ce cadeau, le rôle de l'intelligence dans la destinée humaine. Alors, donc en résumé, on a dit, les humains apparaissent en Afrique, ils sont faibles, et mal armés pour se défendre, et vont être sauvés par leur intelligence. Mais là, on va continuer l'histoire, on va faire une petite histoire au sujet d'un objet particulier qui s'appelle la séquence des armes. Qu'est-ce qu'ont fait ces êtres humains avec leur intelligence? Ils ont fait des armes, c'est normal, parce que si vous êtes confronté au tigre à dents de sabre ou à quelque autre animal de ce genre, vous avez intérêt à vous défendre. Alors au début, on fait des armes assez primitives, mais quand même qui sont importantes et qui ont joué ce rôle important pour rapport à l'humanité. Et puis ensuite, ben, ils ont fait des armes de plus en plus sophistiquées, des frondes, et puis ensuite des arcs, des arbalètes, et puis ensuite, ben, quoi, ben, des fusils. Et puis comme ils sont très intelligents, ils font toujours des armes de plus en plus puissantes et innovantes. Ils vont faire des canons, ils vont faire des chars d'assaut, ils vont faire des bombes atomiques, et puis ils vont faire exploser ces bombes atomiques, et voilà ce que ça donne. En 1983, il s'est passé un événement qu'on ne connaît que depuis peu de temps, parce qu'on le connaît depuis que les archives du Kremlin sont ouvertes, et on a appris ceci. Ça se passe le 23 septembre 83. Nous étions tous, ou la plupart d'entre nous, nous étions déjà là. Ça se passe à Moscou. C'est dans là où la centrale militaire de direction des armes, direction des événements. Un homme qui s'appelle M. Stanislas Petrov, vous retrouverez ça sur Internet, ça vaut la peine. Cet homme a devant lui le bouton pour presser pour faire partir les ogives nucléaires de la Russie vers les États-Unis. Il est là à son poste depuis longtemps, c'est lui qui est le responsable. Il reçoit un message, on lui dit « Les Américains viennent de lancer 5 fusées chargées de bombes atomiques vers la Russie. Ces fusées seront là dans un quart d'heure. C'est le temps que ça prend pour les fusées de traverser l'Atlantique. » C'est à lui de réagir, c'est lui qui a la responsabilité de pousser sur le bouton ou non. Il ne pousse pas sur le bouton. Il a eu raison, on l'a appris après coup, parce que c'était une fausse alarme. Quand on lui a demandé « Mais pourquoi vous n'avez pas poussé sur le bouton ?» Il a répondu « Parce que j'ai pensé que ce n'était pas la meilleure chose à faire. Parce que j'ai pensé que je n'avais pas envie de démarrer une guerre nucléaire. » Cet homme a été puni. Ensuite, il a eu des prix. Mais quand on se rappelle ces choses-là, on prend conscience de notre fragilité par rapport aux œuvres de notre propre intelligence. C'est notre intelligence qui nous a permis de faire des bombes atomiques. C'est notre intelligence qui était en cause à ce moment-là. Nous étions à un geste près. Et là, on se rend compte, on revient sur cette réaction, on s'est dit, comment s'est transformée l'utilisation de notre intelligence qui nous a sauvés il y a quelques millions d'années et qui aujourd'hui nous a amenés à deux doigts d'une catastrophe qui aurait pu avoir pour effet qu'on ne soit pas là aujourd'hui, encore une fois. Et là, on se rend compte que l'intelligence qui nous a sauvés, encore une fois, maintenant nous menace. Nous sommes menacés par ce que nous avons fabriqué nous-mêmes. Nous sommes menacés justement parce qu'on voit que l'intelligence au début qui nous sauvait progressivement est devenue la possibilité de notre propre destruction. C'est ça qui est tout le problème aujourd'hui. La moins belle histoire, c'est la transformation de notre intelligence qui au début était très positive en quelque chose qu'il faut maintenant gérer parce qu'elle est extrêmement dangereuse. Elle aurait pu nous éliminer de nombreuses fois. Alors aujourd'hui, la menace nucléaire a beaucoup reculé. Il n'y a pas aujourd'hui de scénario crédible d'une guerre nucléaire mondiale, bien que il y a encore la Corée, et l'Iran et le Pakistan qui en parlent de faire des bombes atomiques, mais heureusement, c'est passablement passé dans le passé. On est un peu sorti de ça. C'est pas sûr que ça va continuer. Ça pourrait revenir. C'est déjà venu. Personne ne peut dire si l'arme nucléaire ne va pas un jour être utilisée. Mais, comme dit la SNCF, un train peut en cacher un autre. Et le second train qu'on ne voyait pas, c'est qu'il y a quelque chose d'autre qui peut nous faire disparaître. C'est précisément, encore une fois, notre intelligence, mais l'utilisation que nous en faisons. Et bien sûr, là, je parle du réchauffement climatique, je parle de la pollution, je parle de tout, de la déforestation, de tout ce qui se produit aujourd'hui et qui fait que, même si nous sommes plus menacés par une guerre nucléaire qui nous détruirait en 15 minutes, nous sommes quand même menacés par la détérioration massive de l'environnement que nous faisons. Notre influence, notre intelligence fait que nous sommes... Notre influence est à l'échelle de la planète. Et si vous voulez avoir une idée, vous regardez, nous sommes partout, nous sommes très nombreux, nous sommes partout, et vous voyez, ce qui est jaune dans cette image, ce sont les autoroutes et les villes. Ce qui est rouge, c'est les puits de pétrole et le méthane qu'on fait brûler. Ce qui est mauve, ce sont les feux de forêt qui continuent à très grande vitesse au Congo, en Amazonie et en Afrique et en Indonésie. Nous sommes aujourd'hui menacés d'une façon moins urgente, mais nous sommes menacés par ce que nous avons fabriqué. Par exemple, si vous avez de bons yeux, vous pouvez voir une petite lueur verte ici. Je ne sais pas si vous la voyez, tout près du Japon, le creux du Japon. C'est un satellite qui est à une centaine de kilomètres dans les airs, dans le ciel, qui a pris cette photo. Qu'est-ce qui est vert et qui est visible de 100 kilomètres au-dessus de la Terre dans la mer du Japon? Si vous avez une hypothèse, je vous suggère d'essayer d'imaginer qu'est-ce qui peut être visible comme ça. Eh bien, c'est ce qu'on appelle des pêches au lamparo. La pêche au lamparo, c'est une pêche extrêmement efficace qui permet de prendre plus de poissons qu'on n'en a jamais pris dans un temps donné, qui est représentée par des milliers de petits bateaux qui ont toutes ces petites lampes vertes. J'ai vu ça, moi, près du Brésil. On est dans une grande lueur verte. Je montre cette image pour donner ce renseignement. C'est qu'aujourd'hui, avec nos techniques dans lesquelles on utilise même les satellites pour repérer les bancs de poissons, on est extrêmement efficace. Eh bien, résultat, nous pêchons aujourd'hui deux fois plus de poissons qu'ils ne s'en reproduisent. C'est-à-dire, nous sommes tellement puissants que nous pouvons aller au-delà des limites de la Terre. Le problème, bien sûr, c'est que la Terre n'est pas infinie. Donc, le nombre de poissons qui se reproduisent n'est pas infini et nous touchons à ces questions, nous touchons aux limites parce que nous réchauffons la planète, nous acidifions l'océan, nous faisons des quantités de choses qui, quand on les prend une par une, sont des menaces qui pèsent sur nous et qu'il faudra gérer. Je crois que ça, c'est le point important. Et c'est qu'en plus de ça, cette intelligence aujourd'hui, on peut dire en général, elle est au service du profit. Par exemple, prenez ce qui s'est passé au Japon à Fukushima. C'est cet accident nucléaire qui vient d'un tsunami et qui a rendu nucléarisé de grandes fractions du Japon. Quand on se demande comment ça se fait que les Japonais, qui ont des techniciens parmi les meilleurs de la planète, ont pu installer des centrales nucléaires dans des régions parmi les plus sismiques de la planète et les protéger avec des murets de 6 mètres de haut, alors qu'on savait pertinemment, parce que ça s'était passé 2 ans auparavant, vous vous souvenez de ce fameux tsunami de l'Indonésie, qu'un tsunami, ça peut faire des vagues de 30 mètres de hauteur. Comment est-ce qu'on a pu arriver à ces décisions, connaissant toute la technicité japonaise et la séismicité du Japon? Mais la réponse est très simple, c'est ça. C'est que sécurité et profit ne font pas bon ménage. C'est l'intelligence qui n'a pas jugé, qui a jugé pour des motifs de profit qui on pouvait faire ce geste qui a été, encore une fois, très catastrophique. Et chaque fois qu'on regarde quelles sont les menaces que nous avons, c'est toujours, généralement, autour du profit. C'est la cause de ce qu'on appelle la crise écologique contemporaine. Par exemple, vous en avez un exemple aujourd'hui, c'est la déforestation du Brésil. Nous savons tous que tout cela nous met en danger, mais on continue quand même à le faire parce qu'on est dominé par le profit à court terme. La conférence de Bonn, qui a eu lieu en 2008, montre que notre activité est tellement destructive que nous pourrions avoir éliminé la moitié des espèces vivantes avant la fin du siècle. Un problème majeur aujourd'hui, c'est les vers de terre. Les vers de terre sont en danger, diminuent un peu partout. Les vers de terre, ça ne fait pas la une des journaux. On ne met pas dans la une des journaux, les vers de terre ont encore disparu, diminué. Mais ça nous menace, parce que font les vers de terre? Ils oxygènent les sols et donc ils les fertilisent. Et nous savons que régulièrement, nous perdons grande quantité de possibilités de fertilisation des sols parce que nous détruisons les vers de terre, parce que nous détruisons les abeilles et les insectes et la pollinisation. Enfin, je ne vais pas vous répéter ce qu'on appelle aujourd'hui la litanie, c'est-à-dire tout ce que nous regrettons, tout ce que nous déplorons de ce qui se passe aujourd'hui. Une phrase qui résume assez bien ceci, c'est tout se passe comme si nous menions une guerre contre la nature. Et nous savons que si nous gagnons, nous sommes perdus. Alors, la question se pose, l'intelligence est-elle un cadeau empoisonné? Est-ce que c'était une bonne idée, là, mettez des guillemets, pour la nature de nous avoir donné l'intelligence si elle devait nous éliminer? La question est posée, la réponse n'est pas écrite dans le ciel, mais nous avons des exemples. Des exemples, c'est ceci, les tortues. Nous connaissons bien les tortues. Une tortue, ce n'est pas particulièrement intelligent par rapport à nous. Nous ne sommes pas très impressionnés par l'intelligence des tortues. Mais les tortues existent depuis 300 millions d'années. Elles ont traversé des quantités de crises, pas dues à l'humanité, mais il y avait des quantités de perturbations climatologiques, météorologiques, géologiques. Elles ont traversé tout cela parce que les tortues se sont installées dans un mode d'existence dans lequel elles vivent en harmonie avec la nature. Elles prennent et elles donnent. La différence avec nous, c'est que nous prenons, je dis en résumé, nous ne vivons pas en harmonie avec la nature. Notre histoire, c'est une histoire de saccage des domaines depuis très longtemps. Et c'est ça qu'il va falloir remplacer. Il va falloir changer tout notre rapport avec la nature si nous ne voulons pas amener la conclusion, pas pour nous parce que nous ne serions pas là, l'intelligence est-elle un cadeau empoisonné? Ce que nous avons compris, et j'espère d'une façon viable, c'est que quand elle est mise uniquement au service du profit immédiat, quand elle saccage son environnement, quand elle ne comprend pas la nécessité de vivre harmonieusement avec la nature, quand elle n'est pas assez intelligente pour cesser de couper la branche sur laquelle elle est assise, c'est la seule façon de s'en sortir. L'intelligence, elle est ce que nous décidons d'en faire. Ce n'est pas plus d'intelligence qu'il faut, c'est de décider d'être assez intelligent pour utiliser notre intelligence d'une façon intelligente. Vous voyez, c'est vraiment la cause derrière tout cela qu'on peut remonter à ce cadeau que la nature a fait, qui nous a sauvés et qu'aujourd'hui nous menace et que nous avons à gérer. Alors, on va se servir, on va prendre quelques leçons du passé. Nous connaissons maintenant assez bien l'évolution de la vie sur la Terre. Nous savons très bien, d'une part, que des espèces, que nous sommes une espèce parmi tant d'autres, que beaucoup d'espèces sont apparues, beaucoup sont disparues, des millions, jusqu'ici on évalue à plusieurs dizaines de millions le nombre d'espèces qui sont disparues dans le passé de la Terre. Et on peut maintenant voir quels sont les critères qui permettent à une espèce de durer. Alors je vous l'ai mentionné déjà à propos de la tortue. Les espèces qui durent, qui perdurent, sont celles qui savent s'adapter à ces différentes situations. C'est ça la leçon de la nature. C'est pas d'être intelligent, c'est important, ça nous a sauvés, mais aujourd'hui, ça n'est plus ça. Ce qui peut nous sauver aujourd'hui, nous faire durer, c'est d'adapter une attitude d'harmonie et d'échange avec la nature. Pendant longtemps, on a considéré que c'est le message de la Genèse, dominez la nature, mettez-la à votre service, c'est ce que répétait Descartes aussi. Aujourd'hui, nous savons que ça, c'est la bonne recette, au contraire, pour s'autodétruire. Qu'il faut changer notre rapport, c'est-à-dire intégrer dans ce qu'on appelle l'humanisme. Jusqu'ici, on considérait que les hommes, c'était le top, c'était le best, et le restant, c'était à son service. Aujourd'hui, on sait que ça ne marche pas. Ça nous amène à notre destruction, c'est d'intégrer dans l'humanisme toute la biosphère, toute la biodiversité, que cela nous est indispensable. Ce n'est pas un luxe, c'est quelque chose qui est fondamentalement inscrit comme étant indispensable à notre présence. Alors, le futur prévisible, c'est que la vie va continuer sur la Terre. Quoi qu'on fasse, elle est très robuste, nous le savons maintenant. Nous savons qu'il y a des espèces qu'on appelle les extrémophiles qui sont capables de vivre dans des conditions pratiquement d'eau bouillante ou d'eau glacée ou de l'eau salée, etc. La vie est extraordinairement robuste. Mais nous ne sommes pas robustes. Nous sommes très fragiles. Nous sommes une espèce très fragile. Et inscrire ce message, les humains pourraient disparaître. Ça, nous ne sommes pas habitués à ça. On nous a élevés, en tout cas moi, quand j'étais au collège, on m'apprenait que les êtres humains, c'était le chef-d'œuvre de la création, et que donc, évidemment, implicitement, on aurait pu penser que nous ne pouvions pas disparaître, mais c'est faux. Nous aurions pu, vous l'avez vu, nous sommes passés plusieurs fois à deux doigts de la disparition. C'est important de l'inscrire. C'est revoir le rôle de l'intelligence dans la destinée humaine. Alors, je voudrais maintenant passer à ce second aspect qui est ce qu'aujourd'hui on appelle le réveil vert. Le réveil vert, c'est quelque chose dont on prend conscience quand on regarde la littérature. Bien sûr, aujourd'hui, c'est très présent chez tout le monde, cette idée de sauver la nature. Ça n'est pas très récent. Pendant longtemps, les humains se sont contentés de déplorer le comportement humain, de considérer, on vous retrouve même chez Pythagore, il y a 2000 ans, l'idée que les êtres humains sont saccageurs, et c'était répété souvent. Mais le moment où on commence à faire quelque chose, non pas simplement déplorer, mais se mettre en œuvre, c'est à peu près 1875, et c'est aux États-Unis, quand une personne, je pense que c'est intéressant de la présenter aussi, parce que c'est un héros de l'humanité. Voici un monsieur qui s'appelle John Muir, auquel nous devons beaucoup. C'est lui et ses collègues qui, les premiers, ont décidé effectivement de faire quelque chose. Ça se passe dans l'Ouest américain. Ce sont les premiers parcs, les premiers parcs animaliers, Yellowstone, Yosemite. Et le moment où on commence à faire des législations où les êtres humains ne se contentent pas de déplorer, mais font quelque chose, c'est le début de ces mouvements qui se continuent aujourd'hui. Vous connaissez l'historique de la préservation de la nature, c'est les conférences, c'est Rio de Janeiro. Alors souvent on dit ces conférences, ça n'a pas fait grand-chose, et c'est vrai qu'on est généralement très déçus des résultats. Quand on a fait Rio 20 ans après, c'était assez peu positif. Je crois que l'importance de ces conférences, comme celle d'ailleurs qui va se tenir à Paris en 2015, c'est pas surtout les résultats qui sont petits, c'est l'impact de ces conférences sur l'ensemble de l'humanité, parce que c'est, par exemple, Rio a eu comme rôle très positif d'introduire dans le vocabulaire de tout le monde le mot écologie. Quand j'étais enfant, on ne parlait pas d'écologie, on ne parlait pas d'environnement. C'est grâce à Rio que c'est devenu un sujet, que les gens ont pris conscience de l'importance de ce qui se passe. Nagoya, c'est le moment où le mot biodiversité est également devenu dans le vocabulaire. Je pense qu'on ne doit pas s'attendre à ce que la conférence de Paris résolve tous les problèmes, ça c'est un peu naïf. On doit s'attendre à des petits pas. L'important, c'est de savoir qu'on ne va pas tout résoudre d'un coup, mais chaque petit pas compte, ce qu'on appelle les petits pas du colibri. Vous connaissez peut-être, je vais vous raconter, cette histoire, la fable du colibri. La fable du colibri, c'est un incendie gigantesque, un feu de forêt avec des pompiers, des machines, tout ça, des avions qui transportent de l'eau. Et puis, il y a un petit colibri qui va chercher une goutte d'eau dans le ruisseau et qui vient le déposer sur le feu. Et les gens lui disent « De quoi t'as l'air avec ta goutte d'eau, franchement? » Et lui répond « Ben, je fais ma part. » Je crois que c'est la bonne sagesse, c'est chacun fait sa part, chacun essaie de faire quelque chose en sachant que peut-être ça donnera rien, mais peut-être ça donnera quelque chose. Donc, je crois que ça, c'est la philosophie qu'il faut adopter aujourd'hui. J'aime citer une phrase de Jean Monnet, qui est un homme politique français, qui était un des auteurs de l'Europe, un de ceux qui ont fabriqué l'Europe, et qui disait, quand on lui demandait « Est-ce que vous êtes optimiste ou pessimiste? Est-ce que vous pensez que les Français et les Allemands un jour pourraient s'entendre? Est-ce que vous êtes optimiste ou pessimiste? » Et Jean Monnet répondait « L'important, ce n'est pas d'être optimiste ou pessimiste, c'est d'être déterminé. Déterminé à faire ce qu'on pense qu'il faut faire. Peut-être ça donnera rien, peut-être ça donnera quelque chose. » Je crois que ça, c'est l'attitude que nous devons prendre. Se rendre compte qu'aujourd'hui, nous sommes devant un énorme combat entre deux puissances majeures, une de destruction, une de restauration. La puissance de destruction, ben vous la voyez quand vous apprenez que le gaz carbonique, on émet chaque année de plus en plus de gaz carbonique. En 2012, on en a émis encore, 2013, encore 3%, alors qu'il faudrait le réduire de 50 à 80%. C'est aussi ce qu'on apprend sur la déforestation, la disparition des poissons et tout cela. Ça, c'est une force qui, il faut bien savoir, continue à prendre la puissance. Mais en même temps, il y a une force de restauration qui commence donc en 1875 ou autour de cela, qui donne lieu à tous ces mouvements qu'on voit un peu partout, ces municipalités qui décident d'éliminer les pesticides. Et les deux gagnent en puissance. Moi, ça fait une trentaine d'années que je surveille cette situation. Et quand on me demande de résumer, est-ce que ça va mieux, est-ce que ça va moins bien, je dis, nous sommes devant un conflit majeur entre deux puissances qui s'affrontent et personne ne connaît le résultat. Mais il faut faire comme si ça pouvait marcher, même si quelques jours, il y a des moments où on est un peu pessimiste. Alors, je voudrais présenter, pour terminer, donc moi, je suis président de l'Association Humanité et Biodiversité, dans laquelle Alain Naissance est un homme très actif et qui fait plein de choses sympathiques. Et nous sommes confrontés très souvent, quand nous faisons des conférences, à la question « Mais qu'est-ce qu'on peut faire? On sait bien tout ça, mais qu'est-ce qu'on peut faire? » Eh bien, nous avons choisi de faire un mouvement qui s'appelle les oasis nature. Les oasis nature, ça dit ceci. Bien sûr, nous ne pouvons pas grand-chose contre ce qui se passe en Indonésie ou en Amazonie. Mais nous avons tous, ou presque tous, des lieux sur la planète qui nous appartiennent légalement. Ça peut être un balcon, ça peut être un grand terrain, ça peut être une forêt. C'est de prendre la position positive, de dire, eh bien, ce qui dépend de moi, je vais m'en servir, je vais le consacrer à la préservation de la vie, à la préservation de la nature. Donc, vous vous associez à notre mouvement et vous décidez que dans ce lieu, c'est plus une attitude, en fait, que des directives, les directives intelligentes. Quand on veut préserver la nature, on sait ce qu'il faut faire. Il ne faut pas mettre de pesticides, il faut éviter les engrais chimiques, il faut essayer de faire venir des oiseaux ou des plantes. Tout ce qu'on peut faire sur un balcon ou sur une grande forêt, c'est cette décision qui est donc de faire des oasis nature métier, bon, nous sommes des représentants avec Alain et nous essayons d'encourager tous ceux qui veulent s'associer à nous, ça a un double effet positif. Le premier effet positif, c'est que il y a au moins ça dans lequel il n'y aura pas de détérioration.
1: Paranormal, histoire vraie. Durant une nuit étoilée de janvier 1869, un météore survole un petit village perdu dans la campagne sibérienne. La légende raconte que son passage annonce la naissance d'un être exceptionnel. Peu de temps après, Grigori Efimovitch Rasputin vient au monde. Dire que ce petit bout d'homme au regard éclairé est exceptionnel relève de l'euphémisme.

malgré les efforts des médecins de la cour, un hématome au genou survenu à la suite d'une chute ne fait qu'aggraver son cas. La grande duchesse Militsa recommande alors à l'impératrice Alexandra Féodorovna les talents d'un homme qu'elle a rencontré 2 ans auparavant à Kiev. Un prédicateur qui traverse la Sibérie occidentale, guérissant sur son passage les malades les plus désespérés. On le nomme Rasputin. Convaincu par les éloges de la grande duchesse, la tsarine convoque le mystérieux guérisseur au palais Alexandre. Au milieu des dorures et autres intérieurs art nouveau, son allure singulière est plus que remarquée. Une soutane usée, une barbe hirsute, une tignasse de cheveux gras et au milieu du portrait, un regard d'acier, à la fois malin et naïf, séduisant et effrayant, devant lequel personne ne reste indifférent. Sans autre préambule, Rasputin demande à être conduit au chevet du tsarévitch mourant. Son premier réflexe est de jeter par la fenêtre tous les médicaments prescrits. Puis il se contente de passer sa main sur le corps du garçon, tout en lui racontant d'une voix douce quelques contes et légendes de Sibérie. Ses qualités de narrateur parviennent à apaiser le petit prince, à ralentir la circulation de son sang, et en quelques jours, le voilà complètement rétabli. La famille Romanov ne se séparera plus de Rasputin, qui devient en quelque sorte le médecin de la famille impériale. Ses dons stupéfiants sont présentés durant quelques réceptions guindées, en compagnie des personnalités les plus puissantes de Russie. Femmes et hommes tombent tous sous l'emprise de son regard décidément redoutable. Qui aurait pu imaginer, il y a 40 ans, que cet enfant de la campagne, singulier et solitaire, se retrouve un jour au centre de l'attention aristocratique? Pourtant, très tôt, des signes avant-coureurs annonçaient une destinée peu commune. Sa capacité, par exemple, à apaiser d'une main les chevaux de son père, voiturier, ou à guérir la patte foulée d'une brebis. À l'adolescence, lui et son frère ont souffert d'une pneumonie, suite à une noyade dans une rivière. Son aîné en décède, mais Rasputin, lui, survit. Ayant depuis perdu le sommeil, ainsi que son insouciance, il trouve sa voie à la suite de l'apparition d'un ange dans un champ de blé. En plus d'aider ses parents à la ferme familiale, il se met à côtoyer les monastères, à lire la Bible, et devient un homme de foi. Âgé d'une 20aine d'années, il quitte son village, son épouse et ses 5 enfants, pour partir en pèlerinage dans toute la Sibérie. Il vit alors tel un ermite, prêche dans les hameaux, guérit les souffrants et répand la bonne parole. Son abnégation et ses prodiges deviennent si réputés qu'il finira par croiser la route de la grande duchesse Militsa et à terme de la dynastie des Romanov. Âgé d'une 40aine d'années, Rasputin est désormais un habitué du palais Alexandre. Lorsqu'il n'est pas chargé de surveiller la santé du tsarévitch, il recueille les confidences de l'impératrice Alexandra, tout en lui révélant l'avenir. Dans ses prophéties, il annonce par exemple la mort du premier ministre, qui sera assassiné peu de temps après par un jeune anarchiste durant une représentation à l'opéra de Kiev. Pendant son temps libre, par contre, Rasputin déroge à ses devoirs d'ascèse pour organiser dans ses appartements à Saint-Pétersbourg de véritables orgies. Il y accumule les conquêtes de tout âge, de basse ou de noble naissance, et ne cesse de prôner son mantra selon lequel, pour se rapprocher de Dieu, il faut pécher. Son ambivalence et la confiance que lui accorde le tsar finissent par agacer la cour, qui ne voit en lui qu'un charlatan obscène, un oiseau de malheur nourri et blanchi par les Romanov, ou carrément le mal incarné. Des rumeurs sont colportées. Ce Rasputin aurait tendance à exhiber son sexe en public pour en vanter la longueur. Une opération de dénigrement est même élaborée par des députés du Parlement, où des clichés font état de ses vagabondages nocturnes et extravagants. Mais l'aristocratie a beau jaser, une nouvelle prouesse du guérisseur s'apprête à mettre un terme aux mauvaises critiques. En 1912, le petit prince Alexis se blesse à nouveau, causant une hémorragie interne pouvant lui être fatale. Pas de chance, Rasputin est également mal en point. Poignardé par une mendiante pour on ne sait quelle raison, il s'est retiré dans son village natal en quête de repos. Aussitôt informé de la condition du tsarévitch, il expédie un télégramme au palais et rassure le couple impérial, le petit survivra, à condition que les médecins n'interviennent pas. Dès réception du message, l'enfant s'apaise et le lendemain, il tient déjà debout. Le retour de Rasputin à Saint-Pétersbourg n'en est que plus triomphant. Les années passent. Rasputin s'empêtre toujours plus dans l'alcool et les femmes. Il s'y adonne sans relâche pour oublier ses doutes, ses peurs. Il le sait, il le sent. Sa fin est proche, celle du pays également.

28 juin 1914, l'attentat de Sarajevo précipite l'Europe entière dans la Grande Guerre. Par un jeu d'alliance, la Russie se doit de combattre aux côtés de la France et de l'Angleterre. Le tsar Nicolas II prend ainsi le commandement suprême de ses troupes et part pour le front, laissant la régence à la tsarine et à son fidèle conseiller, Raspoutine. Une décision qui déplaît fortement à pas mal de monde. Le Parlement s'indigne qu'un moine lubrique et halluciné exerce une telle emprise sur le pouvoir et use de son influence pour faire nommer ses fidèles à des postes haut placés. Un sentiment partagé par les proches de la famille impériale et aussi par les services de renseignement britanniques, redoutant que le prédicateur ne cherche la paix et suggère à l'impératrice de capituler auprès de l'Allemagne. À la tombée de la nuit du 16 décembre 1916, aucun météore ne traverse le ciel lorsqu'une voiture s'arrête devant les appartements de Raspoutine, qui sort pour grimper à son bord. Ce soir, il est invité à dîner dans la somptueuse demeure du prince Félix Loussopov, époux de la grande duchesse Irina, nièce du tsar. Curieusement, le prince le reçoit dans le sous-sol, aménagé en salon luxueux, et l'assoit à une table garnie de vin et d'amuse-gueules en tout genre. Alors qu'ils attendent la venue imminente de la grande duchesse, c'est en réalité un vaste complot qui se trame à l'étage. Planqué dans l'une des chambres, un groupe d'hommes attend dans la pénombre. On y croise notamment Dimitri Pavlovitch, cousin de Nicolas II, et amant de Loussopov. Deux députés du Parlement, un agent secret britannique et un docteur qui s'est employé à empoisonner au cyanure les mets servis en bas. Raspoutine enchaîne toutefois les hors-d'œuvre et les verres de rouge sans broncher, nullement affecté par le poison. Face à lui, Félix Loussopov commence à perdre patience. Agacé par le bon appétit de son convive, il se lève brusquement, dégaine un pistolet et ouvre le feu. Raspoutine s'écroule au sol, embarquant avec lui la nappe et tout ce qui s'ensuit. Alertés par le vacarme, les autres complices quittent leur cachette et accourent dans le salon. La scène qui s'y trame les cloue sur place. Raspoutine a plaqué le jeune prince au sol et l'étrangle de ses mains calleuses. Enragé, Dimitri Pavlovitch sort à son tour son arme et lui tire dessus à deux reprises, dans le dos, puis en pleine tête. Plus de risques inutiles cette fois. Raspoutine est fermement ligoté, puis transporté en douce sur le pont Petrovski, surplombant la Neva. Un trou est percé dans la glace et la dépouille est plongée dans les profondeurs du fleuve. Elle est retrouvée deux jours plus tard par des pêcheurs et l'autopsie révèle la présence surprenante d'eau dans les poumons. Le décès ne provient donc ni du cyanure, ni des trois blessures par balle, mais bien de la noyade. Grigori Efimovitch Raspoutine a laissé dans son sillage une dernière prophétie, révélée à la tsarine peu avant son assassinat. Il avait tout d'abord vu sa mort prochaine et deviné que même après, son corps ne trouverait jamais le repos. En effet, il est enterré par l'impératrice dans une chapelle voisine du palais Alexandre, avant que des pilleurs de tombes n'exhument son cercueil pour l'incinérer dans une chaudière. On raconte que même les flammes ne seraient pas venues à bout de sa chair. La suite de la prophétie n'est guère plus joyeuse. Raspoutine annonce la chute de la dynastie des Romanov et du pays tout entier. Sur ce point, il ne se trompe pas non plus. Le 16 juillet 1918, toute la famille est massacrée dans une villa à Ekaterinbourg par les bolcheviks ayant pris le pouvoir. La Russie, quant à elle, sombre dans une guerre civile sanglante pour les trois prochaines années. Paranormal, histoire vraie. Un appel téléphonique d'outre-tombe. Le téléphone sonne. Le numéro affiche plusieurs fois le chiffre 9. Peu importe, vous décrochez tout de même. À la réponse de votre « Allô ?», une voix rauque et lugubre fait écho. Ce court résumé pourrait être le pitch d'un scénario pour un film d'horreur. Or, dans ce témoignage, il s'agit bien de la réalité. Celui d'une jeune femme qui a été contactée trois fois, par SMS, sur le téléphone portable de sa mère décédée, alors que le forfait de celui-ci était résilié depuis des mois. Elle souhaitait l'informer qu'elle l'aime et qu'elle est toujours présente à ses côtés. Depuis l'ère Internet, les personnes ayant vécu ce type de manifestation venue d'un autre monde en parlent de plus en plus. Alors que cela existe depuis fort longtemps. Sans doute que les anciennes victimes avaient peur d'être ridiculisées ou internées. Pourtant, en 1870, l'Américain Thomas Edison, intrigué par la mort, a tenté de fabriquer un appareil, depuis nommé nécrophone, pour communiquer avec les défunts. Il a même établi un pacte avec son associé, William Xalter Dinwiddie, stipulant que le premier qui mourra enverra un message à l'autre.
Edison n'aura pas le temps d'en terminer la construction, même si durant ses expériences, il y a eu des contacts avec l'au-delà, que sa famille a voulu taire, certainement pour préserver sa réputation de scientifique. Autre témoignage, encore plus troublant et surtout inquiétant. Judy grandit dans une belle maison avec sa famille. Durant son enfance, elle observait sa sœur dont les évanouissements quotidiens restaient inexpliqués. Comme possédée, sa sœur communiquait trop souvent dans une langue inconnue. Les nuits étaient interrompues par des hurlements et les objets se mouvaient tout seuls. Un matin, Judy est dans la salle de bain. Une voix ténébreuse l'appelle par son prénom. Devenue adulte, elle quitte le cocon familial où sa mère continue de vivre. Elle s'installe dans un endroit qui lui plaît bien. Un soir, elle rentre du travail, dépose ses affaires, puis écoute son répondeur qui expose le numéro de sa mère. Judy écoute deux des trois messages. C'est bien sa maman. Mais lorsqu'elle entend le troisième, la voix est différente. Judy. Son corps se fige, son sang se glace. Il s'agit de la voix ténébreuse de sa tendre jeunesse. Elle raccroche, tente de se calmer, téléphone à sa mère qui confirme bien les deux premiers messages, mais pas le troisième. Quelque temps plus tard, Judy décide de révéler ce phénomène paranormal au public. Ainsi, elle partage les enregistrements audio sur différents forums paranormaux. S'ensuivent de multiples échanges de messages et de débats entre les internautes. Ceux qui recherchent une explication cartésienne quant à l'éventualité de tonalités multifréquences, les cybernautes qui confirment qu'il s'agit bien de la voix d'un esprit démoniaque, et les plus intrigués qui approfondissent leur écoute, dans l'effroi, constatant qu'il s'agit d'un message subliminal dans lequel on entend des fragments de commandement. « Va à la maison, dépêche-toi !» Il est donc fort probable que ce fantôme qui hante la maison familiale en veut à Judy. Il l'attend, la réclame, la désire.

0: Mes amis, bien le bonjour. Et aujourd'hui, on va revenir au Colorado. Au Colorado, nous sommes le 30 juin 2014, le matin, et nous avons une famille qui s'apprête à partir dans un avion monomoteur de type PA-28. PA-28, avion à hélice, 250 chevaux, l'exemplaire qu'ils ont sous la main a été fabriqué en 1964. Et puis, ils sont trois. Il y a le papa, un ex de l'US Air Force. Il n'était pas pilote à l'US Air Force. Ex de l'US Air Force, je disais. Il a 43 ans, il y a son épouse avec lui. Elle a 39 ans, elle travaille dans un hôpital pédiatrique. Et peut-être élément plus tragique encore, il y a leur enfant. Ils ont un enfant de 6 ans. Cet enfant est extrêmement malade. Et on peut peut-être supputer que c'est peut-être la raison pour laquelle ils voyagent en avion monomoteur, parce que ça leur permet d'aller vite, ça leur permet d'éviter tous les problèmes liés au transport d'un malade par l'aviation régulière. Ce jour-là, je disais, nous sommes le matin du 30 juin 2014 et nous sommes à Broomfield, Colorado. Ces gens veulent aller vers l'Utah, ça signifie qu'ils veulent voler vers l'ouest. Le problème, c'est qu'il faut traverser des chaînes de montagnes assez impressionnantes qui recouvrent très grande partie du Colorado. Notre pilote n'est pas très expérimenté. Il a 280 heures de vol. Il n'a pas d'expérience du tout de vol en montagne. Il est un petit peu nerveux. Il va donc, sur ce terrain, chercher un instructeur qui pourra lui faire un briefing, qui pourra lui donner quelques conseils sur comment traverser les chaînes de montagne. Est-ce qu'il y a un passage recommandé? Est-ce que vous avez une carte? On peut jeter un coup d'œil, vous me conseillez quelque chose? Le problème, c'est que Broomfield est un tout petit aéroport. Même le carburant, c'est en self-service. Il n'y a pas énormément d'interlocuteurs pour préparer un vol. Il va donc décider de suivre la route. La route des voitures, mais la suivre en avion. C'est-à-dire que il se dit, bon, comme c'est pas évident de naviguer dans ces montagnes, eh bien le plus simple, c'est de décoller. Il y a une interstate, une route nationale, si vous voulez. C'est l'interstate 70. Il se dit, je décolle, j'identifie l'interstate 70, je la survole plein ouest jusqu'à ce que les choses se dégagent et s'améliorent. Alors c'est une technique de navigation, effectivement, utilisée en vol à vue par de nombreux pilotes. De toute manière, la navigation à vue, c'est quoi? C'est toujours partir, longer une autoroute, et puis après survoler un lac, survoler un barrage, survoler une éolienne. C'est des références au sol qui sont utilisées. Donc, en termes de navigation pure, ce qu'il a fait n'était pas totalement déraisonnable. C'est du vol en VFR. Par contre, le problème, c'est que question altitude, ça ne va pas le protéger. Ces routes du Colorado sont extrêmement élevées en termes d'altitude. Et je peux vous dire, pour les avoir pratiquées par moment, c'est des routes où un moteur de type V8 ou V10 est souhaitable. C'est des endroits où, par exemple, on ne peut pas monter avec une 2 chevaux. Si vous avez une 2 chevaux, 2 adultes et une valise à l'intérieur, vous n'arrivez pas dans ces zones-là. Elle va caler bien, bien avant. Donc, c'est des endroits où l'altitude est élevée, l'air n'est pas très dense, avec les risques que ça peut poser. Donc, notre pilote, ce qu'il va faire, il va décoller avec sa famille sur les coups de 8h du matin. C'est déjà une bonne idée de décoller tôt le matin en soi, parce qu'en général, quand on est en altitude, il vaut mieux partir le matin parce que les températures sont plus élevées. Hein, c'est toujours mieux que de partir à midi ou à 13h. Mais bon, ce jour-là, ça ne va pas nécessairement suffire. Donc, notre pilote décolle, commence à suivre l'interstate. Et là, le problème, c'est que cette interstate, elle monte, c'est l'une des plus hautes des États-Unis, si ce n'est la plus haute. Elle va arriver vers les 11 500 pieds. C'est énorme. On est en train de parler d'altitude, de 11 500 pieds. On est à plus de 3000 mètres d'altitude. C'est quand même énorme. C'est des endroits où même des humains peuvent avoir des problèmes à respirer. Il y a des lieux dans le Colorado ou ailleurs où les touristes qui arrivent, parfois, j'ai une amie touriste, elle est partie quelque part, c'était au Mexique, elle arrive, elle se sent mal, elle a du mal à respirer, hein, donc c'est commencé à avoir le ralenti qui déconne, hein, comme on dit, hein, commencer à avoir des soucis. Et donc, elle a été emmenée à l'hôpital, elle a passé la nuit, et en fait, ils avaient plein de touristes qui étaient tous aux oxygénothérapies. On leur met de l'oxygène pour essayer de les recadrer. Et puis le lendemain, elle est partie, et puis voilà. Mais c'est des endroits où même le corps humain peut avoir des problèmes. Donc, notre pilote, il est en train de survoler la route, et il la survole à basse altitude. Il la survole vers les 200 à 300 pieds, d'après les témoins. Le problème, c'est que... Ok, il est à 200 pieds sol. Il est à 200 pieds sol. Ça signifie qu'il n'est pas très haut du sol, il est à 60 mètres du sol. Donc il voit les voitures, les signaux, les chalets, tout ça, ça va. Ça peut donner l'impression, hein, de manière un peu rassurante, qu'on n'est pas très haut. Alors qu'en réalité, en termes d'altitude, l'avion est en train de voler au-delà des 11 000 pieds. Donc, déjà, c'est énorme. Deuxièmement, il faut savoir une chose, il ne faut jamais faire confiance à l'altimètre quand il s'agit de voler en altitude. L'altimètre n'indique pas la réalité des choses. C'est-à-dire que ce que voient les ailes, ce que voit le moteur, ce que voit l'hélice, ce n'est pas l'altitude-pression, il voit l'altitude-densité. C'est la densité de l'air qui comptera beaucoup plus que la pression de ce dernier. Enfin, la pression fait partie. Plus il y a de pression, plus il y a de densité, on est d'accord. Mais ce qui va influencer, et ça, ce n'est pas montré par les altimètres, et ça peut être extrêmement traître. Je peux juste vous donner une situation pour qu'on puisse se comprendre. Imaginons un jour, on a un pilote qui vole au mois de janvier à 11 000 pieds avec son avion à monomoteur. 11 000 pieds, c'est énorme pour un avion monomoteur. C'est vraiment beaucoup, déjà, avant d'aller plus loin. Mais imaginons que nous sommes au mois de janvier. Il fait extrêmement froid au sol ou bien au niveau de la mer. On a une température de moins 5 degrés, par exemple. Donc, l'air est à toute chose égale un peu plus dense ce mois de janvier. De sorte qu'en vérité, notre avion est en train d'évoluer mettant 11 000 pieds. Il est en train d'évoluer à 11 000 pieds. Mais en réalité, l'altitude-densité ce jour-là, elle est seulement de 9 000 pieds. Ça signifie, autant le pilote vole à 11 000 pieds, c'est ce qu'il voit sur son altimètre, autant en termes de densité, ce que voient les ailes par exemple, c'est plutôt 9 000 pieds. Donc, notre pilote va commencer par exemple à se dire, waouh, à 11 000 pieds, mon avion, il est bien, il tient quand même, hein, bonne performance, ça vole, c'est hyper cool, bon, il fait un petit peu frisqué, mais mis à part ça, ça va, on vole très bien. Mettant qu'il cherche à renouveler la même prouesse au mois de juin ou de juillet, par exemple. Dans ce cas-là, au sol, on a par exemple une température de 35 degrés, 31, 29, peu importe, on a une température élevée au niveau de la mer. Donc à ce moment-là, une fois qu'il monte à 11 000 pieds, il sera peut-être à une altitude densité de 13 000 pieds. Vous voyez ? Et en réalité, si on compare entre le mois de janvier et le mois de juin, il y a 4000 pieds de différence, hein, il y a 4000 pieds de différence à la même altitude indiquée. Donc vous voyez que ce n'est pas du tout la même chose. 11 000 pieds toujours dans les deux cas en janvier et en juin sur l'altimètre, mais par contre, vu la densité, eh bien on avait 9000 pieds densité en janvier et on a 13000 pieds densité en juin. Donc vous pensez bien que ça ne sera pas du tout la même chose en termes de performance. Alors, notre pilote, il va donc s'engager dans les montagnes et puis il vole à 200-300 pieds, c'est que tout simplement il n'arrive pas à aller plus haut. C'est-à-dire que les gens qui le voient entendent le moteur qui est en train de délivrer de la puissance, oui, hein, il est en régime de croisière, voire même vers la fin, peut-être même à fond. Mais en même temps, l'avion n'est pas en train de monter parce que voilà, il a atteint son plafond. Et ce qui est dingue, c'est que c'est vrai que dans les avions d'aéroclub, il n'y a pas l'instrumentation qui permet de mieux d'appréhender en réalité la situation, qui permet d'appréhender la situation énergétique de l'avion ou la situation aérodynamique. C'est-à-dire que si vous regardez un avion de ligne, prenons au hasard un Airbus par exemple, ils appuient sur un bouton, ils ont ce qu'on appelle le REC max. ils ont le niveau de vol maximal auquel ils pourraient voler, vraiment. Ils n'iront pas au-delà. Mais les pilotes laissent en général une bonne marge par rapport au REC-MAX, en particulier depuis une histoire d'un A330 qui s'était écrasé. Et les pilotes, en général, aujourd'hui, ils regardent le REC-MAX, ils rajoutent une marge. Quoique même au REC-MAX, il y a déjà une bonne marge incluse par Airbus. Mais ce que je cherche à vous dire, c'est que, autant sur un avion de ligne, on a un système qui va tenir compte des conditions du jour, il va tenir compte de la température, de l'altitude, de la masse de l'avion, de plein de choses, et vous sortir une information tout de suite exploitable. Autant sur un PA28, il n'y a pas de bouton. Il n'y a pas cette information. Il n'y a pas une information, il n'y a pas un bouton où on appuie et on a le REC-MAX, où on a une information qui nous dit, hey, les gars, aujourd'hui, vous ne montez pas plus que 8000 pieds, par exemple. 8000 pieds, c'est vraiment votre maximum, vous n'allez pas au-delà. Ça n'existe pas, ça, dans un avion d'aéroclub. Et les avions d'aéroclub, finalement, tous les instruments qu'il y a dedans sont facultatifs. Bon, c'est vrai que selon l'espace où on vole, on est obligé peut-être d'avoir une radio et un transpondeur, quoique ce n'est même pas obligatoire sur tous les espaces. Mais au fond, fondamentalement, ça se vole à la Lindbergh en général. Et puis, du moment qu'on a un badin, un altimètre, une boussole, hein, une montre, c'est à peu près tout. Hein. Tout le reste, c'est plus ou moins facultatif. Donc, c'est vrai que, autant sur les avions de ligne, il y a une débauche d'informations. Hein, il suffit d'appuyer et puis tout est affiché. Autant sur les avions d'aéroclub, il faut plus de jugeote, il faut plus de nez, il faut plus faire attention, il faut plus être à l'écoute de son avion, de ses performances et tout. Donc notre pilote arrive à une altitude, c'est même pas le REC-MAX d'Airbus, si c'était un Airbus, il serait bien au-delà de son REC-MAX. Il a atteint une altitude où vraiment l'avion ne peut plus monter. Donc, ce jour-là, pour votre information, alors qu'il volait vers les 11 000 pieds et quelques, l'altitude densité était de 13 000 pieds. Ça signifie, voilà, on a un PA28. On a une famille. On a le papa, hein, qui est quand même assez baraqué. Hein. On a sa femme à côté. On a un enfant de 6 ans. On a, comme on peut imaginer, leur bagage, leur équipement, tout ça. Ils ont mis 260 litres de carburant avant de partir, en plus du carburant qu'il y avait déjà là. Donc on a un avion qui est quand même assez lourd. Niveau 130 densité, il n'y a pas moyen, quoi. C'est déjà un miracle qu'il volait. Donc, si on va aller un petit peu dans l'équation de la portance, on va aller rapidement dans l'équation de la portance pour juste vous montrer un peu c'est quoi les paramètres, qu'est-ce qui donne la portance. Donc, la portance P, j'espère que vous arrivez à voir, j'ai un écran de retour, je vais jeter un coup d'œil. Ah oui, ça se voit très bien, oui, ça se voit. Donc, j'ai la portance, après, par la suite, elle est égale à la moitié de la masse volumique de l'air. Vous allez trouver en anglais, c'est pour ça que je vais en parler, quand vous cherchez en anglais, il faut savoir que la majorité des documents liés à l'aviation sont en anglais, ceci on va le décrire comme densité. Et c'est pour ça qu'on dit altitude-densité. En fait, c'est faux. C'est un faux ami, la densité, parce que la densité ou density en anglais ne veut pas dire masse volumique. Je vais expliquer, et comme ça les choses sont claires. On fait un petit peu de théorie, juste comme ça, ensemble, entre nous. De toute façon, on est passionnés d'aviation, hein, les gens qui n'aiment pas les avions, tout ça, ils sont pas là de toute manière. Donc voilà, on est entre nous. Donc là, en arrow, qu'est-ce qu'on a encore comme paramètre? On a la vitesse au carré. Remarquez que c'est le seul élément dans cette équation, on va la voir, qui est au carré, ça veut dire qu'il a une influence beaucoup plus élevée que le reste des paramètres. Si la vitesse double, la portance multiplie par 4. Okay. Donc, on a S, la surface de l'aile. C'est un paramètre, il vaut ce qu'il vaut. Hein. Il n'est pas intéressant parce qu'il est fixe, il est imposé. On peut changer la vitesse, par exemple. Hein. On peut changer la vitesse de l'avion. On peut changer la masse volumique de l'avion. Enfin, pas de l'avion, de l'air, en montant ou en descendant. Mais la surface de l'aile, plus ou moins, elle est là. Donc, et on a ce qu'on appelle le CZ, qui est un coefficient de portance. Donc, cette équation, si vous voulez, c'est celle qui va générer la portance. Donc, qu'est-ce qu'on a comme unité? La portance, c'est une force, elle s'exprime en newton. Rho, c'est des kilogrammes par mètre cube. C'est la masse de l'air, c'est combien pèse un mètre cube d'air. La vitesse, c'est en mètres par seconde. Forcément, c'est en mètres par seconde la vitesse dans le système international. Ça, c'est S, la surface, c'est en mètres carrés. Et CZ, le CZ, comme chacun sait, c'est un coefficient. Et en général, les coefficients, le plus souvent, n'ont pas d'unité. Le CZ n'a pas d'unité. C'est comme le CX, coefficient de traînée, non plus, n'a pas d'unité. Donc, je disais, notre pilote en train de voler, il veut de la portée en celui. Quels sont ses paramètres? Quand rho est en train de baisser, la valeur rho, ça signifie la masse volumique de l'air est en train de baisser. Qu'est-ce qu'il va faire notre pilote? C'est quoi ses options? Alors ses options, c'est augmenter la vitesse. Une des options. Le problème, c'est que la vitesse, il ne peut pas l'augmenter juste comme ça. Parce que pour augmenter la vitesse, il lui faut de la puissance. Or, le moteur n'arrive pas à délivrer. Quand on est en altitude, c'est pour ça que je vous ai dit que la 2 chevaux avec 2 adultes et une valise ne montera pas. Parce que justement, quand la masse volumique de l'air baisse, le carburateur commence à étouffer. Il dit, mais il n'y a rien là qui arrive. L'hélice, pareil, hein, l'hélice commence à brasser un petit peu dans le vide, tout ça. Bon, voilà. On ne peut pas augmenter la vitesse comme on veut. Il faut une fusée, là. Donc, augmenter la vitesse n'est pas une option. Reste quoi? Reste, naturellement et instinctivement, augmenter le CZ. Ça veut dire quoi? Ça veut dire augmenter l'incidence. Augmenter l'incidence pour essayer d'augmenter le coefficient de portance. C'est pas quelque chose qui va très loin, parce que quand on augmente le coefficient de portance, on augmente avec forcément la traînée. Si on augmente la traînée, il faut plus de puissance, parce qu'on va perdre de la vitesse. Or, un des problèmes, c'est que on augmente un coefficient qui influence bien sûr la portance de manière linéaire, mais on va réduire la vitesse et l'impact de la vitesse est beaucoup plus fort. Ça veut dire que quand l'avion commence à rentrer dans une zone où énergétiquement il est déficitaire, après c'est la quadrature du cercle. Vous tournez le problème comme vous voulez, l'avion il ne volera pas. Il vient un moment où c'est fini. Donc, les pilotes qui rentrent dans cette situation, et Dieu sait combien il y en a qui se tuent chaque année, ils commencent à voler près du CZ max. Ça signifie qu'ils commencent à augmenter l'incidence de l'avion, donc techniquement cabrer l'avion. Ils ne voient pas l'incidence parce que tout simplement, il n'y a pas d'indicateur d'incidence dans la plupart des avions de transport. Un PA-28 n'a pas d'indicateur d'incidence. On peut en trouver que dans certains avions de voltige ou autres, et encore. Donc, l'indicateur d'incidence, en général, dans l'aviation légère, n'existe pas. Donc, le pilote ne réalise pas qu'il est en train de voler à une incidence de plus en plus élevée. Qu'est-ce qui arrive quand on vole à une incidence élevée? Ah ben, tôt ou tard, vient un moment où on ira vers le décrochage. Or, on va parler de décrochage dans un instant, d'accord? Je mets un petit dé ici. Voilà, c'est juste pour ma mémoire, tout simplement. Ça me permet de vider un petit peu de RAM là-dedans. Alors, juste un détail, puisque nous sommes là, j'aimerais qu'on fasse un petit peu une cohérence. On va voir la cohérence des unités. La cohérence des unités de cette équation là. Alors, rho, j'ai dit, ce n'est pas la densité. La densité en français, vous savez quoi? La densité en français n'a pas d'unité. La densité en français est un rapport entre, par exemple, un gaz. Par exemple, on va prendre l'air comme référence. On va dire la densité de l'air, c'est 1. Et tout gaz qui a la même masse volumique que l'air aura une densité de 1. Un gaz plus léger que l'air aura par exemple une densité de 0,9. Ça voudra dire qu'il est 10% grosso modo plus léger que l'air. Un gaz avec une densité de 1,1, pas d'unité, veut dire qu'il est plus lourd que l'air. Il veut dire que par exemple, si on ouvre une bouteille de ce gaz-là, il aura tendance à aller vers le sol. Il aura tendance à descendre sous l'air que nous avons autour de nous. D'accord? Donc, ça, je disais, c'est une masse volumique, ce n'est pas une densité. Okay. Donc la masse volumique s'exprime en kilogrammes par mètre cube. Kilogrammes par mètre cube, ça va comme ça? Oui, ça se voit bien. Excusez-moi, je suis en train d'apprendre à utiliser mon nouveau studio. Donc, kilogrammes par mètre cube, multiplié par la vitesse. La vitesse, c'est quoi la vitesse? C'est quoi l'unité de la vitesse? C'est des mètres par seconde. Mètres par seconde. Mais c'est des mètres par seconde au carré. Donc, mètre au carré sur seconde au carré. D'accord, c'est normal. Hein, c'est en mathématiques, quand on a une division, une multiplication, puis on a tout entre parenthèses et on met un exposant, si on doit enlever les parenthèses, l'exposant part chez tout le monde à l'intérieur. Ok, c'est normal. Maintenant, la surface, c'est quoi l'unité? C'est des mètres carrés. Voilà. Le CZ n'a pas de surface, n'a pas de d'unité. Donc on met rien. Et le demi n'a pas d'unité non plus. Ok, les nombres n'ont pas d'unité. D'accord. Donc maintenant, ça nous donne quoi? Ça nous donne quoi en termes de... Ça nous donne quoi si on doit réduire tout ça? Alors là, j'ai des kilogrammes. Je laisse le kilogramme. Là, j'ai mètre carré fois mètre carré. Ça fait mètre puissance 4. Hein. Quand on multiplie, on additionne les exposants. Donc, mètre puissance 4, mètre cube. Donc ici, il va nous rester que mètre. OK? J'avais mètre puissance 4 divisé par mètre puissance 3. Qu'est-ce qui se passe quand on divise? Eh ben on soustrait celui du bas par celui du haut. On considère que celui du bas est négatif. Donc si j'ai mètre puissance 4 divisé par mètre puissance 3, je considère que j'ai mètre puissance 4 multiplié par mètre puissance moins 3. Celui qui est en dessous, on va lui donner un signe négatif. Donc il reste que mètre en réalité. Tout ça divisé par seconde au carré. Kilogramme par mètre divisé par seconde au carré, ça a un nom en physique. Ça s'appelle le Newton. Ça, c'est du Newton. Donc, on a une cohérence de nos unités. Alors, quelqu'un peut dire, attends, là, tu es en train de m'arnaquer, kilogramme, mètre seconde au carré, Newton, tu sors ça d'où? Ça sort pas d'un chapeau. Je vais vous donner un exemple pour vous dire d'où ça sort. Regardez. Si je prends le poids, il est égal à quoi? Il est égal à la masse multipliée par G, par la gravité, vous êtes d'accord? Le poids, c'est la masse multipliée par la gravité. On est OK jusque-là, je ne triche pas. Donc, le poids, c'est en newton. Ça, c'est des newton, si je parle en unité. Ça, c'est des newton. La masse, c'est quoi? C'est en kilo. La gravité, c'est quoi? La gravité, c'est en mètres par seconde au carré. En réalité, c'est en mètres par seconde par seconde. La gravité, c'est en mètres par seconde par seconde. Elle a la grandeur d'une accélération. C'est ça l'idée. Si je vous dis un objet a une accélération de 10 mètres par seconde, ça signifie sa vitesse est en train de prendre 10 mètres par seconde chaque seconde. Chaque seconde, sa vitesse augmente de 10 mètres par seconde. Vous voyez? C'est pour ça qu'on a mètres par seconde par seconde. Et ça donne mètre par seconde fois seconde, ça donne seconde au carré. Kilogramme mètre seconde au carré, c'est quoi? C'est des newtons. Donc vous voyez, je vous racontais pas n'importe quoi. Kilogramme par mètre par seconde au carré. Donc, j'ai prouvé aussi au passage que ρ ici n'est pas une densité, d'accord? C'est pas une densité, c'est une masse volumique. Parce que la masse volumique s'exprime en kilogramme par mètre cube, alors que la densité, elle, n'aurait pas d'unité. Si vous enlevez ça et que vous n'avez pas d'unité, vous êtes très embêté ici. Parce que là, vous n'allez pas obtenir des newtons, vous allez obtenir à peu près n'importe quoi. Si vous enlevez les mètres cubes et tout ça, vous êtes vraiment dans de sales draps parce que l'équation sur le plan de l'équilibre des unités ne veut strictement rien dire. On est d'accord jusque-là? Bon. Donc, notre pilote, je disais, est en train de voler. Maintenant, je vous raconte une autre histoire par rapport au décrochage. C'est pour ça que j'ai écrit ce petit truc ici. Quand les pilotes s'entraînent au décrochage, vous allez dans un aéroclub, vous apprenez à piloter un avion, on va vous apprendre le décrochage. Mais on va vous l'apprendre dans quelles conditions? On va vous l'apprendre dans les conditions prescrites par le constructeur de l'avion, qui sont comment en général? Qui sont toujours les gaz réduits. Vous avez votre Cessna 172, hein, vous réduisez les gaz complètement, vous maintenez l'altitude, hein, vous maintenez l'altitude, vous le cabrez, la vitesse baisse, vous le cabrez, et à un moment donné, vous êtes... Et hop, c'est fini, c'est le décrochage. Et après, vous laissez partir le manche, la vitesse augmente, et puis vous le récupérez gentiment. Ça, c'est l'expérience de décrochage de tous les pilotes qui font des petits avions. Et les grands d'ailleurs. Enfin, les grands, ils font pas de décrochage. Ils font, ou mieux, ils font une approche au décrochage. Mais continuons. Le problème qu'on a. Et ça fait des veuves et des orphelins chaque année. Là, c'est en montagne, on en voit durant les remises des gaz, tout ça. C'est qu'il y a un type de décrochage particulièrement tueur c'est le décrochage plein régime. Le décrochage plein régime va donner un comportement d'avion différent. Comme les pilotes ont l'habitude de voir le décrochage au régime ralenti. Quand le moteur est à fond, ils sont rassurés. Quand le moteur est à fond, puis il y a ce brouhaha, il y a ce vent, cette hélice qui tourne, tout ça, on a cette impression que jamais on va décrocher dans ces conditions-là. Et effectivement, si on est en train de voler au niveau de la mer avec un avion moteur à fond, c'est pas facile à faire décrocher pour la plupart des avions. Je ne parle pas du C-550. Mais les avions, en général, sont assez difficiles à faire décrocher avec la puissance à fond. Hein, si vous tirez sur le manche, il aura plus tendance à monter qu'autre chose. Hein, sauf si vous abusez, vous finirez par atteindre une incidence élevée, critique, et à ce moment-là, il va décrocher, même avec le moteur. Donc, les cas accidentels de décrochage avec les volets, avec les gaz à fond, on va les retrouver dans le décrochage en montagne, à haute altitude-densité. On va les retrouver lors des décollages avec des gens qui brutalisent l'avion ayant une mauvaise technique et tout. Et on va les retrouver lors des remises des gaz. Le gars arrive lentement, tout ça, ils sont pas le coup. Il remet les gaz à fond, il tire brutalement sur le manche. Et à ce moment-là, il peut avoir un décrochage avec les gaz à fond. Donc, notre pilote qui est en train de voler avec le moteur à fond, eh bien, il va atteindre une incidence maximale. Que va-t-il se passer ? Son avion va décrocher. Et comme presque toujours, ces avions, lorsqu'ils décrochent avec les gaz à fond, eh bien, il y a un risque très très élevé qu'ils partent latéralement. Il y a un risque qu'ils partent sur le dos, il y a un risque très rapidement. Parce que quand on est sur l'expérience ou l'exercice du Cessna qui est extrêmement lent et on tire sur le manche avec le moteur réduit, pourquoi on réduit les gaz ? Pourquoi le constructeur stipule qu'il faut réduire les gaz ? C'est quelque part pour éliminer le moteur. On va éliminer l'effet moteur parce qu'on ne veut pas avoir un décrochage avec l'effet moteur. On préfère l'éliminer et la meilleure manière de le sortir de l'équation, c'est réduire les gaz complètement. Donc les gaz sont réduits complètement et on va faire décrocher l'avion. Mais si on en arrive, malgré la difficulté que j'ai mentionnée, à faire décrocher un avion alors que les gaz sont à fond, là son comportement est complètement différent d'un décrochage avec les gaz réduits. En particulier, la partie interne des ailes, vu qu'elle reçoit le flux de l'hélice, sera plus ou moins protégée du décrochage, ça signifie qu'elle décrochera en dernier, et les parties externes des ailes, les parties les plus éloignées de la carlingue, celles qui comportent les ailerons, n'auront pas le bénéfice de ce flux et elles ont tendance à décrocher plus tôt. Et à ce moment-là, l'avion part très brutalement. L'avion part très brutalement sur le côté. Et je vous raconterai cela quand je ferai une vidéo spécifique. Quand les pilotes réagissent à l'inclinaison, ils aggravent leur cas. Quand le pilote sent que l'avion commence à partir parce qu'il va sentir soudainement que, oh là, qu'est-ce qu'il fait ? Par exemple, l'avion part à droite ou à gauche. Il va, en général, il part dans le sens inverse de rotation de l'hélice. Si l'hélice tourne comme ça, à droite, l'avion il va partir à gauche. C'est le couple de l'hélice qui va entraîner l'avion, une fois qu'il n'y a plus de contrôle latéral. Donc il sent que son avion est en train de partir à gauche. Il dit, oula, il braque à fond les ailerons. Il braque à fond, c'est instinctif dans l'autre côté. Et là, ce qui va se passer, c'est que l'horizon fait un tour. Et il perd le contrôle complet. Parce que le fait de braquer les ailerons va aggraver la situation, va empirer la situation. Parce que l'aileron qui baisse augmente l'incidence de l'aile. Et oui, mes amis, l'aileron qui baisse augmente l'incidence de l'aile. Donc, si on a une aile qui a déjà décroché ou partiellement décroché, ou elle est au bord du décrochage, et qu'on augmente son incidence encore, qu'est-ce qu'on va faire ? Ben, on va empirer son cas. On va provoquer le décrochage. Donc, l'aileron qui baisse, qui est censé soulever l'aile, eh bien, il va causer son décrochage et il va causer qu'elle s'enfonce plus vite. Et c'est pour ça que vous voyez régulièrement, récemment, il y avait un Cirrus, gars, il remet les gaz après un atterrissage raté, je crois qu'il a rebondi, quelque chose comme ça. Il arrive, il atterrit, l'avion rebondit, il remet les gaz, vitesse très faible, tire sur le manche brutalement et bam, on le voit partir sur le côté. L'aile vers le bas, l'aile pointant vers le sol. Et l'avion, il part. Parce que justement, cette réaction a fait le... Ce qui fait qu'en réalité, dans un avion, quand on ne sait pas ce qu'il fait, on ne sait pas... On est surpris par une situation, honnêtement, le meilleur réflexe.
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3: Lors d'un vol de routine, le commandant de bord Kenju Tarochi et son équipage de la Japanese Airline se dirigent vers Anchorage pour se ravitailler en carburant. Le 747 n'est qu'à mi-chemin.
4: C'est un vol Paris-Tokyo, un avion cargo transportant du vin, une importante cargaison évidemment dans un 747. Le commandant Tarochi est un ancien pilote d'avions de chasse de la Japanese Air Force avec des milliers d'heures de vol à son actif.
3: Le commandant Tarochi vole à une vitesse proche de 1000 km/h. La nuit est claire, pas d'orage en vue.

0: L'Alaska n'étant situé qu'à une centaine de kilomètres de l'Union soviétique, l'espace aérien est constamment patrouillé par l'US Air Force. Tout à coup, l'objet réapparaît. Le commandant Tarochi craint qu'il ne pénètre son espace aérien et ne déclenche de fortes turbulences.
1: Chaque avion dispose d'un bloc d'espace aérien de 16 km de long, 8 km de large et dans ce cas 2000 pieds de haut, comme une grosse boîte à chaussures. Si quelque chose pénètre cet espace, cela pourrait créer un phénomène d'aspiration pour le 747.
2: Et lui arracher une aile.
3: Tour de contrôle encore à Edge, JAL 1628. Signalez-vous un trafic à 11h plus haut.
4: JAL 1628, tour de contrôle encore Edge, négatif.
2: Le contrôle aérien n'a pas d'autre avion à signaler.
0: Le commandant Tarochi essaye de le capter sur son radar météo.
1: Il voit une grande tache avancer vers eux.

0: Tout à coup, l'objet semble avoir disparu.
1: Le pilote japonais se demande ce qu'il se passe.
0: Ils ont peut-être éteint leur feu, qui sait.
2: Puis, alors qu'ils approchent des Fairbanks en Alaska, le commandant Tarochi peut enfin voir clairement l'appareil qui les poursuit. L'équipage du vol JAL 1628 pense avoir repéré un objet étrange au-dessus de l'Alaska, quatre fois plus gros qu'un porte-avions.
1: Un porte-avions, c'est une ville qui peut transporter 12 000 personnes. Et là, c'est quatre fois ça.
2: Alors que l'objet s'approche de plus en plus, l'équipage doit faire face à des turbulences.
0: Avec quelque chose d'aussi gros à côté de vous, il y a de quoi prendre peur.
3: Demande d'autorisation Cap 240.
2: Le commandant Tarochi décide de mettre de la distance entre le mystérieux objet et son équipage.
4: Tour de contrôle encore, Edge. Demande Cap.
1: Le commandant demande de modifier son altitude, mais la communication n'est pas bonne.
5: JAL 1628, la communication est mauvaise. Répétez.
2: L'équipage a besoin de l'autorisation du contrôle aérien pour modifier sa trajectoire.
4: Demande déroutement. Cap 240.
5: Compris. Demandons niveau de vol 310. Descendez à la discrétion du pilote.
1: Le contrôleur vérifie qu'il n'y a personne en dessous d'eux et les autorise à descendre à 31 000 pieds.

0: Mais l'objet est toujours là. Il ne sait pas quoi faire. Il veut rester en vie.
1: Le contrôleur ordonne une manœuvre inhabituelle.
2: JAL 1628, je vous demande de faire un virage de 360 à droite. Indiquez-moi ce que fait votre trafic.
0: Il pense que si cet objet le suit et s'il décrit un grand cercle, l'appareil poursuivra sa trajectoire et ne l'importunera plus.

0: Cela prend entre 5 et 6 minutes pour effectuer ce tour complet.
1: Après plus de 20 minutes d'angoisse, l'équipage peut se détendre.

0: Quelques secondes plus tard, le mystérieux appareil est de retour.
1: Cette chose les a suivis.
2: JAL 1628.
3: Cible principale derrière vous. Elle vous suit. Elle vous suit, je répète. Vous pouvez la voir ?
0: L'objet se rapproche et l'avion est soumis à de fortes turbulences. Le contrôleur aérien n'a aucun moyen d'identifier l'appareil dans son espace aérien.
3: JAL 1628, je vais vous sortir de là.
0: Il contacte un avion à l'approche pour lui demander de l'aide.
2: UA69, tour de contrôle Anchorage, vous me recevez ?
4: Le contrôleur réalise qu'il y a quelque chose dans le ciel. Le United 69 s'approche en provenance du sud. Alors le contrôleur lui dit, pouvez-vous dévier un peu ? On a un 747 là-bas qui pense être suivi par quelque chose. Et le United répond, ok.
0: Pour des raisons de sécurité, l'avion de ligne ne se rapproche qu'à 20 km du JAL 747.
3: Tenez bon, je vous envoie quelqu'un.
5: UA69, appareil de la Japanese Airlines en vue, mais je ne vois rien aux alentours.
1: Aucune trace de l'objet en question.
3: JAL 1628, vous voyez quelque chose ?
0: L'équipage du JAL 1628 ne voit plus l'objet non plus.
4: Le 747 entame sa descente et atterrit sans autre incident. L'équipage doit être soulagé.
1: S'il existait un manuel spécial OVNI pour les pilotes, ce vol serait un des meilleurs exemples d'apparition inexpliquée.
0: Après l'atterrissage, John Callahan interroge l'équipage du JAL. Les trois hommes fournissent des rapports similaires sur ce qu'ils ont vu. Les données radar de la base aérienne d'Elmendorf confirment ce rapport. Un très gros appareil a été repéré cette nuit-là près de l'avion JAL 1628. Mais un groupe de sceptiques déclarera plus tard que l'équipage a en fait aperçu Jupiter et Mars. Une autre théorie suggère que ces lumières correspondaient aux reflets du clair de lune dans des nuages chargés de cristaux de glace en turbulence. Pourtant, toutes les données météo de cette nuit indiquent un ciel clair avec une bonne visibilité.
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jeune Boris Kiprianovitch est né le 11 janvier 1996 en Russie. Depuis sa naissance, on a tout de suite su que Boris était un peu surdoué. Il avait des capacités à faire des choses que la plupart des enfants de son âge sont même pas prêts de faire. Il était comme exceptionnel un peu dans ce qu'il faisait. La mère de Boris, Nadia, affirme que juste à l'âge de 15 jours, Boris était capable de soutenir sa tête toute seule. Apparemment, Boris aurait commencé à parler quand il n'avait seulement que quelques mois de vie et déjà à 2 ans, il savait lire, peindre, dessiner et commençait à écrire. Et c'est à peu près à cet âge-là qu'il a commencé à parler de Mars. Ses parents n'avaient jamais parlé des planètes à leur fils de 2 ans. Dans la maison, oui, il y avait des livres, mais il n'y avait pas vraiment de livres sur l'espace et il n'allait pas encore à l'école, fait que ses parents se demandent comment il a appris l'existence de la planète Mars. Quand Boris parlait de Mars, il parlait de sa vie antérieure, mais il parlait aussi du système solaire. Il parlait qu'il y avait d'autres civilisations anciennes. Et c'est assez incroyable. Comme je vous dis, il y avait juste des livres de bébés à la maison. Ses parents savent vraiment pas où il a appris tous ces détails, mais lui parlait d'une manière très détaillée de sa vie antérieure d'une autre vie. Peu à peu, Boris est devenu assez connu en Russie. Et il y a plusieurs scientifiques qui voulaient le rencontrer parce qu'ils étaient vraiment choqués de ce qu'il disait, comment il arrivait à raconter des choses aussi détaillées du système solaire, des planètes, comment il savait tout ça à cet âge-là. Il disait que les Martiens mesuraient 7 pieds, qu'ils vivaient sous terre et qu'ils pouvaient respirer du gaz carbonique. Boris disait aussi que les Martiens étaient immortels, donc ils vieillissaient jusqu'à l'âge de 35 ans et après ils ne pouvaient plus

la nouvelle planète Terre là, pour avoir accès au changement. Et en effet, récemment, on aurait comme découvert une anomalie derrière l'oreille du sphinx, comme s'il y avait genre une pièce secrète à cet endroit. On sait pas c'est quoi, mais à ce qui paraît, il y aurait comme une anomalie à cet endroit. Donc il dit qu'il y a très longtemps, il était martien et c'était à l'époque que la planète Terre était un seul continent. Aussi, il dit que à l'époque, Mars et la planète Terre avaient des sociétés super avancées qui pouvaient pratiquer la téléportation et Mars et la planète Terre étaient assez proches, donc ils pouvaient se téléporter sur Terre, ensuite à Mars et revenir. On n'a jamais pu prouver qu'il y a eu de la vie sur Mars, donc on peut remettre en doute ce que Boris dit, mais il dit que lorsqu'il était martien, il avait 14-15 ans et il y a eu une énorme guerre nucléaire qui a éclaté sur sa planète. Ça l'aurait complètement détruit la planète et l'atmosphère. Et là ensuite, les martiens auraient comme tenté de créer un soleil avec la planète Jupiter, mais ils n'auraient pas réussi. L'atmosphère était tellement pas vivable que les martiens ont dû comme créer un monde souterrain où ils y vivent encore présentement et c'est pourquoi ils sont capables de respirer du gaz carbonique. Boris dit que les martiens vivent encore sous terre, c'est juste qu'on ne réussit pas à regarder à la bonne place. Ça pourrait vraiment ressembler au discours d'un illuminé, mais il y a le docteur John Bradenburg qui lui a toujours cru qu'il y avait déjà eu de la vie sur Mars et qu'il y a une guerre nucléaire qui aurait tout anéanti. Il y a aussi le docteur Alfred McElwain qui, comme Boris, lui dit qu'il est persuadé qu'il y a de la vie à l'intérieur de la planète Mars. Donc on peut pas le voir de l'extérieur, mais c'est à l'intérieur. Donc tout ce que Boris dit, ben, ça peut avoir du sens parce qu'il y a des docteurs, des scientifiques qui croient à la même chose. Mais je vous rappelle qu'au moment où Boris disait tout ça, il avait juste 7 ans. Apparemment, Boris ne serait pas le seul martien à vivre sur Terre présentement. On les appellerait les enfants indigo et chacun d'eux serait sur Terre pour une raison bien précise. Selon Boris, les enfants indigo seraient sur Terre et il y aurait la mission d'aider l'humanité à éviter une guerre nucléaire sur Terre. Apparemment, tout ce que Mars a vécu qui fait en sorte que la planète est détruite aujourd'hui, ben, la planète Terre sera en train de reproduire les mêmes erreurs que Mars. Aujourd'hui, Boris a 23-24 ans. On sait pas trop ce qu'il fait de sa vie. C'est sûr qu'il y a des articles sur lui en russe, mais il est comme plus tant sous l'œil du public. Selon ce que j'ai lu, il serait encore en train de dire les mêmes choses. Là. Il croit encore à ce qu'il disait il y a 20 ans. J'aimerais savoir si vous y croyez. Moi, honnêtement, je suis sceptique, mais ça m'impressionne. Là, t'sais, j'aimerais y croire. Est-ce que vous êtes aussi intrigué que moi? Et d'ici là, n'oubliez pas de garder l'œil ouvert. Peut-être qu'on est entouré de martiens puis qu'on le sait pas.

0: À une heure à peine de New York, des gens vivent dans la peur.
1: Oh my God.
2: Is that just hovering there?
0: La peur des extraterrestres.
3: Over 500 witnesses in the Hudson Valley have now come forward.
4: What is this? This is not making a damn sound.
0: En seulement 10 ans, près de 3000 habitants disent avoir été témoins de phénomènes défiant toute explication.
5: C'est quoi ça?
0: Quelle que soit la nature de ces entités, elles cherchent à établir le contact. Pourquoi ces extraterrestres sont-ils attirés par la vallée de l'Hudson? Et qu'attendent-ils de ces êtres humains? La vallée de l'Hudson se trouve à 240 km au nord de Manhattan. Elle longe le fleuve Hudson jusqu'à la ville d'Albany. Ses paysages sont idylliques. Mais depuis plus d'un siècle, une étrange menace plane sur la région. Ces rencontres inquiétantes continuent de se produire aujourd'hui.
6: You gotta see this. Come out here, it's back.
0: À une époque où même le gouvernement américain ne peut plus nier l'existence des ovnis, trouver des réponses est plus urgent que jamais.
5: La vallée de l'Hudson est considérée par beaucoup comme la capitale mondiale des ovnis. Vers 1909, des individus auraient observé ce qu'ils décrivaient comme des dirigeables, des objets lumineux énormes, qui disparaissaient et réapparaissaient à des kilomètres de distance la nuit. Mais je sais que les frères Wright n'avaient volé pour la première fois que quelques années auparavant, et jamais de nuit.
0: Melissa Tittle est journaliste d'investigation.
7: Il y a quelque chose dans la vallée de l'Hudson qui pousse ces êtres mystérieux à revenir sans cesse. Il faut se demander ce qui se passe ici. Dans les années 1950, l'armée de l'air américaine a décidé d'ouvrir une enquête sur les extraterrestres et les ovnis. Et l'une de ces enquêtes a été menée ici, dans la vallée de l'Hudson.
0: Dans les années 1980, la région

0: région a connu un pic d'activité.
1: En décembre 1985, Whitley Strieber a été à plusieurs reprises tiré de son lit ici, dans la vallée de l'Hudson, et emmené dans un vaisseau. Il raconte cette expérience dans un livre appelé Communion. De quoi il retourne vraiment? Comment je peux les aider si je ne sais pas ce qui se passe?
0: Mark D'Antonio est originaire de la vallée de l'Hudson. Il est analyste photo pour le MUFON, le plus gros organisme de recherche en ufologie du monde.
2: Que se passe-t-il dans la vallée de l'Hudson? C'est impossible de l'expliquer aujourd'hui. Les gens qui vivent ici méritent des réponses.
0: L'activité ufologique se concentre ici, dans le paisible village de Pine Bush, où on dénombre plus de signalements que d'habitants. Mais ce village se trouve à l'épicentre d'un terrain de chasse extraterrestre. La population hésitait autrefois à s'exprimer publiquement. Mais aujourd'hui, même les membres du conseil municipal sortent de l'ombre pour raconter leur histoire.
3: Je suis maire de cette ville depuis une vingtaine d'années et j'ai eu l'occasion d'entendre des tas d'histoires. Je suis sceptique de nature. Je vis dans un coin très isolé. Un soir, je suis rentré chez moi, aux alentours de 21h, et j'ai regardé la vallée en contrebas de ma maison. Et il y avait un objet avec des lumières blanches très vives qui formaient un cercle. Elles descendaient progressivement, et elles ont fini par atterrir dans le champ en dessous de chez moi.
4: Au crépuscule, au fond à droite de mon jardin, j'ai vu, je ne sais pas comment l'expliquer, deux espèces de tubes posés l'un au-dessus de l'autre et c'est là que ça devient fou. Il y avait des petits bonshommes qui se sont collés contre les vitres pour regarder. Alors je suis sorti, la nuit était noire. J'ai regardé dans le ciel, quelque chose a attiré mon regard. Et j'ai vu cette roue avec une lumière qui se déplaçait, comme ça. Juste au-dessus de ma maison.
2: J'ai eu une maison dans la région. J'ai été réveillé à 3h14 du matin et j'ai entendu... comme ça. Qu'est-ce que c'est? Je suis sorti de mon lit, j'ai regardé par la fenêtre, j'ai regardé le ciel et boum! Il y avait une lumière blanche qui m'a aveuglé. J'étais pétrifié. La nuit suivante, les choses sérieuses ont commencé. C'est là que tout a basculé. Je me suis encore réveillé, mais je ne pouvais pas savoir quelle heure il était parce que je ne pouvais pas bouger. Je ne pouvais que bouger les yeux, mais pas la tête. Ensuite, j'ai vu quelque chose traverser la lumière à travers la fenêtre. Il avançait vers moi. Mais c'est quoi ce truc? J'ai vu une sorte d'entité, une créature. Elle sort une espèce de baguette qui luit et elle la passe sous mon nez, comme ça. Et après, boum! C'est le matin et je n'arrive pas à respirer. Je suis sur mon lit, je pousse l'oreiller et j'étais couvert de sang. J'étais là, waouh! J'ai dû saigner du nez. Mais personne ne saigne comme ça. J'étais inquiet, mais je ne savais pas ce que c'était. Et je n'ai toujours pas compris, d'ailleurs. J'ai mis 2 ans avant d'aller voir un médecin. Il m'a ausculté et il a dit, « Vous avez un truc énorme. C'est dans mon dossier médical. » Bref, il me l'a retiré et il l'a sorti par ma narine. C'était une énorme masse. Il a dit, « Si c'est un polype nasal, c'est le plus gros que j'ai jamais vu. » Quelque chose a mis ça dans mon nez. Mais pourquoi? Et dans quel but? Je n'en ai aucune idée. Est-ce que j'ai été pucé, comme on puce les élans dans le Yukon pour suivre un troupeau? Est-ce qu'il y avait une raison à ça?
4: Ce qui m'interpelle, c'est qu'on est dans la vallée de l'Hudson. Quand on regarde sur Internet, on voit tout de suite que c'est un foyer d'activité ufologique.